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3: Je vais souvent à deux pas de chez moi, place de l'île de Sein, qui est dans le 14e. On y trouve une plaque qui évoque les jeunes marins de l'île qui se sont embarqués sur 5 bateaux de pêche en juin 40 pour répondre à l'appel du général de Gaulle. Ils étaient 128, le plus jeune avait 14 ans. Et sur cette place, j'ai envie, j'admire le courage des gens des îles et je suis souvent saisie par une envie de partir. Et là, un livre a devancé mes envies et m'a offert un formidable voyage à travers les îles du Ponant. Et je vous invite à nous suivre. Thierry Clermont, c'est vous, bonjour. Le navigateur guide.
4: Oui.
3: Vous publiez Ponant Express, c'est aux éditions Stock, avec un sous-titre, une lecture sensible des îles de la Manche et de l'Atlantique, parce que les îles du Ponant, elles sont 15.
4: Oui.
3: Et elles vont, ce que je ne savais pas, de Chausey.
4: Oui, au nord.
3: Ouais, oui, au plus bas.
4: Oui, jusqu'à l'île d'Aix.
3: Ouais, jusqu'à voilà. L'île d'Aix. Et là, ces îles, vous les avez découvertes en toute saison. Qu'il vente, qu'il pleuve, qu'il tempête. Et vous êtes là à les arpenter. Chaque fois, curieux de tout, avec vraiment le sens de la poésie, vous écrivez, c'est un compagnonnage avec la mer et le ciel. Et là, il y a à la fois bon, la richesse de la poésie des mots, parce que vous avez tous les mots pour décrire ces paysages fracturés, cette végétation, les animaux. Et puis la curiosité des êtres. Il y a des grandes figures dans chaque île. Il y a ceux que vous allez rencontrer, parce que c'est ça d'être voyageur, c'est d'aller à la rencontre des autres. Et puis surtout de trouver la singularité de chaque île. Et puis, au fond, la grande leçon de tout ça, c'est de sculpter la solitude. Qu'est-ce que c'est de devenir insulaire, voilà. Et donc ce périple, il suit le premier que vous aviez fait à Saint-Michele. Vous avez publié un très beau texte. Il y avait eu le prix Méditerranée, Barocco Bardello, Long Island Bilby que j'avais adoré aussi, Vilna Tango. Et puis voilà. Donc c'est pas la fin d'un cycle. Vous nous direz. Et puis par ailleurs, vous êtes critique littéraire au Figaro. Oui. Et là aussi, curieux de tout. Un lecteur avec nous, Vincent Jory. Alors bonjour. Là, vous êtes à double titre, Vincent. Déjà, je voudrais reciter votre texte que j'ai beaucoup, beaucoup aimé et qu'il faut que nos éditeurs qui ne l'ont pas encore lu le lisent cet été. C'est le livre que vous avez consacré à votre grand-mère, Archive Berthe Bendler, qui est un livre bouleversant, précis sur voilà, ce que ça peut être la vie d'une femme dans la Shoah. Et voilà, cette grand-mère...
5: Merci Caroline.
3: Vraiment un très beau texte. Et puis par ailleurs, vous êtes l'une des âmes de Transfuge. Et là, on va parler de ce numéro qui couvre juillet. Où, pour faire le pont avec notre ami Thierry Clermont, qui est un journal de voyage, puisque vous voyagez à travers les arts, toutes les disciplines. Vous voyagez avec les signatures de vos journalistes, qui sont chaque fois différents, je trouve. Hein. Ils ont des goûts, des points de vue différents. Et c'est un journal de liberté. Enfin, et puis, dans ce journal, vous avez fait parler du livre de Thierry Clermont. On est même dans sa bibliothèque, qui est une très belle double page. Enfin, voilà, il y a des lumières sur des gens parfois pas connus. Voilà.
5: Oui. Nous partageons, je crois, à Transfuge, un goût prononcé pour la littérature étrangère, puisque Transfuge a été fondé. Au départ, nous ne faisions que la littérature étrangère. Et Thierry Clermont, si je ne m'abuse, a un goût très prononcé pour l'étranger, les littératures étrangères.
4: Je confirme.
3: Oui, mais tout est mêlé. Hein. On reviendra sur certains articles, et puis vous nous direz votre coup de cœur, l'un et l'autre, pour les livres de la rentrée. Alors, avant de faire un voyage personnel dans vos îles, parce que vous faites un voyage personnel, mais moi aussi, comme lectrice. Je voudrais faire un petit point sur votre art du voyage. Alors déjà, une chose importante, c'est que vous n'avez pas de voiture, vous ne savez pas conduire.
4: Non.
3: Donc, vos déplacements, c'est les bus, c'est à pied.
4: Enfin, voilà, oui, beaucoup de marche.
3: Beaucoup de marche, on vous voit beaucoup prendre. Et puis, cette idée d'avoir vous avez un besoin de prendre régulièrement le large. Alors, vous évoquez votre méthode avant de partir. Il y a un carnet, la moitié, c'est finalement pour les lieux, les toponymes, c'est les transports, les phares, enfin c'est une investigation de tous les lieux que vous allez visiter en amont. Mmh. Et puis la seconde moitié, et c'est la force peut-être de votre livre, c'est le lexique de la mer. Mmh. C'est-à-dire que le lexique, moi j'ai pris un petit carnet où j'ai noté beaucoup de vos expressions, beaucoup de vos mots que je ne connaissais pas. Ben, le lexique de la mer, c'est à la fois le littoral, la végétation, les noms d'oiseaux, les noms des animaux. Il est multiple, et puis les noms des habitants des îles. Et là, c'est un immense plaisir. Mmh. Et puis la troisième point, moi, qui me plaît beaucoup, c'est que vous êtes un voyageur et vous dites « je ». C'est qu'on vous suit et le plaisir, c'est de vous suivre aussi bien quand vous êtes fatigué, irrité, intrigué et parfois déçu. Déçu par des endroits. Et là, il y a un moment qui m'a beaucoup plu. C'est que vous racontez quand vous avez peur, parce qu'il y a beaucoup de scènes où vous êtes seul sur l'île, quasiment seul, peu de touristes, le soir, obscurité. Et il y a une scène où vous êtes sur l'île de Batz, et ça va se reproduire d'ailleurs, au Glénan, quand vous avez un fou de bassin, le cas d'un fou de bassin, vous avez presque envie de repartir parce que vous êtes glacé. Et vous dites comment l'imagination doit jouer quand on découvre une île. Là, vous avez l'obscurité m'avait rendu nerveux. C'est l'inquiétude nécessaire au voyage et aux révélations. Et là, vous entendez des bruits qui sont décuplés parce que c'est l'obscurité. C'est un sentiment qui est précieux finalement pour écrire.
4: Oui, et puis l'exemple que vous citez est un peu particulier, c'est-à-dire que ça se passait à l'île de Batz, enfin les locaux prononcent Bas, c'était dans les environs de la vieille chapelle de Sainte-Anne, qui est à moitié ensablée, mais dont il reste les principaux vestiges, et c'est un lieu à la fois fantomatique et qui excite un petit peu l'imagination, et ce que les latino-américains appellent le réalisme magique. Quoi. Il se passe quelque chose où il pourrait se passer quelque chose. Et c'est vrai qu'explorer ces îles essentiellement bretonnes, hein, donc je rappelle, c'est Ouessant, Groix, Molène, Belle-Île, l'île aux Moines, etc., sont des mondes très très particuliers, en fait. Voilà.
3: Très arides, souvent, très sauvages. Alors là aussi, un des points de votre art du voyage, c'est que vous n'y allez pas en touriste. Vous y allez déjà avec des lectures, une connaissance des lieux. Et il y a un passage très rigolo où vous dites à la façon dont les gens des îles qualifient les touristes. Alors ils ont des noms. Il y a les chinchards, les doriforts, les mille pattes.
4: Bon, on les pas. Et les KGB.
3: Ouais, KGB, ça c'est quelque chose. Hein. Et là, vous savez les prendre. C'est-à-dire que vous allez dans des petits hôtels où il y a parfois pas de chauffage la nuit ou bon, vraiment des lieux complètement isolés, et vous savez tisser les liens. Que ça soit avec des gens rencontrés dans un café, avec l'aubergiste, et qui vous confie beaucoup de choses.
4: Oui, je pense que c'est l'essentiel quand on part comme ça un petit peu à l'aventure, parce qu'évidemment ces 15 îles, je les ai parcourues toutes, et j'y suis resté, évidemment, sur place. C'est la rencontre.
3: Ouais.
4: La rencontre double ou même triple, et la rencontre de livres déjà écrits, de récits, notamment de femmes, on y reviendra, d'aventurières, c'est la rencontre des paysages, donc essentiellement la lande, les falaises, les rochers, ce qu'on appelle l'estran, partie de la plage, assez spéciale, et les anonymes.
3: Et les anonymes,
4: des gens qui vivent sur place.
3: Beaucoup de clés, souvent.
4: Oui, des anonymes et puis aussi des fortes personnalités, des grandes gueules, comme on dit, donc d'anciens marins, navigateurs, etc., que j'ai pu rencontrer. Donc c'est vraiment un hymne à la rencontre et à la découverte. Vous vous dites le jeu, la première personne du singulier. Je pense que c'est indispensable, non pas pour me mettre en avant, parce que l'intérêt justement, c'est d'être un peu en retrait par rapport au paysage, faut pas boucher l'horizon et le paysage, comme disait Gilles Lapouge. Mais c'est prendre le lecteur par la main.
3: C'est prendre le lecteur par la main.
4: Vous venez avec moi, je vous livre
3: voilà. mes sentiments. Alors, vous dites aussi ce qui est très beau. D'ailleurs, vous l'avez cité. Enfin, c'est le journaliste qui a fait la double page sur votre bibliothèque. Cette phrase où vous dites que finalement découvrir un port, une ville ou un bord du littoral, des contrées perdues ou désolées, s'apparente à lire un texte dans une langue étrangère.
4: Oui.
3: C'est qu'il faut être ouvert, complètement ouvert. Sans a priori, et c'est ça la signature de ce livre, de votre livre, vraiment.
4: Oui, il faut savoir déchiffrer, ouvrir ses yeux, ouvrir ses oreilles, tendre la main, c'est pas toujours facile, hein, parce que vous dites, je ne suis pas allé en touriste, mais pour les gens sur place, je suis un touriste.
3: Pas trop. Vous êtes un touriste, mais vous allez arriver.
4: Mais comme je suis curieux et à l'écoute, ça passe mieux que les fameux KGB, pour la petite histoire, j'y reviens. C'est Kawaii, glacière, basket. Voilà,
3: c'est terrible.
4: C'est charmant.
3: C'est charmant, mais c'est drôle.
5: Alors, allez-y. Juste ajouter quelque chose sur le livre.
3: Et on va parler de très
5: vite. Qui est un livre que j'ai énormément aimé. Je cherchais un adjectif pour le qualifier. C'est toujours réducteur, mais c'est un livre qui m'a impressionné. Je trouve que c'est un livre impressionnant.
3: Qui s'imprime en vous.
5: Qui s'imprime en vous, l'impression, mais aussi impressionnant. J'ai une admiration pour le travail que Thierry Clermont a fait dans ce livre. Ouais. C'est un livre très à contre-courant, je trouve. C'est-à-dire que c'est un livre que je qualifierais d'encyclopédique. C'est un livre très 18e, c'est-à-dire que on passe de la géographie à l'histoire, à la mythologie, à la poésie, à la littérature. Enfin, vraiment, ça brasse un nombre de domaines très importants, et c'est admirable et relativement rare aujourd'hui. Une approche qui est quand même assez singulière et ce qui fait pour moi la force du livre.
3: Et jamais ennuyeuse. On rentre en profondeur dans un lieu.
5: Voilà. On s'ennuie absolument jamais. On apprend évidemment énormément de choses. Mais de manière très très agréable. Et là aussi où il est à contre-courant et ce qui en fait un livre singulier, c'est que effectivement le jeu s'efface quand même beaucoup devant les paysages, les gens rencontrés, les livres, etc. Et ça, il faut le dire, on est à une époque plutôt d'autofiction où les gens se racontent beaucoup.
3: Bah c'est une autre forme de jeu, moi je dirais. C'est son regard, le regard de Thierry sur les paysages.
5: Alors, il a bien sûr.
3: C'est ça que j'aime, moi.
5: Mais un regard extrêmement discret.
3: Oui.
5: Et qui se fait rare aujourd'hui en littérature contemporaine. Oui. Et c'est ce qui fait, je pense, la force du livre.
3: Oui.
5: Et un dernier.
3: Mais juste, je fais une petite parenthèse dans ça. Chaque fois, vous parlez d'une notion que je trouve très importante, c'est ce petit quelque chose qui vous accompagne. On ne sait pas le définir.
4: Oui.
3: Et on l'a ou on ne l'a pas dans un endroit. Et vous le communiquez au lecteur. Et ça, je trouve ça très fort.
4: Mais c'était un peu le but de l'aventure, c'est-à-dire c'est être à l'écoute du lecteur anonyme et dans le même temps donner la parole à des gens qui n'ont pas d'habitude la parole, quitte à aller chercher dans les choses du passé des poètes, des navigateurs. Des aventurières. On ouvre les guillemets, on dit ils ont déclaré ça, ils ont écrit ceci.
3: Quelques-uns, Jean Epstein et d'autres qui sont des
4: personnages. Telle madame retraitée à la terrasse du café qui me dit ça, c'est.
3: L'ancien Mécano, moi j'ai adoré ça, on va revenir sur
4: la Marine nationale qui collectionne les sons de marins à Ouessant, des choses comme ça.
3: C'est magnifique. Ouais. Voilà. Et pour revenir à Transfuge, un journal, c'est vous qui coordonnez tout ça avec Oriane Joncourt. Il faut donner un ton, et c'est quand même souvent l'édito. Et c'est vrai que dans les éditos, Vincent, vous prenez parti. C'est jamais gratuit, mais c'est toujours fort. Moi, je trouve vos éditos, et je trouve ça très important. Un journal où on dit ce qu'on veut, et l'édito de votre numéro, j'aimerais que vous en parliez, parce que c'est très fort.
5: C'est un édito très particulier, parce que il est assez rare que je traite d'un livre qui n'est pas encore paru en France, qui n'est pas encore traduit, et qui le sera heureusement en janvier 2027 aux éditions. Non, je vais pas le dire, peut-être que
3: ne
5: il faut
3: pas.
5: Pas le dire. Donc en tout cas, c'est un livre extraordinaire de Rachel Goldberg-Pauline, When We See You Again. C'est un livre bouleversant puisque c'est un livre écrit par une femme, une mère de famille qui a perdu son fils Echt, à 23 ans, dans les tunnels de Gaza, torturé puis assassiné par les monstres du Hamas, comme je les appelle dans mon édito, et elle raconte non seulement l'amour qu'elle avait pour ce fils. C'est une femme extraordinairement intelligente, très religieuse, mais voilà, très religieuse. Elle vient de Chicago, c'est une Américaine avec son mari, ils sont arrivés de Chicago. Ils vivent à Jérusalem et donc elle évoque souvent le Talmud, mais de manière très précise et très très intelligente, pour qu'elle utilise pour ne pas sombrer puisqu'elle a perdu son fils. Et elle raconte comment on se reconstruit après la mort d'un fils dans ces conditions-là, parce que c'est pas une mort anodine.
3: Il est resté quand même 330 jours dans les couloirs.
5: 330 jours, et le vice a été poussé très loin, puisque l'assassinat a été... filmé

0: s'est passé pendant ces quelques années aussi côté israélien, qui est un peu oublié aussi aujourd'hui malheureusement, je pense, c'est salutaire.
1: C'est très important. Mais merci, moi j'ai très envie de lire le livre, une fois avoir lu votre édito. Alors, on repart avec vous, Thierry, en voyage. Alors, 15 îles, on va pas pouvoir parler de toutes, surtout qu'il y en a qui sont peut-être un tout petit peu moins. Alors, il y a les stars, hein, Bréa, Belle-Île, Ouessant, l'Île-Dieu, et puis il y en a plus, des plus modestes, plus effacées, Molène et d'autres. J'ai vraiment envie d'y aller, vraiment, vraiment. Et là aussi, ce que vous disiez avec beaucoup de justesse, Vincent, c'est que sur chaque île, il y a une densité d'informations jamais ennuyeuses, aussi bien sur l'histoire que sur l'architecture, sur les menhirs, sur la végétation, sur les oiseaux. Donc moi, je vais choisir mes îles, voilà, mettre à bord, comme les capitaines, c'est pas mal.
2: On embarque.
1: Voilà. Et puis choisir ce qui m'a plu dans votre description. Hein. Mm-hmm. Alors, on va commencer par la première, qui est donc Chauzet. Et c'est vrai qu'on a souvent l'idée qu'elle est anglaise. Et j'avais pas du tout l'idée de ça, qu'elle était petite, étroite. Et vous en parlez superbement. Alors, il y a deux choses qui frappent quand vous arrivez. Vous parlez d'abord de l'odeur, l'odeur de varech avec les crustacés morts. Et puis alors, un autre point, et ça, je voudrais vous expliquer que cette maison blanche que vous allez voir, c'est votre amer.
2: Oui.
1: Amer. Alors, dites-nous ce qu'est un amer. Vous saviez ce que c'était?
0: Je l'ai appris grâce à...
2: Un amer, c'est un terme de marine, qui est très connu en Bretagne notamment, en fait, qui désigne un repère.
1: Ouais.
2: Un repère géographique qui est soit naturel, soit artificiel, et qui complète un peu le phare s'il y a un phare à terre. Voilà, ça sert de borne de sécurité, en fait, pour les marins.
1: Et cette maison blanche, ça va être, vous dites, votre boussole intérieure, mais pendant tout votre périple, vous allez repenser à cette maison blanche.
2: Oui, parce que cette maison était occupée par un peintre et un navigateur de la marine, qui s'appelait Marin Marie, qui est un personnage mythique qui avait traversé dans les années 20 l'Atlantique en solitaire et qui avait pratiquement inventé le pilotage automatique.
1: Oui.
2: C'était plutôt audacieux. Donc il a beaucoup navigué, évidemment, il a beaucoup peint. On le retrouve à Merselkébir sous les bombardements anglais au tout début de la guerre. Et c'est vraiment un personnage hors norme.
1: Et vous montrez la filiation, il a aussi un fils qui a fait les vitraux d'une chapelle que vous avez beaucoup aimé. Il y a quelque chose de très lumineux dans ces vitraux. Il y a la lumière qui pénètre.
2: Oui, exactement. Oui, voilà. c'est une chapelle en fait qui est perchée sur une espèce de tertre. Donc il y a même pas de parvis. Il y a même pas de soubassement, à mon avis. On a vraiment l'impression qu'elle était posée là. C'est pas très loin de sa maison atelier justement de Marie. Et son fils avait vécu en Polynésie.
1: Ah, c'est beau. C'est de la poésie. Et alors, vous rappelez ce que j'avais pas, c'est une île où il y avait des moines, des flibustiers, et c'est surtout l'île du granit bleu. C'est que ça a alimenté toutes les villes, enfin, que ça soit Saint-Malo, qui avait des carriers, et toutes les villes très loin.
2: Saint-Malo a été reconstruit après la guerre, enfin, la vieille ville, justement, avec ces matériaux puisés dans les carrières. Le port de Cherbourg aussi, les rebords de trottoirs parisiens également.
1: Le Mont-Saint-Michel,
2: Mont-Saint-Michel.
1: Ah oui, c'est incroyable. Et ce qui est beau, c'est qu'à la fois c'est magnifique, et il y a quelque chose de désolé. Il y a un moment où vous parlez des géomoniers. Vous voyez, je bafouille.
2: Les goémoniers,
1: je suis nulle. Disparus. Goémonier.
2: Goémon, c'est le varech, c'est les
1: c'est
2: algues.
1: Le varech.
2: En fait, c'était. C'est vrai, quand on parle des îles bretonnes, normandes et vendéennes, on pense beaucoup aux pêcheurs, aux marins pêcheurs, à la marine marchande, évidemment. Mais il y avait une espèce de prolétariat très développé sur les littorales et dans les îles, où des familles entières, donc jusqu'aux gamins, ramassaient sur les plages le goémon. Il le faisait sécher, on le transformait en espèce de bloc de pain de soude pour fabriquer de l'iode, qui avant la guerre était très très utilisé dans l'industrie pharmaceutique, cosmétique, etc. Et en

0: En fait, c'est des conditions de vie et de travail dignes de l'esclavage.
1: Mais là, il y a beaucoup de nostalgie dans tout notre périple. Quand vous êtes à Bath, il y a, donc on dit Bath.
0: Bath.
1: Vous êtes dans un bistrot où il y a plein de photos de tous les bistrots disparus. Parce qu'on voit tous les mondes qui ont disparu. Il y a de moins en moins de monde sur ces îles. Hein. Vous donnez chaque fois, avec beaucoup de précision, même l'île aux Mimoines, il n'y a que 600 personnes qui y vivent à l'année.
0: Oui, alors que c'est une île très peuplée. Est plutôt très peuplée, parce que si on prend l'exemple de Sauzet, il y a une dizaine d'habitants.
1: Ouais, c'est extraordinaire. Et là, tout est beau. Enfin, vous montrez, vous parlez de cette constellation de cailloux qui ont reçu souvent des noms poétiques ou incongrus. Alors, la Gentay, la Grande Épaille, l'île aux choux, la langue d'aspic, le trou de cochon, Guinée fausse, l'étardière, le petit puceau, le roc à la mauve. Tout ça est beau. Enfin, c'est... Et puis, bien sûr, il y a Hugo qui est là, parce que moi, je ne savais pas ce que c'était que aussi les grunes. Vous saviez?
2: Bon. Non plus.
1: Alors, des hauts fonds rocailleux. Attends, je sais. Et il y a cette phrase de Hugo que vous citez qui est très belle. Un écueil, c'est de la tempête pétrifiée. C'est magnifique, hein?
0: Ah, c'est Hugo.
1: Ouais. Mais franchement, c'est du Hugo Clermont. Enfin, on va dire ça comme ça. Donc, alors, on va. Tout votre périple est passionnant. Vous allez croiser Orsena à Paimpol. Mais bon, on va passer Bréa où il y a trop de monde. Et il y a, voilà.
0: C'était mon seul voyage au cours de l'été. Tous les autres ont été effectués hors saison.
1: Hors saison, Et le plus spectaculaire, c'est peut-être celui du Ouessant, le 31 décembre, en pleine tempête. Mais avant d'arriver à Ouessant, il y a Bas, où il y a c'est Tristan Corbière.
0: Oui.
1: Hein? C'est ça qui vous anime pour aller à Bas, qui est une île. Ah, moi, j'ai très envie d'y aller. Hein. Je sais pas ce que.
3: Ah oui.
1: Bas, j'ai vraiment envie d'y aller.
0: L'île de Bas, on embarque à Roscoff pour s'y rendre. Et Tristan Corbière, le premier poète maudit, donc contemporain de Rimbaud, qui est mort assez jeune d'ailleurs, et dont le père était auteur de romans maritimes très très, très connus. Comme tout bon breton du littoral, il avait son petit bateau, il se promenait, il allait dans les tavernes des îles, et il a beaucoup écrit sur l'île de Bas et même sur Ouessant.
1: Voilà, ça donne vraiment envie d'y aller. Et puis ce jardin extraordinaire aussi, dont on m'a beaucoup parlé, parce qu'elle est à la fois cette île, elle est spectaculaire, sauvage, et en même temps il y a des végétations très belles. Enfin, c'est les deux. Mais là aussi, c'est un personnage assez incroyable, ce Georges de La Celle, qui a construit ce jardin botanique.
0: En important justement des espèces, mais des essences, comme on dit, d'arbres exotiques.
1: Enfin, c'est un Parisien, il est arrivé à Bas à 28 ans.
0: Oui, voilà, il est tombé amoureux de l'île, il a racheté plusieurs hectares, ensuite d'autres hectares, et il a commencé à importer des plantes, des fleurs, des arbres venus du monde entier.
1: Ah, vous le décrivez ça, vous dites que c'est une mosaïque d'arbres, c'est somptueux, c'est une beauté.
0: Alors évidemment, comme toute île, elle est extrêmement fragile, elle est soumise aux caprices de la nature. Donc en 2023, il y a eu la tempête Ciaran, ou Ciaran, qui a dévasté une bonne partie du jardin. Et donc une souscription a été lancée pour...
1: Des arbres arrachés.
0: Oui, les arbres arrachés. Parce qu'en fait, ce sont pas des essences d'arbres naturelles. Normalement, sur ces îles, il n'y a pas de place pour les arbres. C'est comme en Irlande, quoi. C'est le vent, le sel marin fait que difficile de.
1: C'est difficile qu'elles subsistent. Alors, on va arriver à Ouessant. Alors, vous dites que Ouessant, c'est la reine des îles. C'est vrai?
0: C'est même l'impératrice.
1: C'est l'impératrice, d'accord. Et vous y arrivez, alors ça c'est quand même extraordinaire, vous y choisissez d'y aller le 31 décembre, et vous êtes accueilli par tempête, bourrasque, et quand même, vous citez ça, on dit de Ouessant, c'est l'île qui ouvre et comble le cœur, ou c'est vous qui le dites?
0: Oui.
1: Eh oui, c'est vous le poète là, c'est même pas une citation.
0: J'avais complètement oublié.
1: Ah ben c'est beau,
0: donc ça
1: parce
0: qu'elle
1: est pleine de mystères, de légendes. Et moi ce que j'ai vraiment aimé dans cette description de Ouessant, qui est d'une immense poésie et de beauté dans tout ce que vous allez décrire, c'est votre rencontre. Vous allez, il y a une boulangerie café. Et vous donnez d'ailleurs tout de suite l'atmosphère. Bon, c'est la boulangerie du bourg qui fait également office de débit de boisson face au cimetière.
0: Oui.
1: Pas grand monde, accrochés au mur décoloré de ce lieu triste comme un lendemain de fête, des portraits de Jan Tiersen qui vit et compose à Ouessant depuis une vingtaine d'années, son ami Miossec. Et là, vous mettez odeur d'ennui, de détergent et de café froid. Et il y a un homme qui vous frappe, enfin bon, qui est visiblement en quête d'amitié. Il a une gabardine et il va se confier à vous.
0: Oui.
1: Incroyable. Et ce qui est beau, c'est que vous parlez de lui comme un rafalé. Alors, nouveau mot de notre vocabulaire, dites-nous ce qu'est un rafalé.
0: C'est un rafalé, c'est quelqu'un qui a été un petit peu déboîté par la vie.
1: Ouais.
0: Donc, victime, comme une rafale de vent.
1: C'est encore bien.
0: Les rafalés, justement, pour parler de ces marins qui avaient souffert à bord ou voire à terre. Voilà. Mmh. Et lui, donc, ce monsieur retraité que j'ai rencontré par hasard, c'est un ancien mécanicien de la Marine nationale. Mmh. Qui avait œuvré principalement sur le porte-avions, et qui a commencé à me raconter sa vie, dans les détails, et de m'avouer sa passion pour les chants de marins.
1: Ouais, il vous chante, vous êtes pris au piège,
0: voilà,
1: vous ne pouvez plus vous en sortir, c'est très drôle.
0: Même devenu collectionneur de partitions, de vieux 78 tours, etc. Mais c'est un répertoire qui est toujours vivant aujourd'hui. Mmh. En Bretagne, avec des classiques comme Les Roses d'Ouessant, Valparaiso, etc. Enfin, ce que chantaient notamment les Yvonne Georges ou Damia ou d'autres chanteuses pendant l'entre-deux-guerres. Mmh. Et lui, c'était un passionné allant jusqu'au chant anglais ou irlandais, ce qu'on appelle les sea shanties. Mmh. Et c'était sa passion. Donc, il tuait le temps et il tuait l'ennui à Ouessant. En apprenant ces chansons.
1: Et on va croiser des personnages aussi tout à fait passionnants, cette Ondine Morin.
0: Oui,
1: Mais le très fort, vous aviez visionné un film qui s'appelle Finisterrae, qui date de 1929, d'une figure vraiment très singulière de toute la région, c'est ce Jean Epstein, qui est le père du document fiction, c'est ça?
0: Oui, c'était vraiment un pionnier du cinéma. Vous parliez de Ondine Morin, que j'ai rencontré sur place et avec qui je continue de...
1: Qui fait une visite le 31 août.
0: Le 31 décembre.
1: Le 31 décembre.
0: Voilà.
1: Bah oui, comme vous étiez au pied du phare.
0: Une retraite au flambeau. Mmh. Assez spectaculaire. En fait, elle, c'est la petite fille de François Morin. Mmh. François Morin, en fait, qui était le guide à Ouessant de Jean Epstein. Pour lui montrer un petit peu de quoi il est retourné.
1: Alors,
0: ce Jean Epstein n'est absolument pas breton, puisqu'il est né à Varsovie en 1897. Il arrive assez tôt à Paris, après un passage par Lyon. C'est un passionné de littérature. Mm-hmm. Et en fait, à 20 ans, il rencontre à sa demande Blaise Cendrars, qui l'accueille bien, bien, bien gentiment. Et Jean Epstein, dès le tout début des années 20, publie une espèce d'anthologie commentée de la poésie contemporaine. C'est-à-dire contemporaine, c'est avec toute l'avant-garde. C'est le premier à l'avoir fait. C'est préfacé par Cendrars. On y trouve Apollinaire, Cocteau, qui encore le jeune Aragon, qui n'a pas encore publié de recueil.
1: Donc, c'est un personnage extraordinaire.
0: Oui,
1: un découvreur.
0: Il se prend de passion ensuite pour le cinéma qui est en pleine ébullition, parce qu'en fait, une partie du cinéma était rattachée à l'avant-garde surréaliste, avec Abel Gance, Grémillon, des gens comme ça, ou même Max Ernst. Donc, il s'intéresse au cinéma.
2: D'autant plus, pardon, que 1929, c'est le passage, 28-29, le passage au parlant.
0: Oui.
2: Une vraie révolution.
0: Une vraie révolution. Hein. Et Jean Epstein, qui ne connaissait de la mer que la Baltique et Zopot à côté de Gdansk, se prend de passion pour Ouessant et ce qu'on appelle les îles de la mer d'Iroise.
1: Oui, c'est beau d'ailleurs, la mer d'Iroise.
0: Et il prend une caméra et commence à tourner des documentaires. Qui ressemble à la fiction, mais en ayant recours à aucun comédien ou acteur professionnel, uniquement des gens du cru qui jouent leur propre rôle, en fait.
1: C'est
0: une espèce d'exploration mi-poétique, mi-ethnographique, carrément. Donc, son premier court-métrage, c'est Finisterre, les terres des confins, quoi.
1: Les terres des confins, bout du monde.
0: Après, c'est l'Amérique. Il a tourné également à Belle-Île, à Molène.
1: Oui, Molène, c'est magnifique. Hein. Il y a un envoûtement à Molène.
0: En tout, il a réalisé une dizaine de courts-métrages et de longs-métrages. Et il est très connu en Bretagne, parce qu'en 1934, c'est le premier à avoir tourné un film parlant en breton.
1: C'est formidable. Voilà. Ah oui, c'est formidable.
0: Donc là, et tous ces films
1: ont été restaurés
0: par la Cinémathèque.
1: Oui.
0: Et il fait toujours figure, même si il n'est pas assez connu, à mon avis, vraiment de pionnier de ce qu'on appelle le docu-fiction.
1: Ouais, ça serait bien de faire une rétrospective.
2: Oui. Je peux poser une petite question à Thierry. Oui, comme on parle de cinéma, est-ce que tu peux nous parler un peu de quelque chose que je trouve dans votre livre assez extraordinaire, c'est ce film fantôme de Marcel Carné, dialogué par Jacques Prévert.
0: Oui, parce que ce film a complètement disparu.
2: On sait pourquoi
0: Il ne reste même pas... c'est le film maudit, parce qu'il y a eu des morts au cours du tournage. C'était juste après-guerre, si je ne dis pas de bêtises.
2: La fleur de l'âge.
0: La fleur de l'âge, ouais, avec Arletty, notamment. Voilà, il faut pas l'oublier.
1: Ah ouais.
0: Et il est resté quelques photos, en fait, prises par un opérateur.
1: Mm-hmm.
0: Et c'est vraiment le film maudit qui n'a pas pu être réalisé.
1: Réalisé.
2: Et ces photos, vous les avez vues
0: Oui, il y a un album qui est sorti, assez cher d'ailleurs, mais assez spectaculaire. Oui, les photos en noir et blanc. Voilà, on est vraiment dans le monde des îles. Et c'est assez dramatique, tragique. L'histoire, mais un peu comme ce que relate Jean Epstein dans ses films et dans ses romans.
1: Ouais.
0: C'est-à-dire qu'il a publié deux romans, notamment L'or des mers, qui est absolument superbe, et le Tempestaire. Le Tempestaire, c'est une espèce de... Il a tourné à Belle-Île. Une espèce de sorcier breton qui a le pouvoir de contrôler et d'arrêter les tempêtes. Et Ondine Morin, dont on parlait, qui vit à Ouessant, qui est pêcheur, je ne sais pas comment on dit,
1: avec, il y a des femmes extraordinaires.
0: Son mari. Son surnom, c'est Lady Tempestaire.
1: C'est beau. Ah, c'est formidable. Alors, après, on va arpenter une île qui m'a beaucoup fascinée. D'ailleurs, vous dites que vous êtes envoûté par Molène, qui est une île chauve, dit-on, ou silencieuse, qui est souvent un peu délaissée. Et je voudrais juste lire un passage où vous nous parlez de la basse mer. La basse mer nous dévoile tout un monde encore englouti quelques heures auparavant, fait de rochers coupants, de récifs déchiquetés, de bouts d'îlets, de presqu'îles miniatures, d'estrans sableux, d'aiguilles de granit, de brisants, de chapelets d'écueils, variant leurs couleurs selon les nuances du ciel et de la mer, du parme au gris, en passant par les ocres roux, les bleus sombres ou les roses éteints, en attendant le retour de la tempête. Les Molénais disent « La mer est mal pavée ». Mais quel spectacle ! Ça fait rêver ! Vraiment,
0: oui, parce c'est une grande sauvagerie. Elle fait un peu plus de 60 hectares, donc c'est vraiment petit. C'est comme Chausey, hein. Ce sont les plus petites des îles dites du Ponant.
1: Ouais.
0: En fait, elle s'appelle Ponant parce que ça s'oppose à soleil couchant.
1: Ah oui, c'est
0: voilà, ça. On n'est pas à l'est, là on est tout à l'ouest.
1: Et vous dites que c'est là où il y a le plus le sentiment d'insularité qui est le plus fort. Vous avez ressenti ça ou...
0: Oui, parce que Molène est... C'est une petite île, c'est sauvage, on est en plein dans la mer d'Iroise, et entre Ouessant et Molène, c'est une des mers les plus dangereuses au monde, avec beaucoup de naufrages, d'échouages, voilà, c'est connu pour ça, et c'est aussi renommé pour la qualité et le courage des marins, qui, au cours des siècles, les marins de ces îles, sont venus au secours, justement, des naufragés.
1: Ah ouais, c'est magnifique.
0: Oui.
1: Alors, courage à l'île de Saint. Il faut lire votre description de l'île de Saint, qui est magnifique, dans le petit hôtel qui est tenu par deux sœurs. C'est assez extraordinaire ce que vous racontez. Et puis là, il y a un autre poète, Georges Perros, qui est là. Et puis, il y a toutes les images, les textes de Yann Kefelex qui reviennent, qui sont magnifiques. Tout comme quand vous parlez de Groix, il faut vraiment vous lire, parce que elle est double, cette île. Il y a une campagne douce, et puis vous dites à l'ouest, un côté très sauvage, que pensez que c'est une île qui a été bombardée, que c'est là où il y a le festival du film insulaire.
0: Oui.
1: Et je voudrais que vous nous parliez aussi de cette plage convexe. Qu'est-ce que vous appelez une plage convexe?
0: Oui, c'est-à-dire qu'elle n'est pas concave.
1: Ouais. Non, mais elle se retire, elle bouge.
0: Oui, c'est-à-dire elle bouge de plusieurs mètres au fil des ans. Ouais. Et en fait, c'est une plage qui va vers la mer. En fait, elle s'arrondit en se dirigeant vers la mer et non pas en se rétractant.
1: Ouais, c'est ça.
0: C'est pratiquement unique au monde.
1: Ouais. C'est unique au monde, hein. Oui, comment elle bouge. Et c'est au fond, dans ces trois îles et autres, que vous avez vraiment l'attention à ce que vous pourriez y vivre.
0: À temps plein, non. Non. Hein? Non. Non. Y vivre à temps plein, non, je ne pense pas.
2: Et sur quelle île est-ce que s'il y avait une île sur laquelle vous pourriez vivre, ouais. ce serait laquelle?
0: Ouais, il faut prendre la plus éloignée, Ouessant, à ce moment-là.
2: Ouais. Pourquoi Ouessant?
0: Ouessant, parce que Ouessant est assez grand, c'est une île assez animée, avec des paysages très très variés, et peut-être plus à Ouessant qu'ailleurs, un sentiment de... comment dire, de culture insulaire très très propre à l'île, avec des traditions qu'on ne trouve pas ailleurs, avec une histoire qu'on ne trouve pas ailleurs. En fait, tous ces îliens, ces insulaires, sont extrêmement attachés à leur patrimoine historique et culturel.
1: Oui.
0: Pour eux, le patrimoine n'est pas du passé. Le patrimoine, le passé, c'est le présent.
1: Il y a des chapelles magnifiques que vous décrivez à mon
0: amant. Il y a des chapelles, et puis c'est comme toutes ces îles. Elles ont des problèmes liés à l'insularité. Le transport, la logistique, l'école publique, les médecins, la surfréquentation touristique, ce que j'appelle la touristification, qui menace vraiment, en plus des éléments naturels.
1: Et vous dites quand même, pourquoi pas vivre ici, s'installer définitivement à Groix, ou à Saint, ou à Saint, et puis vous demain, et puis l'interrogation revient le lendemain plus insistante. Voilà, c'est l'idée d'une méditation sur la suite d'une histoire quand même. Que vous allez vivre là-bas.
0: Oui, parce que l'île permet de couper les ponts, hein, tout simplement. Ouais. C'est-à-dire, on est éloigné du vacarme du monde, du bruit du monde. On est loin des écrans. Et là,
1: c'est un choix radical.
0: Plus qu'ailleurs, hein. Ouais. On est vraiment affronté, il n'y a pas d'autre mot, aux éléments naturels. Mm-hmm. C'est-à-dire, les choses que l'homme ne peut pas contrôler.
1: Ouais.
0: C'est la mer, c'est les marées, les horaires de marée.
1: Ouais.
0: C'est l'amplitude des marées, c'est les tempêtes, c'est le vent. Mmh. C'est la pluie, voilà, il faut faire, il faut composer avec.
1: Vincent Jory, je me tourne vers vous parce qu'il y a dans ce numéro de Transfuge, donc du mois de juin-juillet, l'interview de Salman Rushdie qui est passionnant. C'est Oriane Jeancourt qui l'a mené, puisqu'il a sorti un recueil de nouvelles où justement il parle de l'avenir, de son avenir. Les nouvelles, c'est la 11e heure. Alors à un moment, il va dire qu'il n'en est pas encore à la 11e, il en est à la 9e heure et demie de sa vie, de son existence. Mais c'est passionnant, parce que ce retour à la fiction, ça lui donne... Il a 78 ans, il faut penser que c'est le petit Indien qui était arrivé en Angleterre. Et là, il réfléchit, finalement, il a 2 ans de plus que son père, quand son père était déjà mort.
2: Alors, ce qui est passionnant, chez Salman Rushdie aujourd'hui, c'est qu'effectivement, il a écrit ses nouvelles. Est-ce qu'il arrivera à écrire un roman? La question est posée. Il faut remettre un peu dans le contexte, c'est-à-dire qu'effectivement, il a 78 ans, il arrive encore à écrire de la fiction. Mm-hmm. Après son livre où il racontait le coup de couteau qu'il a reçu il y a quelques années, et il faut savoir que au-delà du livre lui-même, il ne peut plus écrire. Hein. Il dicte maintenant ses livres. Son bras et il ne peut plus taper à la machine. Hein. Ses doigts sont plus valides. Donc ça, c'est déjà assez extraordinaire. Encore plus extraordinaire. Désolé, je parle un peu de l'homme, mais comme la vie de cet homme est tellement extraordinaire qu'il faut en parler, j'ai appris, enfin on a vu qu'il a encore fait des conférences à Paris sur son livre, sur son œuvre, sur sa vie, qui est aussi un courage absolument immense. Mmh. Et on l'a interrogé là-dessus et il s'explique, il dit, moi mon idée forte de cette fin de vie, enfin une des idées importantes pour lui, c'est de dire aux islamistes qu'ils ne gagneront jamais. Ils ne gagneront jamais contre lui et qu'il continuera à vivre comme il a toujours vécu, C'est-à-dire à faire la promotion de ses livres dans le monde entier, à faire des conférences, à écrire des livres. Donc pour lui, le écrire, c'est pas comme pour n'importe quel écrivain, c'est écrire contre, écrire pour dire je ne suis pas, je ne vous laisserai pas gagner. Ouais, donc on a voulu l'interviewer aussi pour ça, parce que entendre cette voix d'un courage inouï. Et là, je peux aussi ajouter que je suis extrêmement déçu. Je sais que je ne suis pas le seul. Que il mérite tellement le prix Nobel de littérature, Salman Rushdie, d'abord pour son œuvre qui est immense, immense. Il a fait une œuvre romanesque immense pour son courage. Donc c'est vrai que quand Annie Ernaux, je dis un peu de mal d'Annie Ernaux, a reçu le prix Nobel il y a quelques années, j'étais, je sais que je ne suis pas le seul, très très très déçu.
1: Bon. Je reviens vers vous, Thierry Clermont.
0: Juste pour rebondir sur Salman Rushdie que j'admire. Salman Rushdie reste un conteur extraordinaire.
1: C'est vrai.
0: Extraordinaire. C'est un raconteur d'histoire. Ouais. Il sait y faire. Et là, dans son recueil de nouvelles, 5 nouvelles.
1: C'est des histoires.
0: Bien sûr. Ouais. C'est de la pure fiction.
1: Ouais. Et cette interview donne vraiment envie de lire ces nouvelles.
2: Il faut continuer à lire Salman Rushdie.
1: Vraiment. Alors, Thierry Clermont, votre pèlerinage continue, plus vers le sud. Il y a l'île d'Arts, que j'aime beaucoup, une île humblement enchantée. Aix, qui m'a beaucoup intéressée aussi, cette ville fortifiée, où finalement aucun peintre n'y est allé.
0: Non.
1: Et elle est méconnue finalement. Il y a des paysages que vous décrivez qui sont magnifiques. Magnifique. Et ce qui est beau, c'est que vous dites que vous avez une collection de chaque île du Ponant visité, vous avez rapporté un galet plus ou moins poli, un fragment de granit. Et ça, c'est votre collection de tous vos voyages.
0: Oui.
1: Il y a une sorte d'hôtel.
0: Il y en a 15 sur une étagère chez moi.
1: C'est magnifique. Et en fait, c'est Saint, l'île de Saint. Vous dites que c'est la seule et unique. Vraiment?
0: Saint est seul et unique dans le sens où c'est vraiment l'île de la résistance et du combat.
1: Ouais, oui.
0: Comme dans beaucoup d'îles, comme à Bouessant d'ailleurs. On est le 18 juin 1940. Il y a un seul poste de TSF, de radio, dans l'île. La dame qui le possède, je crois que c'était l'épicière, met la TSF, comme tous les soirs, sur le rebord de la fenêtre, écoute la BBC. Et là, en direct, les gens rassemblés, les familles, les pêcheurs, etc., entendent l'appel du général de Gaulle. L'appel à la résistance. Dans la nuit même, donc dans les heures qui suivent, des dizaines et des dizaines de marins pêcheurs embarquent.
1: C'est formidable.
0: Et vont rejoindre l'Angleterre.
2: Et ce sont bien les premiers à avoir rejoint le général de Gaulle.
1: C'est les premiers.
0: Ce sont les tout premiers. Ensuite, quelques heures ou quelques jours après, les marins de Molène, Ouessant, donc de la mer d'Iroise, ont suivi, mais ce sont les premiers. À tel point que, juste après la guerre, l'île de Saint, a été nommée, élevée au rang de Compagnon de la Libération.
1: Compagnon. Et sur la plaque de ma place.
0: Il y a un superbe monument. Voilà.
1: Je ne sais pas. Je pense que vous allez revenir, Vincent Jory, pour nous parler de vos coups de foudre de la rentrée. Peut-être dire deux noms, parce que malheureusement, le temps nous prend, ça sera donc dans le
2: livre de Gérard Cortance, qui est extraordinaire, sur Don Juan, qui s'appelle Don Juan à Prague, sur Da Ponte, Mozart et Casanova, qui vont mettre en place cet opéra à la fin du XVIIIe siècle, extraordinaire. Et le livre de Jean-Noël Orango, La Rédemption, sur l'histoire d'amour entre Drieu La Rochelle et sa première femme, Colette Germanek, qui se fait arrêter à Drancy en 43, et c'est l'histoire de comment Drieu va tout faire pour sortir sa première femme et ses deux enfants de Drancy.
1: Ça va être passionnant.
2: Chez Grasset.
1: En tout cas, chers auditeurs, il faut prendre dans vos bagages, et vous pourrez le lire sur le sable, que vous soyez dans le sud ou dans un pays très lointain. Il faut prendre le livre de Thierry Clermont, Ponant Express, c'est chez Stock, et c'est un formidable morceau de poésie. Merci. Et puis, il faut reprendre aussi, relire si vous ne l'avez pas fait, le livre de Vincent Jory sur cette grand-mère, Berthe Bendler, formidable. Voilà, et puis, toujours avec soi, un transfuge. Hein, vous êtes d'accord?
2: Évidemment.
1: Ben, merci à tous les deux.
0: Merci.
1: Merci.

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0: Bonjour à toutes et à tous, bon réveil et bienvenue sur RCJ en ce mercredi 17 juin 2026, il est 8h.
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0: Au programme de cette édition, les violences dans la société israélienne, on en parlera avec notre correspondant sur place, Julien Baloul, puis l'invité de cette édition, Alexandre Rifaï, franco-syrien, auteur du livre Un Syrien en Israël à la rencontre de l'ennemi désigné. On fait tout de suite un tour d'horizon de l'actualité sur RCJ.
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0: Depuis l'annonce du mémorandum d'entente avec les États-Unis, la République islamique d'Iran a continué de lancer un grand nombre de drones vers des navires commerciaux dans le détroit d'Ormuz. C'est ce qu'a rapporté NBC, des drones que les États-Unis étaient parvenus à intercepter avant qu'ils ne menacent des navires commerciaux, des bâtiments militaires et les équipages de la zone. Les gardiens de la Révolution ont lancé des drones chaque nuit depuis la signature électronique du préaccord. L'armée de l'air israélienne a intercepté plusieurs roquettes tirées par le Hezbollah en direction d'une zone d'opération des forces de Tsahal. Selon un porte-parole de l'armée israélienne, l'armée de l'air a attaqué et détruit le lanceur d'où provenaient certaines de ces roquettes tirées sur les troupes au sud du Liban. L'armée iranienne a quant à elle menacé d'une réponse sévère aux frappes israéliennes dans le sud du Liban qui ont fait 4 morts hier. Si l'armée infanticide du régime sioniste ne met pas un terme à ces agressions dans le sud du Liban, elle devra s'attendre à une sévère réponse de la part des puissantes forces armées de la République islamique, a prévenu le commandement des forces armées d'Iran. Téhéran et Washington doivent entrer dans le vif du sujet à partir de vendredi en Suisse. Les États-Unis et l'Iran qui signeront donc ce jour leur protocole d'accord pour mettre fin à la guerre au Moyen-Orient. Point de départ de 2 mois de négociations avec comme première étape la réouverture attendue du détroit d'Ormuz. La première séance de pourparlers visant à parvenir à un accord final d'ici 60 jours devrait vraisemblablement se dérouler dans la foulée. En attendant, le président américain multiplie les déclarations. C'est hier depuis Evian qu'il a commenté ses rapports avec le Premier ministre israélien, on l'écoute.
2: Nous avons une relation très efficace. Sans nous, sans les États-Unis, il n'y aurait pas d'Israël. Sans moi, il n'y aurait pas d'Israël. Car aucun autre président n'était prêt à faire ce que j'ai fait. J'ai eu une excellente relation avec Bibi, mais maintenant Bibi doit se montrer plus responsable en ce qui concerne le Liban. Le Liban était un grand pays. C'était un pays où l'on trouvait des professeurs, des médecins, des avocats. Le grand intellect était au Liban. Maintenant, c'est juste, c'est terrible. Je dirais que de tous les pays, c'est celui qui a été le plus maltraité. Et ils ne peuvent pas se défendre. Et ils ont le Hezbollah, ce qui est un problème pour eux. Donc non, je ne suis pas satisfait de la façon dont Israël s'est comporté avec le Liban et avec le Hezbollah.
0: Sans Israël, sans les fondements juifs, il n'y aurait pas d'Amérique, quant à lui, a déclaré l'ambassadeur des États-Unis en Israël, Mike Huckabee. Le président égyptien Abdel Fattah al-Sissi a exhorté Israël à abandonner son projet de prendre le contrôle de 70% de la bande de Gaza. Lors de sa participation au sommet du G7 en France, cette approche doit cesser immédiatement, a-t-il déclaré lors d'une réunion à laquelle participaient les dirigeants du G7, de l'Union européenne et des Émirats arabes unis ainsi que du Qatar. Il appelle également le président égyptien à la mise en œuvre du plan du président américain Donald Trump pour la paix dans la bande de Gaza, alors que les négociations au Caire bloquent depuis des semaines, le Hamas refusant son désarmement. Emmanuel Macron accueille ce jour à Evian une session de travail consacrée à la sécurisation de l'intelligence artificielle en présence des dirigeants de la tech mondiale. Sur le numérique, les États-Unis sont à l'unisson avec l'Allemagne, le Canada, la France, l'Italie, le Japon et le Royaume-Uni sur le principe de protéger les mineurs et d'interdire les réseaux sociaux aux moins de 15 ou 16 ans. Dernier jour du G7 donc, qui se prolongera pour Donald Trump par un dîner au château de Versailles. Je cite le président américain, ce n'est pas du plaqué or, c'est du lourd. Fin de citation. Le président russe Vladimir Poutine reçoit de son côté en Russie plusieurs dirigeants asiatiques pour un sommet parallèle au G7. Et alors que Donald Trump a dit vouloir intensifier ses efforts pour mettre fin à la guerre en Ukraine. Une vague de chaleur déferle sur la France à partir de ce jour en plein examen du bac et devrait s'intensifier au cours de la semaine pour atteindre jusqu'à 40 degrés localement dimanche. Et enfin, l'équipe de France portée par Kylian Mbappé, auteur d'un doublé, désormais meilleur buteur des Bleus avec 58 buts, a réussi son entrée dans le Mondial 2026, 3-1 face au Sénégal. Prochain rendez-vous pour l'équipe de France le 22 juin face à l'Irak. 8h05 sur RCG. Dans un instant, direction Israël avec Julien Balloul. Qui sont les Israéliens qui quittent le pays? On aura la réponse avec lui.
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0: 8h06 sur RCJ. Depuis le début de la guerre, 22 femmes et un enfant de 9 ans ont été tués par arme à feu par l'un de leurs proches. Un chiffre qui fait froid dans le dos et qui relance le débat sur le port d'armes en Israël. Vous nous en dites plus, Julien Balloul, bonjour.
6: Oui, bonjour. C'est vrai qu'on le sait, hein, depuis quelques années, le gouvernement en place, notamment avec le ministre de la Sécurité intérieure, Ben Gvir, a augmenté clairement le nombre de ports d'armes, d'autorisations de ports d'armes pour les Israéliens. Ça fait en général d'ailleurs le job, entre guillemets, hein, c'est-à-dire que très souvent, lorsqu'il y a des attaques terroristes, c'est grâce à la vigilance d'un civil qui était présent, que le terroriste est immédiatement neutralisé. Et ceux qui se sont rendus en Israël ces dernières années ont peut-être d'ailleurs remarqué que c'était un peu plus présent qu'avant. On voit certaines personnes avec un fusil à la terrasse d'un café. Alors, il y a aussi les réservistes, on n'a pas oublié non plus. Mais c'est vrai que c'est de plus en plus, mais moi je vois au bureau, hein, je vous dis, moi je travaille dans une entreprise high-tech, j'ai certains collègues qui ont un pistolet ou un revolver à la ceinture. Et d'ailleurs, dans la plupart des entreprises, dont la mienne, on demande régulièrement à tous les employés qui a un port d'armes, qui a un brevet de secouriste, etc., etc., pour être prêt justement aux situations d'urgence, pour savoir vers qui se tourner dans l'entreprise s'il se passe quelque chose de grave. Sauf que, évidemment, pour donner d'ailleurs un petit chiffre, hein, ces dernières années, le nombre de citoyens qui portent des armes est passé de 150 000 à plus de 300 000. Donc c'est très conséquent. Le problème, c'est qu'il y a évidemment des conséquences négatives à côté. C'est le forum Michal Sela qui tire la sonnette d'alarme. C'est une association qui lutte contre les violences conjugales. Elle explique que depuis le début de la guerre, 22 femmes et une petite fille de 9 ans ont été assassinées par un proche avec une arme à feu. Et c'est un bond de 100% par rapport à la période d'avant la guerre. Et si on regarde uniquement au sein de la société juive israélienne, l'augmentation des féminicides, par arme à feu, ça a augmenté de 500%. Pourquoi ? Parce que déjà dans la société arabe israélienne, ces problèmes existaient. Dans la société juive, c'est plus récent, c'est moins fréquent. Et là, on voit que depuis quelques mois, quelques années, ça commence également à devenir un réel sujet. De son côté, Itamar Ben-Gvir défend son projet. Il dit qu'une seule femme a été tuée avec une arme délivrée grâce à sa réforme, que les autres armes existaient déjà, en fait, elles sont pas liées à sa réforme. Il affirme, je cite, « Les armes sont entre de bonnes mains pour sauver des vies » et il encourage la population, d'ailleurs, à aller s'armer. Alors, c'est un débat, hein, c'est un débat qui est ouvert depuis longtemps en Israël. On a la chance de ne pas être comme la société américaine avec régulièrement des incidents à armes à feu, mais ça fait beaucoup, beaucoup d'armes en circulation. Ça sauve des vies. Mais évidemment, il faut savoir, comme le ministre le dit, s'assurer qu'elles sont entre de bonnes mains.
0: Et autre sujet ce matin avec vous, Julien, le nombre d'Israéliens quittant le pays, qui est un sujet récurrent depuis 2023. Une étude du Bitoire, Léoumi, la Sécurité sociale, publiée hier, donne plus de précisions sur le profil de ces personnes qui choisissent de partir vivre à l'étranger.
6: Ouais, c'est un sujet récurrent. Nous-mêmes, on avait parlé ici hier, donc le rapport du Bitoir Leomi, la Sécurité sociale. Il y a deux semaines, un autre rapport de la Knesset. Donc, vous voyez, c'est un sujet qui vraiment préoccupe les Israéliens. Donc, on va d'abord commencer par le sujet le rapport d'hier du Bitoir Leomi. Au 2024. Au cœur de la crise, on a assisté à une hausse spectaculaire de 46 385 Israéliens qui ont mis fin à leur statut de résident. Pour l'année 2025, on note une stabilisation avec 35 625 pertes de résidence totale. Donc ça fait quand même beaucoup moins, hein, parce qu'il y avait plus de 46 000 en 2024. Mais il faut préciser qu'en 2024, il y avait également beaucoup de départs de nouveaux immigrants, notamment d'Europe de l'Est. Donc, lorsqu'on retire, si vous voulez, cette population qui, de toute façon, était là temporairement à cause de la guerre en Ukraine, on arrive à une certaine stabilisation. En revanche, ce qui est assez inquiétant, c'est le profil de ces personnes. Ce sont des personnes qui ont fait des études, ce sont des personnes qui travaillent, ce sont des personnes qui servent dans l'armée, ce sont des personnes qui payent des impôts. Dans le rapport de la Knesset, cette fois, on voit que ceux qui ont quitté le pays depuis 2022, près de la moitié, ont entre 20 et 44 ans. Et le profil académique est très inquiétant parce que on voit que les personnes qui font un doctorat en Israël, si vous voulez, ils représentent que 0,8% de la population israélienne. 0,8% de la population, mais 4% de tous ceux qui s'en vont. C'est-à-dire qu'ils sont surreprésentés. Un quart des Israéliens ayant obtenu un doctorat en mathématiques, par exemple, et 20% des diplômés en informatique vivent à l'étranger. C'est énorme. C'est une véritable fuite des cerveaux. C'est extrêmement inquiétant. On espère évidemment que le gouvernement israélien va prendre des mesures pour mettre fin à cette hémorragie des cerveaux, parce que c'est l'avenir du pays qui en dépend, et peut-être également pour en faire revenir. Il y avait une autre étude, alors j'en ai plein sous les yeux, hein, on peut en parler très longtemps, une étude également sur les développeurs, si vous voulez, ceux qui travaillent dans la tech, qui sont du côté du développement de la technologie. Et là aussi, on voit une véritable fuite de ces personnes à l'étranger. Encore que là, je mettrai un gros bémol, parce qu'à cause de toutes les évolutions liées à l'intelligence artificielle, ce sont les premiers qui pourraient être concernés par des licenciements. Et Dieu sait qu'il y a des vagues de licenciements actuellement. Donc, à relativiser là-dessus. En tous les cas, c'est un sujet préoccupant. On espère qu'avec... peut-être à la fin de la guerre et peut-être d'autres mesures, ces cerveaux resteront dans le pays.
0: Merci beaucoup Julien pour toutes ces précisions. On vous retrouve la semaine prochaine 8h12 sur RCG. Dans un instant, l'invité de cette édition, Alexandre Rifaille, auteur franco-syrien.
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0: 8h14 sur RCG, l'invité de cette édition, Alexandre Rifaille, auteur franco-syrien. Bonjour.
10: Bonjour.
0: On va revenir avec vous dans un premier temps sur cette déclaration hier assez surprenante du président américain Donald Trump sur le Hezbollah. Il dit qu'Israël a mal géré, entre guillemets, ce dossier et il suggère de laisser la Syrie s'occuper du Hezbollah. Peut-être dans un premier temps à vous qui connaissez bien la région, le pays, en quoi cette suggestion est-elle peut-être pas très adaptée?
10: Et ben d'abord, il faut que le régime syrien et l'armée syrienne puisse s'occuper de la Syrie d'abord, ce qui n'arrive pas. Au moins, donc, nous avons vu depuis son arrivée au pouvoir, M. Al-Sharaa donc, a laissé au moins ses milices ou des membres de son armée, qui sont des milices issues de Daesh et Al-Qaïda, massacrer, bien sûr, les minorités, à commencer par les Alaouites, ensuite par les Druzes et ensuite par les Kurdes. En fait, M. Trump a délégué à abandonner les Kurdes à un moment donné, qui étaient les alliés des Occidentaux, les alliés des Américains, au profit du régime syrien, qui est quand même le poulain, on va dire, de la Turquie et du Qatar. Donc, aujourd'hui, cette décision est très, bien sûr, étrange, parce que ça montre la non-connaissance de M. Trump de passif, d'abord de la Syrie au Liban, de l'histoire de la Syrie au Liban. Avant, on avait envoyé, d'ailleurs, ce sont toujours les mêmes pays arabes, Syrie au Liban, de l'histoire de la Syrie au Liban. Avant, on avait envoyé, d'ailleurs, ce sont toujours les mêmes pays arabes, des pays du Golfe,

0: aérienne officielle, mais dans lequel il y a quand même, encore une fois, je dis, des djihadistes issus des mouvements terroristes. Et donc, connaissant en plus le passif de ce mouvement par rapport au conflit entre eux et le Hezbollah, je veux dire, nous avons en Syrie des massacres contre les Alaouites, au Liban, nous risquons d'avoir des scènes de vengeance, bien sûr, contre des sites civils. Donc ça, c'est un premier danger. Et donc, de déclencher une guerre civile au Liban. Mais je pense, honnêtement, je pense aussi qu'il y a un autre danger. Parce que, encore une fois, la Syrie a été enfantée, enfin, la Syrie, pas la Syrie, mais le régime syrien actuel a été enfanté, soutenu, financé logistiquement par la Turquie et financièrement par le Qatar. Et donc, je vais dire aujourd'hui, entre envoyer une armée syrienne en Syrie, au Liban, c'est d'abord envoyer les Turcs, donc au Liban, quelque part, parce que de toute façon, même cette armée syrienne n'a pas aujourd'hui les moyens nécessaires pour faire quoi que ce soit. Donc, c'est ça aussi, c'est une guerre d'influence que le Qatar et l'Iran la Turquie essayent quand même de manœuvrer quelque part à travers Trump, qui ne cesse de faire des éloges à ces deux pays, d'ailleurs, étrangement. Et donc, voilà, Trump qui avait proposé l'entrée de la Turquie à Gaza, maintenant nous allons voir presque la Turquie au Liban. Mais je pense que, bon, voilà, donc, aujourd'hui, c'est quelque chose c'est invraisemblable, cette proposition, elle est très dangereuse. Il y a du risque d'aggravation du conflit, donc encore une fois d'une guerre civile, et je ne comprends pas comment on peut remplacer, en fait, si je peux dire remplacer le mot remplacer, mais c'est-à-dire il veut que la Syrie actuelle du régime islamiste fasse le travail qu'il tente de faire Israël, à savoir désarmer et surtout stopper la dangerosité, la menace de Hezbollah. Je ne vois pas comment une armée aussi faible peut faire ce rôle. Donc,
1: Par ailleurs,
0: cette
1: peut-être aussi
0: déclaration.
1: sur cette armée que vous dites faible et sur ce régime, en tout cas sur ce nouveau président, nouveau gouvernement syrien aujourd'hui, qu'en est-il de la perspective qu'il décide dans cette ère post-Assad? Quelles sont les décisions? Qu'est-ce qui se passe politiquement et sur le terrain en Syrie? Est-ce que il y a une forme quand même d'amélioration?
0: Alors non, il n'y a pas d'amélioration parce que depuis l'arrivée de ce régime au pouvoir, nous avons entendu que des promesses en disant il y aura un processus inclusif de toutes les forces politiques. Or, il n'y a pas un processus inclusif, il y a un processus d'exclusion, surtout des minorités, par exemple des minorités. Et donc, ça c'est un premier fait qui est très grave. Des promesses de poursuivre, bien sûr, de juger les coupables, les responsables de ces attaques, mais rien ne vient. C'est quand on vient en Occident. On promet, on dit non, il n'y a pas de massacre contre les minorités, il y a une guerre contre, soi-disant, d'anciens soutiens au régime Assad, donc ce sont les Alaouites, par défaut, ils les considèrent comme par défaut pro-Assad, ou alors contre les Druzes, qu'on considère, donc, d'ailleurs, comme espion d'Israël, comme traître à Israël, comme soutien à Israël, parce qu'Israël, le soutien, essaye de les défendre. Et donc, vous voyez, donc, il n'y a aucune amélioration, au contraire. Et parce que surtout, il y a quelque chose qui est beaucoup plus grave et beaucoup plus inquiétant, c'est l'islamisation de la Syrie. Aujourd'hui, on laisse la Syrie, quelque part, s'islamiser, et de plus en plus, encore avec l'aide de l'Europe, avec l'aide de l'Occident. Donc on promet, l'Europe a promis il y a deux, trois mois, 650 millions d'aide à la Syrie, et sans cela, sans le moindre condition, la moindre, comment dire, conditionnement ou fermeté, j'allais dire. Et c'est ça qui est grave. Vous allez aujourd'hui, donc, avec

0: L'argent de l'aide européenne, on peut voir des écoles religieuses en Syrie s'ouvrir partout dans les villes syriennes pour, tenez-vous bien, quand même pour enlever des femmes alaouites, par exemple, ou d'autres minorités, les forcer à se convertir et se voiler, etc. Donc c'est quelque chose de très inquiétant qui se passe en Syrie. La Syrie a cette base, malheureusement, un background de religiosité, surtout dans la base sunnite, qui est acquise à ce pouvoir. Et donc, nous voyons mal comment on peut s'en sortir. Non, il n'y a pas d'amélioration. Je trouve qu'il y a une aggravation. Du point de vue démocratique, ça fait un an et demi, voire plus, qu'il est au pouvoir. Et donc, il est installé sans aucune élection, sans aucun partage de pouvoir. On a changé la constitution syrienne. On a inclus dans la constitution syrienne des éléments de la charia islamique, ce qui n'est jamais arrivé même au temps du dictateur Assad. Donc, vous voyez, il y a une régression. Et encore une fois, je reviens à cette régression qui est quand même, n'oubliez pas, les incubateurs de la Syrie, ce sont la Turquie et le Qatar. Donc, nous nous dirigeons vers quelque chose comme, voilà. Donc, et moi, je dis,
1: Peut-être dernière question aussi
0: l'Occident manque.
1: dans ce paysage régional qui évolue avec ces nouveaux dirigeants aussi. Il y avait eu des discussions au début de l'année 2026 sécuritaires qui s'étaient d'ailleurs tenues à Paris entre Israël et la Syrie. Est-ce que aussi dans cette recomposition, ce nouveau Moyen-Orient, vous voyez, vous, une perspective, peut-être pas d'accord de paix demain, mais en tout cas de capacité de se reparler entre les deux pays et comment vous la percevez?
0: Les discussions sur le point sécuritaire entre Israël et la Syrie ont toujours été, ont déjà commencé, c'est vrai, depuis pas mal de temps, avec beaucoup d'interruptions. Et d'ailleurs, le régime syrien utilise ça comme une carte, parce que d'abord, quand Giuliani a rencontré Trump pour la première fois, Trump lui a dit, vous voulez que je débloque l'aide internationale, que je vous enlève de la liste de pays terroristes, etc., etc. Vous devez dialoguer avec Israël. Et donc, bien sûr, dont jouer cette carte, mais je dirais qu'aujourd'hui, avec cette nouvelle déclaration de Trump, cette nouvelle demande de Trump, à savoir que demander à Giuliani de faire des dons d'armes au Liban, je trouve que le régime syrien a une autre carte en main pour jouer encore et pour quelque part tromper les Occidentaux en disant, moi je veux pas. Et d'ailleurs, le régime syrien, pas plus loin qu'il y a 2 jours, il a dit, nous n'avons pas l'intention de faire les gendarmes au Liban, nous préférons garder les bons rapports de voisinage. Mais il ne pourra pas dire non à ces soutiens financiers qui, eux, qui ont demandé cette demande à Trump, à ce que la Syrie fasse le gendarme au Liban. Et donc, celle-là, je pense que, aujourd'hui, je pense qu'il peut avoir une carte en main pour jouer, je ne sais pas dans quel sens, et d'ailleurs, voilà, quand on voit aussi les déclarations de Trump concernant Israël, concernant ses relations avec Netanyahou, etc., on se pose la question où il va et comment les ennemis d'Israël vont utiliser ce changement de cap, ce changement de ton, en tout cas. Et je trouve ça, c'est dangereux. Un autre point, c'est que cette déclaration de Trump fait beaucoup plaisir, fait ricaner carrément les adversaires d'Israël en disant, regardez, même l'Amérique lâche Israël. Et ça, c'est dangereux. Je pense que voilà. Après, je pense qu'Israël sait avec qui il travaille concernant la Syrie, dialogue sur la question sécuritaire. Et surtout, je pense que malgré tout, même si on lui demande de faire les gendarmes au Liban, Giuliani n'a pas les moyens de ses ambitions pour menacer Israël. Et Israël, voilà. Donc, nous allons voir. Je pense que voilà, la frontière israélo-syrienne aujourd'hui, elle est calme. Mais je pense que voilà, ces nouveaux éléments peuvent renverser la situation, peuvent en tout cas changer la situation.
1: Merci beaucoup Alexandre Rifaille, franco-syrien et auteur du livre Un Syrien en Israël à la rencontre de l'ennemi, désigné, d'avoir été notre invité ce matin sur RCJ. C'est la fin de cette édition. Merci à toutes et à tous de l'avoir suivi. À 11h, retrouvez Essentiel, un rendez-vous spécial consacré par Sandrine Seban au festival des cultures juives qui s'ouvre demain à Paris avec l'orchestre symphonique de Jérusalem. On se retrouve quant à nous à midi pour l'information. Passez une belle journée à l'écoute de notre antenne.
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2: Depuis l'annonce du mémorandum d'entente avec les États-Unis, la République islamique d'Iran a continué de lancer un grand nombre de drones vers des navires commerciaux dans le détroit d'Ormuz. C'est ce qu'a rapporté NBC. Des drones que les États-Unis sont parvenus à intercepter avant qu'ils ne menacent des navires commerciaux, des bâtiments militaires et leurs équipages dans la zone. La première séance de pourparlers entre Téhéran et Washington visant à parvenir à un accord final d'ici 60 jours devrait vraisemblablement se dérouler dans la foulée de la signature du pré-accord à Genève. Vendredi, Emmanuel Macron accueille ce jour à Évian une session de travail consacrée à la sécurisation de l'intelligence artificielle en présence de dirigeants de la tech mondiale, dernier jour du G7, donc qui se prolongera pour Donald Trump par un dîner au château de Versailles. Et enfin, une vague de chaleur déferle sur la France à partir de ce jour en plein examen du bac et devrait s'intensifier au cours de la semaine pour atteindre jusqu'à 40 degrés localement dimanche. Dans un instant sur RCJ, retrouvez l'interview d'Iris Farkondé, franco-iranienne et attachée d'enseignement à la Sorbonne Nouvelle.
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2: L'invité de cette édition, Iris Farkondé, franco-iranienne et attachée d'enseignement et de recherche à l'université Sorbonne Nouvelle. Bonjour.
4: Bonjour Elsa.
2: Merci beaucoup d'être avec nous ce matin sur RCJ. On a suivi avec vous toutes les étapes depuis le début de la contestation, en tout cas du soulèvement du peuple iranien en janvier et même avant ces opérations américano-israéliennes. Et puis aujourd'hui, cet accord entre les États-Unis et l'Iran, dans un premier temps, tout simplement, votre regard, votre réaction quand vous avez appris que cet accord était signé. On n'a pas encore tous les détails de ce qu'il contient, mais en tout cas, qu'est-ce que ça implique, symbolise pour vous ce moment?
4: Alors, à vrai dire, à la lecture de ce tweet de Trump qui parle d'un accord avec, très très clairement, hein, il parle d'un deal avec la République islamique d'Iran. Donc on voit bien que son interlocuteur, c'est la République islamique, il est prêt se mettre autour de la table avec eux, il félicite tout le monde. C'est des mots qui sont totalement lunaires. Et enfin, il termine avec cette phrase que le pétrole coule à flot, hein, comme s'il s'agissait d'une espèce de champagne de victoire. C'est du dégoût au vu de ce qui s'est passé en Iran, du courage inouï de cette population iranienne qui n'était pas dupe au fond et qui n'attendait pas un libérateur, qui espérait une aide extérieure. Alors même qu'en Iran, finalement, l'idée de la guerre, ça a toujours été quelque chose d'assez traumatique. Hein. Bon, c'est vrai que beaucoup d'Iraniens n'ont pas connu la guerre Iran-Irak, mais toutefois, cette guerre est restée dans les mémoires. Et pendant très longtemps, on ne souhaitait pas de guerre. Donc que les Iraniens en viennent à se dire, bon, peut-être qu'une intervention extérieure pourrait nous aider, c'est que véritablement, l'heure était très très très grave. Et ce qu'ils espéraient, c'est, enfin, en fait, ils tendaient la main et ça aurait pu être à n'importe qui. Il s'avère que c'était Trump et donc une personne qui cherche avant tout un retour sur investissement et qui, comme le dit Frédéric Ancel très justement, met le n'importe quoi fait du n'importe quoi une des variables de la géopolitique en fait. Donc, ce n'est pas quelqu'un sur qui on pouvait compter. Voilà.
2: Toutefois, quand vous vous souvenez de ces appels au peuple iranien à sortir, de ces messages qui étaient aussi en persan, à la fois de Donald Trump, de Benjamin Netanyahou aussi, de dire « on va vous aider, il y aura cette libération, cette chute du régime des Mollahs », aujourd'hui, il y a une forme de déception aussi, de se dire « en tout cas, ça passera pas par ça, ça devra passer par autre chose et le peuple iranien se retrouve à nouveau peut-être seul.
4: Oui, alors effectivement, bon, j'ai parlé de ce tweet de Donald Trump, il contraste d'autant plus avec ce message, hein, l'aide arrive, que l'on avait lu. Bon, c'était difficile d'y croire, comme à chaque fois que Donald Trump prend la parole, et on a l'impression qu'il éructe plus qu'autre chose. Face à ça, moi, ma seule arme, c'est la réflexion d'une part et l'humour d'autre part. Donc, j'ai eu envie de vous montrer ce dessin dans Charlie Hebdo le 14 avril, où on voit donc le plan secret de Trump pour régler la crise d'Hormuz. Et donc, peut-être ceux qui regardent en vidéo peuvent voir de quoi il s'agit. En tout cas, c'est un dessin, le dessin du jour du 14 avril. Et voilà, en fait, c'est l'absurdité de cette situation qui contraste durement avec la réalité de ce que vivent les Iraniens. Il faut bien avoir en tête que 2025 est une année record en termes du nombre des exécutions. Et là, toutes les ONG sont d'accord. Le centre Abdulrahman Bourmand avait parlé de 2066 exécutions. On aurait pu penser peut-être que c'était un chiffre un peu élevé, puisque une autre organisation, Iran Human Rights, parlait ensuite de 1600, qui était déjà en fait un chiffre record, hein, pour l'année 2025. Et finalement, Amnesty International a dit que c'était plus de 2100 exécutions en 2025. Donc ces pronostics, et en plus il faut savoir qu'en fait ce sont des chiffres qui sont très probablement sous-estimés. Aujourd'hui, en Iran, en 2026, on en est au moins à 711 exécutions, dont plus de 40 concernent des personnes qui sont des prisonniers politiques, qui sont des personnes qui sont des manifestants, notamment 18 manifestants de janvier, c'est-à-dire des personnes qui n'ont pas eu le temps de faire appel. Et il faut aussi avoir à l'esprit que des exécutions secrètes se tiennent, c'est-à-dire qu'elles sont menées en catimini avant même que l'on connaisse en fait le nom des personnes qui sont condamnées à mort. On apprend en fait que leur exécution, une fois qu'elle est faite. Donc je donne par exemple l'exemple d'Abbas Akbari Feizobadi, un des manifestants de janvier qui a été exécuté le 25 mai. Voilà, ce sont des exécutions qui, pour certaines, hein, ont lieu sans possibilité de faire appel et sans même une dernière visite de la famille. Donc c'est quelque chose d'extrêmement dur. Et donc avec un nombre donc parce que quand on donne le nombre d'exécutions sur une année, en fait, ça comprend tous les chefs d'inculpation. Souvent, ce sont des prisonniers dits de droit commun. Après, il faudrait faire des recherches plus poussées parce qu'il est difficile de savoir ce qui se cache vraiment derrière. En tout cas, ce qui est sûr, c'est qu'il y a une explosion du nombre d'exécutions de manifestants, de prisonniers politiques, de gens qui sont inculpés pour espionnage, notamment. Donc, en 2025, il y a eu au moins 13 personnes qui ont été exécutées condamnées d'avoir espionné pour Israël.
2: Ce que vous nous dites sur les exécutions qui sont toujours, en tout cas, des chiffres élevés aussi en 2026, et à la fois que Donald Trump, évidemment, fasse ce deal avec la République islamique d'Iran, ça montre que le système tient toujours, que c'est toujours aujourd'hui qui tiennent le pays. Internet, a priori, est un peu revenu. Des nouvelles que vous avez de vos proches, le système de répression, de surveillance, il est toujours foncièrement à l'œuvre.
4: Oui, la répression est féroce et il est fort à parier qu'elle va se poursuivre au-delà même de ce... Alors on verra ce deal, on connaîtra plus les détails vendredi. Si vous voulez, les sentiments étaient très partagés même durant la guerre. C'est-à-dire qu'il y a eu cette première étape où on s'est dit bon, la joie, le soulagement de la mort de Khamenei, le fait que de nombreuses personnes du corps des gardiens de la Révolution ont été ciblées. Et puis ça a commencé à durer longtemps. Les sentiments étaient plus mitigés. Il y a eu une forme de colère. Notamment suite à une colère même très franche, hein, notamment lors de la mort des fillettes de Minob. et puis des sentiments partagés parce que certains, notamment bon, qui étaient au nord de l'Iran, donc une région peut-être plus protégée, trouvaient que c'était surtout très long, que ce régime était comme une hydre dont on coupe les têtes mais qui semble repousser, et d'autres à Téhéran, alors je vous donne des exemples, mais en fait je ne veux pas dire que toutes les personnes du nord ou toutes les personnes de Téhéran pensent ainsi. Ce que j'essaie de faire, c'est de donner finalement des témoignages qui montrent une pluralité de points de vue, et ensuite dans le détail il faudrait voir, mais voilà, à Téhéran, des personnes qui disaient ceux qui à l'étranger se réjouissent du fait qu'il y ait une guerre ne comprennent pas ce que l'on vit, et donc cette répression qui voilà, couplée d'une coupure d'internet pendant 88 jours, hein, près de 3 mois, c'est énorme. Et la situation actuelle, si vous voulez, c'est quelque chose qui ressemble à la période que l'on a connue entre les massacres de janvier et la guerre, et le début de la guerre le 28 février vers 10h du matin, où ça, c'est la coupure a été totale. C'est-à-dire que effectivement les contacts sont un peu rétabli, mais il ne faut pas imaginer, voilà, que ce serait aussi simple qu'on pourrait le souhaiter. Donc les échanges sont toujours pas évidents, la transmission d'informations n'est pas évidente, il y a un filtrage, une répression qui est terrible, et des outils techniques, il ne faut pas oublier, donc s'il n'existe pas d'axe vraiment stratégique à proprement parler entre la Russie, la Chine et l'Iran, il y a quand même une circulation des outils de répression, les drones Shahed qu'on a vus donc contre les Ukrainiens, et le système de surveillance et de reconnaissance faciale, l'application Nozzle qui existe en Iran, donc pour traquer notamment les iraniennes qui sont sans voile, qui a été conçue en partenariat avec les Russes, et les Chinois qui, alors il se dit hein, que les Iraniens espèrent mettre en place un système d'internet à la chinoise en fait, mais techniquement ça a l'air quand même assez compliqué pour eux à mettre en place, mais en tout cas c'est leur souhait, ça c'est certain.
5: Aujourd'hui, au lendemain de cet accord, de ce pré-accord, est-ce que vous arrivez à entrevoir une perspective, une solution, quelque chose, est-ce qu'il y a un espoir politique quand même qui arrive à naître, peut-être plus en diaspora que sur le terrain, aujourd'hui, qu'est-ce qui pourrait participer à aider à mieux vivre, à se libérer aussi à plus long terme le peuple iranien?
4: Alors, je ne vous cache pas que pour moi, l'espoir, il vient principalement d'Iran. Ouais, c'est peu de la diaspora que j'ai trouvé assez décevante, même s'il y a de très belles prises de position, des initiatives qui sont vraiment à saluer, mais en tant que force collective, par exemple, si on compare à ce que les Ukrainiens arrivent à porter, à comment ils arrivent à se faire l'écho de leurs aspirations, des aspirations des Ukrainiens sur place, c'est incomparable. On n'est pas à la hauteur des Iraniens et de leur courage inouï. L'espoir, pour moi, c'est presque un devoir moral. Si vous voulez, ça me fait penser à cette phrase philosophique, on dit que la joie est indépendante du phénomène. Eh bien, d'une certaine manière, l'espoir, on le leur doit. On le leur doit, et on le doit aussi. C'est un combat. Je repense un petit peu au mot de Richard Malka. C'est un combat. Il ne s'agit pas de l'abandonner. Et on le doit aux Iraniennes et aux Iraniens qui se sont tant battus. J'ai pas dit là. Enfin voilà, on pourrait parler de aussi des avocats qui sont menacés, des artistes aussi. Jafar Panahi qui est retourné en Iran dans une situation absolument invraisemblable parce qu'il voulait être en Iran et qui là est condamné à 1 an de prison, 2 ans d'interdiction de quitter le territoire. Je pense aussi à un poète, Peyman Farah Ovar, qui a été arrêté en 2024, condamné à mort en 2025. Ses textes, pour certains, ont été détruits. Il lui est interdit de voir son fils, il lui est interdit même de faire appel. Ce que les Iraniens font envers et contre tout, la manière qu'ils ont de lutter, de se battre, fait qu'il est interdit, en fait, pour nous, surtout qui vivons ici dans un pays libre, de perdre l'espoir. Ça n'est pas possible. Et souvent, en fait, cet espoir, il me vient d'Iran. On a, alors, je ne sais pas si on va pouvoir le passer, une vidéo que Shervin, le chanteur de Baroye, avait enregistré en pleine guerre le jour de l'anniversaire en fait de son Grammy Award, où en fait il rend hommage aux morts des massacres de janvier. Et en fait, la chanson n'est pas gay, elle dit assez franchement ce que vivent les Iraniens, mais le simple fait d'avoir la force, de trouver la force de se montrer encore créatif, et là j'ai beaucoup d'admiration aussi bien pour les artistes iraniens en Iran que ceux en exil qui continuent à tourner des films, à faire des dessins, à monter des pièces de théâtre. Je pense à Azar Amir Brahimi, Amina Kavani, aux dessinateurs Manan Estani et Kianush Ramezani, et à tous ces artistes, je peux pas tous les citer, mais ils nous donnent une force inouïe. Et bien sûr, je pense à Marjane Satrapi, son franc-parler qui va manquer vendredi 19. Pour moi, ce sera d'abord et avant tout le jour de ses obsèques.

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2: Depuis l'annonce du mémorandum d'entente avec les États-Unis, la République islamique d'Iran a continué de lancer un grand nombre de drones vers des navires commerciaux dans le détroit d'Ormuz. C'est ce qu'a rapporté NBC. Des drones que les États-Unis sont parvenus à intercepter avant qu'ils ne menacent des navires commerciaux, des bâtiments militaires et leurs équipages dans la zone. La première séance de pourparlers entre Téhéran et Washington visant à parvenir à un accord final d'ici 60 jours devrait vraisemblablement se dérouler dans la foulée de la signature du pré-accord à Genève vendredi. Vendredi, Emmanuel Macron accueille ce jour à Évian une session de travail consacrée à la sécurisation de l'intelligence artificielle en présence de dirigeants de la tech mondiale, dernier jour du G7, donc qui se prolongera pour Donald Trump par un dîner au château de Versailles. Et enfin, une vague de chaleur déferle sur la France à partir de ce jour en plein examen du bac et devrait s'intensifier au cours de la semaine pour atteindre jusqu'à 40 degrés localement dimanche. 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
4: L'école a toujours été un phare dans la tempête, un lieu où l'on apprend à penser, à douter, à se construire. Mais voilà qu'un nouvel océan s'ouvre devant nous, immense, vertigineux, peuplé de promesses et de dangers, celui de l'intelligence artificielle. Depuis plusieurs années, un vent de révolte souffle dans les salles de classe. ChatGPT rédige des dissertations, corrige des textes, résout des équations, gagne les Olympiades de mathématiques, traduit des langues, compose des poèmes. L'IA est devenue le moussaillon omniscient, parfois insolent, qui bouscule le capitaine et redistribue les cartes du savoir. La question n'est plus faut-il s'en servir, mais comment garder le cap? Comment continuer à apprendre dans un monde où le savoir circule plus vite que nous? L'école, pilier de nos démocraties, affronte peut-être la plus grande mutation de son histoire depuis Jules Ferry. Cette traversée, Boris Valbaume l'explore dans son livre « Éducation.ia ». Réinventer l'éducation à l'ère de l'intelligence artificielle, publié aux éditions Débat Public. Boris Valbaume est ESSEC, ENA, ancien de McKinsey, titulaire d'une licence de philo, fondateur de l'ONG Article 1 et fondateur de l'établissement d'enseignement supérieur Forward College. C'est un pionnier des politiques éducatives et des réformes de l'école. C'est un homme qui connaît le système de l'intérieur et avec éducation.ia, il trace une route nouvelle. Non pas celle d'une école assiégée par la technologie, mais celle d'une école qui apprend à naviguer avec elle. Un texte lucide, concret, profondément optimiste, un plaidoyer pour une éducation augmentée où la machine ne remplace pas l'humain, mais où elle le révèle. Nous vivons une sorte de paradoxe fascinant. Jamais les machines n'ont été aussi intelligentes et jamais nous n'avons eu autant besoin d'intelligence humaine. Jamais le savoir n'a été aussi accessible et jamais l'esprit critique n'a été aussi fragile. Jamais l'apprentissage n'a été aussi individualisé et jamais la dimension collective, la classe, la rencontre, la transmission n'a semblé aussi précieuse. Alors comment enseigner dans un monde où l'élève a un copilote algorithmique? Comment évoluer et évaluer quand la frontière entre l'effort humain et l'assistance artificielle s'efface? Et comment préserver ce qui fait de nous des explorateurs, la curiosité, la créativité, le discernement, ces compétences que la machine imite sans les ressentir. Éducation.ia n'est ni une ode technophile, ni un cri de résistance. C'est un manuel de navigation pour une époque nouvelle. Alors aujourd'hui, dans cet esprit un peu pirate, celui qui explore sans carte, défie les certitudes et cherche des routes nouvelles, nous allons embarquer avec Boris Valbaume. Parler d'éducation, ce n'est plus parler du passé, c'est tracer la carte du futur. Que devons-nous conseiller à nos enfants au moment où l'IA semble nous rendre plus bêtes? Comment transformer cette révolution technologique en renaissance éducative? Alors, bienvenue Boris Walbaum pour cette traversée entre savoir et machine et algorithme. Merci d'être avec nous.
5: Merci de votre invitation.
4: Et la première question, finalement, c'est de faire peut-être un petit panorama sur ce qui vous a amené jusqu'à aujourd'hui à fonder une institution d'enseignement supérieur et à écrire ce livre.
5: Alors, il se trouve que quand j'étais enfant, je faisais des plans d'école parce que je trouvais l'école ennuyeuse et je me rappelle que je donnais des formes rondes aux classes, aux salles de classe. Voilà, donc j'avais sans doute un goût et des prédispositions pour l'éducation sans avoir pour autant envie d'être prof. Donc, comme vous l'avez rappelé, j'ai d'abord été fonctionnaire. J'ai pas été au ministère de l'Éducation parce que c'était pas trop mon idée à ce moment-là, mais j'ai toujours, tant à la Cour des comptes que même au ministère des Finances, cherché à m'impliquer sur les questions éducatives. Donc j'ai vu le système de l'intérieur en tant que fonctionnaire, je l'ai vu également en tant que consultant, comme vous l'avez rappelé, j'ai travaillé pendant une quinzaine d'années à conseiller d'établissements d'enseignement supérieur, et je l'ai vu également en tant qu'entrepreneur social avec Article 1, en aidant des jeunes issus de milieux défavorisés à fort potentiel. Et donc, avec ces trois points d'observation, je me rendais compte à quel point l'écart entre ce que le monde attend des jeunes et ce que les jeunes, d'ailleurs, aspirent à faire pour grandir, et ce que les établissements d'enseignement supérieur ont à offrir, et l'école de façon plus générale, mais moi, j'étais plutôt intéressé par le supérieur, était en train de s'agrandir. Et ça, c'était même avant l'arrivée de l'intelligence artificielle générative. Et donc, le constat est d'autant plus fort maintenant. Mais donc, c'est ça qui m'a déclenché, si je puis dire, ayant essayé par tous les bouts, fonctionnaires, consultants et entrepreneurs sociaux, de combler cet écart. En fait, je me suis dit qu'il fallait vraiment créer quelque chose de nouveau qui comble cet écart.
4: Et alors, finalement, c'est quoi l'éducation à l'ère de l'IA? C'est-à-dire, quand vous dites qu'il faut réinventer l'éducation, qu'est-ce qu'il faut réinventer? Les contenus, les méthodes, la finalité même de l'école?
5: Oui, en fait... L'IA interroge à la fois le pourquoi, le quoi et le comment de l'enseignement, de l'éducation. On le voit, aujourd'hui, l'école elle est attaquée d'abord sur le comment. L'école est fondée sur les devoirs. Comme vous l'avez rappelé, aujourd'hui, le devoir, ils sont largement faits par ChatGPT. Voilà. Donc, c'est évident. Ça interroge le quoi, puisque aujourd'hui, on est dans une situation où l'intelligence, qui est le cap de l'éducation, complètement challengé par la machine, puisqu'effectivement, comme vous l'avez rappelé, les dissertations, les problèmes de maths, etc., tout ça est fait beaucoup mieux et beaucoup plus rapidement que ne le feront jamais la plupart des élèves. Et troisièmement, ça interroge le pourquoi. Et les élèves se disent dans ces conditions, mais effectivement, si l'intelligence n'a pas de valeur, puisqu'elle est partout, pourquoi apprendre? Et donc, il y a un risque de démotivation chez les enfants, chez les jeunes, qui est majeur et qu'on ne voit que poindre. Quand je vous entendais parler de vent de révolte, en fait, je pense que c'est surtout une panne de vent qui est en train de se passer. Et qu'il y a un énorme effondrement lent, mais nécessaire, de l'envie d'apprendre, de l'appétit d'apprendre.
4: Et alors, du coup, qu'est-ce qu'on fait? C'est quoi la mission fondamentale de l'école dans ce contexte?
5: Alors, aujourd'hui, la mission de l'école, comme je disais, c'est de rendre les hommes intelligents, les hommes et les femmes, intelligents. C'est au fond très cartésien. Hein, on est des animaux dotés d'une âme, des animaux intelligents. Et donc, c'est cette mission qui est remise en cause. Moi, je pense qu'il y a deux missions corrélatives que doit assumer l'école à l'ère de l'IA. Et je me suis pas mal posé la question, c'est pas une question facile. La première, c'est évidemment de savoir utiliser les machines sans être utilisé par elles. Et c'est un énorme enjeu, on le voit avec les réseaux sociaux aujourd'hui, on est face à des technologies qui sont des technologies, comme vous l'avez dit, de limitation, qui sont des technologies extrêmement puissantes, qui nous observent et qui nous comprennent beaucoup mieux que nous pouvons les appréhender, qui ont des finalités qui sont doubles, puisque elles ont à la fois une finalité de nous donner du contenu, mais en fait derrière, en réalité, de récupérer des données sur nous et de pouvoir les vendre. Donc il y a une forme de duplicité de ces technologies. Et c'est pareil, évidemment, pour l'IA générative, qui est en train de collecter énormément de données sur nous. J'ai demandé à ChatGPT quelles étaient mes opinions politiques. Je peux vous dire qu'il avait une compréhension extrêmement fine de ma matrice politique. Donc, savoir utiliser ces technologies de façon efficace, lucide et éthique, c'est un énorme enjeu. Parce qu'on joue maintenant avec plus fort que soi. Un tracteur, c'est plus fort que soi, c'est plus puissant, mais enfin, on sait à quoi ça sert, on sait le conduire, c'est pas trop compliqué. Quand vous avez des technologies doubles, qui sont dans la duplicité, c'est beaucoup plus compliqué. Et la deuxième, qui est fondamental, c'est comment développer cette capacité et ce goût qu'on a à interagir avec les autres humains, puisque nous sommes des animaux sociaux, et nous savons que ce qui fait le pilier du bonheur, c'est la qualité des relations humaines. Sans elle, on peut avoir de la dopamine, on peut être stimulé, etc., mais on ne sera pas heureux. Voilà, donc c'est dans cet équilibre entre l'ordre de la machine, exact mais dangereux, surpuissant, et l'ordre de l'humain qui est l'ordre de la mesure, de l'humilité, de la diversité, qu'il faut trouver une forme d'équilibre, et je pense que c'est la mission fondamentale de l'éducation à l'ère de l'IA.
6: Et alors, et l'instruction dans tout ça, Boris ?
5: L'instruction au sens des savoirs ?
6: Oui.
5: Alors, l'instruction, elle est très importante parce qu'on ne peut pas faire des choses complexes, on ne peut pas appréhender ces technologies compliquées sans être soi-même intelligent. Qu'est-ce que ferait un humain bête, idiot, face à une IA ? Rien. L'IA, c'est un levier. Donc, il faut savoir, comme il faut savoir conduire un tracteur. Si on ne sait pas conduire un tracteur, on ne sait rien faire. Si on ne sait pas manier un volant, on ne sait rien faire. Donc, cette idée que parce qu'il y a de l'intelligence artificielle, il ne faut pas être intelligent, en fait, c'est un peu une absurdité. Parce que la qualité de l'IA est liée à la qualité de son utilisateur. Plus profondément, la façon dont nous développons une intelligence supérieure et même nous développons nos compétences, il n'y a pas de distinction entre les connaissances d'un côté et les compétences de l'autre. On apprend l'esprit critique en lisant et en réfléchissant, on apprend à avoir des raisonnements abstraits en faisant des maths. Donc les compétences, et ça c'est montré en neurosciences, vous développez des schémas, des représentations qui progressivement deviennent de plus en plus abstraites et vous permettent de naviguer et donc d'être intelligent, exactement comme les machines elles-mêmes, à force d'accumuler des connaissances, c'est comme ça que marche l'intelligence artificielle, c'est en accumulant des connaissances, elles développent des compétences, une intelligence générale. Voilà, et ben pour nous c'est exactement pareil, je pense que ceux qui se disent aujourd'hui c'est plus à peine d'être intelligent sont complètement dans l'erreur.
6: Oui, la question qui vient juste derrière, c'est en quoi l'intelligence artificielle remet en cause notre conception du savoir. C'est-à-dire, c'est un peu ce que vous disiez, on comprend que il va falloir quand même pratiquer un petit peu quelques exercices autour du savoir pour avoir des compétences de base, mais finalement quand on est un être humain dans cette explosion de savoir disponible, qu'est-ce qu'il faut retenir, qu'est-ce qu'il faut apprendre et comment on développe cet esprit critique que vous décrivez.
5: Je pense pas que la révolution de l'IA générative, c'est l'explosion du savoir. Le savoir, c'est Google. C'est vraiment l'ère de l'Internet qui a mis à disposition, de façon instantanée, tout le savoir humain. Donc cette révolution, elle a déjà eu lieu. Et en fait, qu'est-ce que ça a changé ? Pas grand-chose dans ce qui était valorisé, etc. Pas grand-chose. Ça a rendu effectivement l'accès plus facile au savoir, donc ça nous rend plus efficaces. Mais pour savoir où chercher, pour savoir quoi chercher, pour comprendre un phénomène d'actualité, par exemple, si on n'a aucune compétence d'histoire, où est-ce qu'on va chercher ? Si on se dit, ah bah tiens, ça me rappelle un peu ce qui s'est passé au moment, je sais pas moi, de la déclaration d'indépendance des États-Unis, on va poser des questions intelligentes à ChatGPT. Si on ne donne pas de direction à l'IA dans son questionnement, soit on pourra pas effectivement poser des questions pertinentes, ça nous fera penser à rien en fait. On ne pourra pas interpréter, on ne pourra pas faire sens de ce qu'on voit. Faire sens de ce qu'on voit, ça implique d'avoir vu déjà pas mal de choses. Ça implique de faire des relations. Et donc la profondeur du savoir est toujours importante. La différence de avec l'intelligence générative, c'est que le savoir est organisé pour soi. C'est l'individualisation de l'accès au savoir qui, effectivement, dans l'immédiateté, qui est modifiée par l'intelligence générative. Et ça, c'est à la fois extraordinaire et en même temps extraordinairement dangereux parce que, en réalité, ce savoir, il est filtré, il est organisé pour vous plaire et pour fondamentalement vous maintenir engagé dans la conversation avec ChatGPT pour que la machine accumule de plus en plus de données sur vous. Donc c'est là où on voit la duplicité, c'est extraordinaire. Ah, tiens, j'ai la réponse à ma question. Moi, j'avais posé la question pour mon bouquin, quelles sont les 20 grandes innovations qu'il y a eu ces dernières années dans l'enseignement supérieur. Mais premièrement, Minerva University, deuxièmement, Fort Worth College, etc., etc. C'est gentil de rire, Eric. Donc, j'étais effectivement un peu surpris que Fort Worth College arrive en deuxième, parce que c'était au plan mondial, etc. Bon. J'ai dit, mais pourquoi tu réponds Fort Worth College? Est-ce que c'est parce que tu considères que... tu sais que je suis fondateur de Fort Worth College. Et ChatGPT me répond... oui, en effet, je suis au courant et que tu es fondateur de Fort Worth College. Et en fait, j'essaie de te donner les réponses qui sont les plus pertinentes pour toi. Mmh. Donc, je lui dis, mais qu'est-ce que tu veux dire par pertinent? Et donc, on a eu toute une discussion à la fin de laquelle il m'a expliqué qu'effectivement, il y avait trois couches de biais. La première, qui est celle de des biais de qu'on appelle agreeableness, comment être agréable, comment flatter, et ça on le voit très clairement, hein. Et donc pour maintenir engagé. Ensuite, il y a une deuxième couche avec toute une série de biais qui sont aussi conçus dans le post-training, mais que la machine calibre à votre contact, le registre de langue, la longueur des réponses, etc., etc. Et une troisième couche de biais qui sont ad hoc, qui sont développés par la machine à votre contact. Et donc, ça veut dire que ce savoir-là, il est mâché pour vous dans le bon sens du terme, effectivement, pour rendre accessible un concept qui peut être éventuellement compliqué, mais c'est aussi un outil de manipulation extraordinairement puissant.
6: Et du coup, passons à l'éducation au sens institution du terme. C'est-à-dire, est-ce que vous pensez que l'éducation nationale, les enseignants, tous ces gens sont préparés à cette révolution?
5: Alors, ça dépend. Alors, la réponse, culturellement, cette institution n'est pas du tout préparée à cette mutation, parce que culturellement, et là je parle de l'institution, on voit bien quand elle est attaquée, la réponse des ministres, ça va être toujours des recours, ou des retours même, aux grandes figures du 19e siècle. Donc, qu'elles soient réelles, Jules Ferry, qu'elles soient mythiques, le Hussard Noir de la République. Donc, c'est une institution qui, culturellement, est prisonnière du passé. D'ailleurs, on s'appelle éducation nationale. On est le seul pays, ou un des rares pays, où on parle d'éducation nationale. Dans les autres pays, on parle d'éducation. Parfois, elle est au niveau des États, dans les fédérations, des collectivités locales. Donc, en fait, on est en France dans un système extrêmement monolithique, ancré dans les convictions de la Révolution industrielle, de la Troisième République. Donc, on est très daté. Cette institution a peu évolué culturellement. Après, les pratiques des enseignants, elles ont évolué. Et il y a plus de la moitié des enseignants qui utilisent régulièrement l'IA. Mais encore une fois, la question n'est pas tellement de savoir s'ils l'utilisent ou pas, si les enfants l'utilisent ou pas, même si c'est effectivement ça a des effets importants. C'est comment doit évoluer cette institution dans sa mission.
6: Merci Boris. On repart dans deux minutes sur les compétences des enseignants et à quoi servent peut-être encore les diplômes, mais on fait une petite pause.

0: compétences que les enseignants doivent développer pour répondre à cette révolution.
1: Alors, si on se rebase sur cette double mission qui, je pense, doit être celle de l'éducation, en tout cas, c'est une contribution au débat, parce que ça devrait être un gros débat de savoir ce qu'est la mission de l'éducation, donc à savoir aider les jeunes à interagir avec une technologie qui est une technologie surpuissante et insidieuse. Deuxièmement, les aider à interagir entre eux. Je pense qu'il faut basculer dans un système qu'on appelle de classe inversée, qui n'est pas nouveau, qui existe depuis un peu plus d'une vingtaine d'années, qui a émergé avec les MOOC, les Massive Online Open Courses, qui considèrent qu'en fait, comme le savoir est accessible partout et de façon très ajustée, et là c'est encore plus vrai avec l'IA, bien c'est logique que les étudiants apprennent seuls, puisqu'en réalité, dans la vraie vie, il faut continuer à apprendre, et on n'a pas de prof, hein, donc autant le faire le plus tôt possible, et d'ailleurs, ça se passe très bien, les enfants savent tout à fait le faire quand ils sont accompagnés, et la classe, par conséquent, doit être le lieu de l'interaction humaine. Ça doit être le lieu de l'échange de perspectives, du débat, de la collaboration, du travail en commun. Donc, il s'agit de basculer dans d'un système qui est quand même assez largement pyramidal. Ça commence à bouger dans le primaire. C'est pas du tout le cas le maternel, ça c'est super. Dans le primaire, ça commence à évoluer, mais enfin très lentement. Le collège est encore très pyramidal. Il suffit de voir l'organisation des salles de classe. Enfin, voilà, je parle pas du lycée. Donc, passer d'une logique pyramidale, descendante, où en fait, il ne se passe rien socialement. On n'apprend pas à interagir, ni avec les technologies, ni avec les humains. Donc, si on veut faire de l'école, justement, le sanctuaire de l'interaction humaine, sachant que la technologie aide pour avant, pour la préparation de ce moment-là, alors, effectivement, les compétences des enseignants, c'est d'orchestrer cette communauté d'apprentissage. Donc, savoir mettre ensemble les élèves, quand il y a quelque chose à faire, qui fait sens de mettre ensemble, parfois peut-être mettre ceux qui ont le plus de difficultés ensemble pour sur des choses relativement simples, ceux qui sont les plus forts ensemble pour aller un peu plus loin, parfois au contraire les mélanger, il n'y a pas de vérité absolue, les deux peuvent avoir de la valeur, organiser des débats pour montrer la différence de point de vue, d'appréhension sur un phénomène historique, sur la différence de lecture d'un même texte, donc ouvrir la classe à la parole des étudiants, à la collaboration, même au mentorat. Article 1 fait beaucoup de mentorat, c'est extraordinaire ce que fait le mentorat, non seulement pour le jeune qui est aidé, l'enfant qui est aidé, mais aussi pour l'enfant qui aide. C'est un élément de dignité très important et de fierté très important d'aider les autres. Et c'est vrai qu'on a une écoute vis-à-vis de ceux qui nous ressemblent, vis-à-vis de nos pairs, qui n'est pas la même qu'une écoute qu'on a vis-à-vis des enseignants. Donc voilà, tout ça, je pense, est à réinventer. Effectivement, ça demande des compétences à la fois d'organisation du cours, d'organisation de la classe, du temps scolaire, et de relations avec les élèves qui ne sont pas du tout les mêmes.
2: Et du coup, une fois qu'on, imaginons qu'on soit dans ce monde-là, c'est-à-dire qu'en fait, entre guillemets, vous avez gagné, c'est-à-dire que on fait de la formation à l'esprit critique, les enseignants font des espèces de classes inversées, l'ensemble de l'enseignement supérieur s'est modifié, on y est. Du coup, ça mène à deux questions, parce qu'on sait bien que l'IA va aussi avoir de l'impact sur le marché du travail, et probablement rendre un certain nombre de compétences obsolètes. Vous, aujourd'hui, vous avez des enfants, vous leur conseillez d'étudier quoi? Et finalement, est-ce que c'est pas un peu la mort du diplôme?
1: Alors, la mort du diplôme tel qu'il existe, sans doute dans beaucoup de domaines. Hein, parce qu'il y a quand même énormément de domaines différents qui ne sont pas affectés de la même façon que l'IA. Vous avez des formations qui sont très humaines, par exemple, je pense au métier d'infirmière, qui est souvent assez innovant dans ses approches. Bon, bah, la relation infirmière, c'est une relation de contact, de soins, etc. Le médecin aussi, mais en réalité, il est quand même la dimension d'interaction, elle est parfois un peu affaiblie par justement l'expertise et le savoir, et souvent une distance humaine plus forte. Donc, d'une certaine façon, aujourd'hui, le diplôme de médecin est quasiment plus challengé que celui d'infirmière, qui a une dimension d'interaction humaine qui est beaucoup plus dense. Donc, faut faire des variations, mais le diplôme en tant que je vous certifie une compétence technique, etc. Bah, aujourd'hui, effectivement, sans beaucoup de précision, il y a une valeur qui va considérablement baisser. Et aujourd'hui, ce qu'il faut, c'est repenser des validations des compétences et des connaissances qui soient, un, beaucoup plus fines, qui soient beaucoup plus larges dans leur spectre, c'est-à-dire qui allient à la fois ces dimensions de connaissances et de compétences techniques, ce que j'appelle les cognitives au sens strict du terme, mais aussi les compétences sociales, les compétences émotionnelles et les compétences pratiques. Compétences pratiques, c'est qu'est-ce qu'on fait quand on ne sait pas. C'est quand même ce qui nous arrive l'essentiel du temps, tant dans notre vie professionnelle que dans notre vie personnelle. Voilà, donc

0: Le diplôme Keltier, qui est une boîte de certification de connaissances et de compétences techniques, sans doute qu'il y en a beaucoup qui vont effectivement être très attaqués, et il faut le réinventer par des formes de certification plus fines, et en même temps sur un spectre beaucoup plus large, parce que le talent humain, c'est beaucoup plus que l'intelligence. C'est la capacité à interagir avec les autres êtres humains, comme je le disais. C'est la capacité à interagir avec les technologies. C'est la capacité à se gérer soi-même dans un monde qui est instable et à certains égards angoissant.
1: Mais on a presque l'impression que la connaissance et les compétences, ça devient une espèce de flux. C'est-à-dire que on n'est plus dans cette espèce de d'apprentissage séquentiel jusqu'à 25, 26 ans, etc. quand on fait des études supérieures. Et puis après, on rentre dans la vie active et on apprend un petit peu au fur et à mesure par la formation professionnelle. On a l'impression que on en est quelque chose d'un petit peu plus continu. Est-ce que je me trompe?
0: Oui, non, c'est très juste. C'est très juste. La façon dont je vois les l'évolution entre l'apprentissage au sens pur du terme, jusqu'à la fin de la vie, d'une certaine façon, de l'enfance jusqu'à la fin de la vie. En fait, c'est une espèce de d'évolution où on commence par apprendre à 80% de son temps. Un bébé ne fait qu'apprendre. Il ne fait qu'emmagasiner, comprendre, etc. À un moment où on n'apprend plus parce que voilà, c'est la fin de la vie et on ne fait que faire. Bon. Mais c'est une évolution continue et la formation continue, c'est quelque chose. Voilà, la formation tout au long de la vie, c'est un slogan qui existe depuis des décennies. Donc ça, c'est pas nouveau. Le problème, c'est effectivement comment on le fait advenir. Maintenant, à quoi je crois moi très très fondamentalement, c'est qu'il faut effectivement arrêter de faire de l'éducation un sanctuaire de transmission du savoir, comme je disais, avec une logique pyramidale, etc. Ça, je pense qu'effectivement, c'est mort. En revanche, avoir ce lieu de l'école, ce lieu de socialisation du savoir, qui répond à cet enjeu fondamental qui est d'apprendre aux jeunes à interagir avec les humains et à maîtriser la technologie, ça c'est absolument fondamental. On ne peut pas faire confiance à OpenAI pour éduquer nos enfants. Je suis désolé, OpenAI c'est une société commerciale qui fondamentalement n'en a pas grand-chose à faire, si ce n'est pas son intérêt business, que d'éduquer nos enfants. Donc elle peut en avoir parce que ça contribue à sa réputation, parce que ça lui permet de connaître plein de choses sur les enfants et donc d'améliorer son influence, il ne faut pas tout confondre.
1: Alors du coup, pour finir, j'ai une question un peu plus éthique, sociétale. Comment on forme des citoyens augmentés? Comment on fait en sorte que tout cela, que cet outil assez complexe, finalement, on l'utilise à notre profit et qu'on soit plutôt agissant qu'agi, comme on dit en philo?
0: Ouais. Alors, nous, on a développé à Forward College, parce qu'on s'est posé où? Alors, au niveau de l'enseignement supérieur, parce qu'il y a plein de réponses.
1: Bien sûr.
0: Je suis, en gros, je pense que cette technologie, faut pas y toucher, enfin, sans super, faut pas donner accès aux enfants avant le lycée, sans supervision. Voilà, c'est LLM, c'est surpuissant. On n'a pas besoin de 10 ans d'interaction avec les LLM pour comprendre comment ça marche, hein, parce que ça imite. Donc voilà, donc c'est pas la peine. En fait, je veux dire, faut faire plein de choses. Ça ne veut pas dire qu'il faut pas utiliser des apps d'éducation qui ont de l'IA dedans. Et les gros LLM tels qu'on les connaît, ça pas avant le lycée. Bon. Nous, ça du supérieur. On s'est posé la question, on dit est-ce qu'il faut brider les LLM, etc. Non, on s'est dit, on leur donne accès, mais on leur donne un tableau de bord qui leur montre comment ils ont utilisé l'IA. Et ça, c'est très important d'avoir un miroir. Parce que comme vous avez une IA qui va vous entraîner, et de plus en plus progressivement quand il s'agira de monétiser leur technologie, va essayer de vous influencer, et c'est important d'avoir un miroir neutre qui vous dit, en fait, comment vous avez utilisé l'IA. Ce serait très intéressant de savoir aujourd'hui comment vous avez utilisé TikTok, comment vous avez utilisé Instagram, mais de façon très intéressante d'utiliser TikTok ou Instagram. Et donc, nous, ils ont accès à tous les LLM, dans toutes leurs versions, et on leur donne un feedback sur, voilà, qu'est-ce que vous avez, est-ce que vous l'avez utilisé pour mémoriser, pour vous expliquer, pour vous tester, etc., etc. Et est-ce que vous l'avez utilisé pour faire les choses à votre place? On appelle le offloading, on décharge, voilà. Eh bien, ça, il se compare aux autres, et ce qu'on constate, c'est que progressivement, avec ce miroir, leur usage devient de plus en plus vertueux. Donc voilà, ça, c'est une des façons de faire.
1: Formidable. Eh bien, merci beaucoup Boris Walbaum pour cette discussion passionnante. On a compris que l'IA, peut-être que ça pouvait rester finalement un facteur d'inclusion, mais aussi peut-être faire des étudiants et des élèves des gens plus conscients et plus mûrs face à la technologie. Grâce à vous, grâce à education.ia, ce livre qui est donc édité à Débat Public. Merci encore, Boris.
0: Merci, Eric Hazan.

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0: 11h. Et on retrouve tout de suite l'information. Le Flash vous est présenté par Elsa Pariente. Elsa, bonjour.
1: Bonjour Sandrine, bonjour à tous. Les médias libanais ont rapporté que l'armée israélienne a mené des frappes dans la région de Nabatieh, près du village de Tebnin, dans le sud du Liban. Plus tôt, des roquettes avaient été tirées par le Hezbollah sur les forces israéliennes opérant dans le sud du Liban. Depuis l'annonce du mémorandum d'entente avec les États-Unis, la République islamique d'Iran a continué de lancer un grand nombre de drones vers des navires commerciaux dans le détroit d'Ormuz, ce qui est rapporté à la chaîne NBC. La première séance de pourparlers entre Téhéran et Washington visant à parvenir à un accord définitif devrait avoir lieu ce vendredi dans la foulée de la signature du préaccord. Emmanuel Macron accueille ce jour à Évian une session de travail consacrée à la sécurisation de l'intelligence artificielle en présence de dirigeants de la tech mondiale, dernier jour du G7 qui se prolongera pour Donald Trump par un dîner au château de Versailles. Et enfin, quelques 14 millions de téléspectateurs en moyenne ont regardé sur M6 la victoire de l'équipe de France contre le Sénégal 3-1, soit le meilleur résultat pour une entrée en lice des Bleus dans une Coupe du Monde depuis 2014.
0: Il est 11h02 sur RCJ. Merci Elsa. Que se passe-t-il dans le journal de 12h?
1: L'invité qui sera Chaim Korsia, le grand rabbin de France, au micro de Laurence Goldman. Et puis, comme chaque mercredi, notre chronique en partenariat avec Franc Tireur, ce sera avec Tristan Bannon.
0: Merci Elsa. À tout à l'heure, dans quelques instants, je vous retrouve pour Essentiel. On parlera en première partie du Festival des Cultures Juives, ouverture demain. Nous serons en compagnie d'Ofer Amselem, le directeur musical de l'Orchestre Symphonique de Jérusalem, et de Jana Gandelman, qui est la chef d'orchestre violoniste de ce fabuleux orchestre, qui sera donc demain Salle Gaveau, concert d'ouverture du festival. Et puis en seconde partie, nous serons avec quelqu'un que vous connaissez bien, Francky Pérez, pour son nouveau livre. Vous savez, les livres, comme on dit, de coaching personnel. Auto-coachez-vous. Ça ressemble un peu à coacher là, mais bon, auto-coachez-vous. Ce sera à partir de 11h35 sur RCJ. À tout de suite.

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8: Merci d'être avec nous sur RCJ. Nous allons parler aujourd'hui du Festival des Cultures Juives. Fabienne Cohen-Salmon, bonjour.
9: Bonjour Sandrine.
8: Vous êtes la directrice de ce festival. À mes côtés également, Laura Schwartz, la directrice de la communication du FSJU. Bonjour Laura. Merci et merci Laura, puisque grâce à vous, nous allons pouvoir eh bien être en direct avec l'Orchestre Symphonique de Jérusalem, qui sera donc en concert demain, salle Gaveau. Alors Fabienne, on le dit, le festival a commencé le 14, mais on enregistre cette émission quelques jours avant, donc on peut pas savoir comment ça s'est passé le début, mais on est sûr que ça s'est très très bien passé. Hein,
9: oui, ça s'est voilà. très bien passé, Sandrine.
8: C'est effectivement le problème des enregistrements. Alors ça, par contre, ça a lieu demain. C'est le concert d'ouverture. D'abord peut-être quelques mots sur le festival, 21e Festival des Cultures Juives, Fabienne. On répète en 1 minute 30 comment a été créé le festival et comment ça va se passer cette année.
9: Alors le festival est né en 2005 en plein cœur du Marais. C'est une initiative évidemment du Fonds Social Juif Unifié et des mairies des 3e et 4e arrondissements qui a commencé donc vraiment dans une petite niche hein, au cœur du Marais et puis qui s'est développée, amplifiée au cours des années. Je tiens vraiment, je profite de cette occasion pour remercier Ariel Veil, toute son équipe, la mairie de Paris Centre qui est copilote de ce festival et sans lequel, eh bien, il n'aurait tout simplement pas lieu. Et puis, évidemment, tous les partenaires, les associations yiddishisantes, judéo-espagnoles, les institutions, les instituts culturels, l'ambassade d'Israël, évidemment, qui est avec nous cette année, les théâtres, les musées qui nous suivent et qui font que cette culture juive peut être dévoilée, proposée à un grand public au cœur de la cité. Et c'est effectivement la force de ce festival. Alors, vous l'aviez dit, Sandrine, c'est la 21e édition. Mmh. Et cette année, je dirais que c'est, on va dire, peut-être un nouveau départ, une nouvelle dynamique. C'est une programmation qui est renouvelée. D'ailleurs, c'est pour ça qu'on l'a appelé Tempo. C'est-à-dire qu'on repart, en fait, sur, on va dire, de nouvelles bases, un nouveau tempo, un nouveau rythme, une nouvelle dynamique. L'année dernière, pour le 20e anniversaire, on a eu une fréquentation record et on espère cette année avoir à nouveau cette très très belle fréquentation.
8: Alors vous continuerez à nous parler tout à l'heure du programme du festival, mais donc demain cet événement à la salle Gaveau, concert d'ouverture avec l'Orchestre Symphonique de Jérusalem. Et nous sommes en visio, en direct d'Israël, puisque forcément on est quelques jours avant, avec le directeur musical de l'Orchestre Symphonique de Jérusalem, Ofer Amsalem, Shalom Boker Tov.
10: Shalom, Tzaraim Tovim.
8: Alors, Laura, vous allez nous aider à traduire ce que va nous dire Offert. Effectivement, Offert, pour l'instant, m'a juste dit bonjour, hein, donc ça, j'ai réussi à le traduire. Offert Amselem, est-ce que vous voulez bien nous raconter en quelques mots, d'abord, avant qu'on parle du programme de demain, eh bien, l'histoire de cet orchestre symphonique de Jérusalem. Valkrega, Laura, Metanyele.
10: Shalom, Offert, ata shomea oti?
11: כן, כן, שומע מצוין.
10: אם אתה יכול לספר בכמה מילים מההיסטוריה של האורקסטרה, ומה הסיפור שלכם?
11: כן, בהחלט. התזמורת הסימפונית ירושלים היא הוקמה ב-1938, עשר שנים לפני שהוקמה מדינת ישראל.
10: L'orchestre symphonique de Jérusalem a été créé en 1938, donc avant la création de l'État d'Israël.
11: זאת תזמורת שהייתה שייכת לרדיו של ישראל, היא קראו לה בהתחלה תזמורת כל ישראל, עד שנת 2017.
10: Jusqu'en 2017, elle s'appelait la radio Israël, puisqu'elle appartenait à la radio Kol Israël, donc elle faisait partie, en fait, c'était un ensemble radiophonique.
11: De facto, כל שבוע עשינו קונצרט בשידור חי לכל הקהל בישראל וגם לחלק באירופה.
10: Et donc, de cette manière, en fait, toutes les semaines, on jouait en live à la radio, donc pour tout le public israélien, et évidemment ensuite pour un public plus étendu quand la radio est passée sur Internet. Aujourd'hui, on est un ensemble de 70 musiciens et on fait environ 4 concerts par mois à Jérusalem.
8: Offert, est-ce que c'est la première
11: fois? Oui.
8: Ken. C'est grave, Ken.
11: Oui, oui, oui. Nous aussi, nous sommes siourim ba'olam. Nous sommes des concerts ba'olam. Nous avons fait 5 années machronot. Nous avons fait des concerts en Europe, en Nord-Amérique, en Dubaï. Kol makom shemazminim otanu, anachnu smechim lietzeg et Yerushalayim v'Israël.
10: Et bien entendu, nous faisons aussi des tournées à travers le monde. On s'est un peu baladé partout dans le monde, ces cinq dernières années, donc en Amérique du Sud, à Dubaï. Et on est ravis d'être accueillis là où on nous invite.
8: C'est pas la première fois pour vous à Paris?
11: Et ma cadence chez Lise et Pam Chnia, nous l'avons fait 3 ans, 4 ans, mais la victoire. בבית כנסת עשינו קונצרט מניפיק, משהו יוצא דופן, עם 40 נגנים, היה פנטסטי, עם קקל, עם הקהילה היהודית, יוצא מן הכלל.
10: Depuis que je suis à la tête de cet orchestre, c'est la deuxième fois que je me rends à Paris. Il y a quelques années, on a organisé un concert à la synagogue de la Victoire avec 40 musiciens et les communautés juives de France. Et c'était un temps magnifique, un concert magnifique.
8: Alors là, le 18 juin, demain, donc, à la Salle Gaveau, au Offert Amselem, combien serez-vous de musiciens et quel va être le programme dans cette salle Gaveau qui, évidemment, vous le savez mieux que moi, est le cœur de la musique classique en France.
10: Az mahar ba'ofa, Offert kama naganim tiyu ve מה זה בשבילכם לנגן בסל גבו שהיא בצרפת את הלב של המוזיקה?
11: אז ככה, אנחנו נגיע לצרפת בעזרת השם צוות של 15 שמתוכם 13 מוזיקאים ושני אנשי מנהלה יחד איתי. אנחנו בשבילנו לייצג את ישראל בזמן הזה בקהילה היהודית בצרפת, זה הדבר אני חושב הכי חשוב שאנחנו עושים השנה.
10: Nous serons en tout 15 personnes de l'orchestre, dont 13 musiciens, et c'est extrêmement important et c'est peut-être la plus belle chose que nous ferons cette année au niveau de l'orchestre, de venir représenter Jérusalem à Paris.
8: Alors, Offert, parlez-nous du programme, et puis après on sera également en ligne avec Jana Gandelman, qui est votre chef d'orchestre et violoniste. Qu'est-ce que vous avez choisi comme programme pour ce concert d'ouverture demain à la Salle Gaveau?
10: Ma programme, ma telmochine nagan macha.
11: אז ככה, מכיוון שאני מנהל את הצד האדמיניסטרטיבי, ז'אנה גנדלמן, שהיא למעשה הקונצרט מייסטר של התזמורת, היא גם איתנו על הקו, היא תשמח להסביר על היצירות ומה אנחנו מנגנים, מה שחשוב שהכל נעשה בשיתוף פעולה עם פאביאן כהן והצוות, היה ממש תהליך שלקח זמן, אבל היצירות נבחרו אחת אחת. אז ז'אנה תרחיב על היצירות ככל שאת רוצה לשמוע עליהן.
10: C'est sa collègue Johanna qui peut plus nous parler de la musique, puisque lui c'est le directeur administratif, mais il veut quand même nous dire que ce programme a été élaboré vraiment une musique après l'autre avec Fabienne Cohen-Salmon, et vraiment ils y ont mis beaucoup de cœur et d'attention.
8: Alors Johanna, restez avec nous au fer. Johanna Gandelman est également en ligne avec nous. Johanna, shalom.
12: Shalom, shalom.
8: Merci beaucoup d'être avec nous. Johanna, vous êtes la chef d'orchestre de l'Orchestre Symphonique de Jérusalem, violoniste également. Est-ce que vous voulez bien, avant qu'on parle du programme de la salle Gaveau, nous dire en quelques mots votre parcours de musicienne avant d'être la chef d'orchestre de l'Orchestre Symphonique de Jérusalem?
12: שלום ג'אנה, לפני שתספרי על הפרוגרם של ההופעה מחר, את יכולה להגיד לנו בכמה מילים מה הקריירה שלה ממוזיקה, בכמה מילים, ואיך הגעת על הדתזמונת?
13: כן, בוודאי, ברצון. אני הגעתי מברית המועצות לשעבר לארץ בשנת 1979.
12: Je suis arrivée d'Union soviétique en 1979.
13: כמו רבים אחרים וטובים שהגיעו מברית המועצות לשעבר, ובאמת השאירו את חיי המוזיקה הקלאסית והלא קלאסית בישראל.
12: Il y a une grande tradition dans l'émigration de l'Union soviétique de musiciens qui aujourd'hui ont beaucoup de voilà, ils occupent beaucoup de postes, que ce soit dans la musique classique ou contemporaine de l'État d'Israël.
13: וזהו, לאחר לימודים באקדמיה בתל אביב ובכמה וכמה מקומות בעולם, ביניהם גם בארצות הברית, וסיימתי את הצבא ונכנסתי לתזמורת. בעצם נכנסתי, הייתי חלק מכל התזמורות שיש בארץ, ויש כאלה לא מעט, עד שבשנת, איך אומרים בעברית, אין מקום, אין תזמורת שלא זזה בלעדיי. ובסופו של דבר בשנת 2009 הייתה אודיציה, היה אודישן למקום של קונצרט מאסטר בתזמורת ירושלים. התקבלתי ומאז אני נהנית בתזמורת ירושלים יחד עם החברים שלי.
12: מ-2009.
13: נכון.
12: נכון, אוקיי.
13: אני כבר לא יודעת אפילו איך לספור את זה, כמעט 16
12: שנה. רק רגע, ג'אנה. Oui, j'ai étudié au conservatoire de Tel Aviv et un peu partout dans le monde, notamment aux États-Unis. Et quand j'ai terminé l'armée en Israël, j'ai commencé à jouer en tant que violoniste dans les orchestres. Et on dit souvent de moi qu'il n'y a pas un seul orchestre en Israël qui n'a pas, où j'ai pas été. Et c'est bien vrai puisque j'ai joué dans beaucoup d'ensembles. Et j'ai passé les auditions pour être à l'orchestre de Jérusalem en 2009. Et me voilà, j'y suis toujours.
8: et vous y êtes, et vous êtes chef d'orchestre et violoniste. Alors, Johanna, parlez-nous de ce programme que vous avez concocté pour l'Orchestre Symphonique de Jérusalem et pour Paris, donc, demain soir, Salle Gaveau.
12: את יכולה להסביר לנו בכמה מילים את הפרוגרם של מחר, ולמה בחרתם דווקא במוזיקה הזו, ואולי במה חשוב לך לנגן מחר בסל גבו?
13: כן, אז אם זה בכמה מילים קצרות מאוד, אז המוזיקה מאוד יפה. אם זה טיפה יותר בהרחבה, אז בחרנו ביחד עם פאביאן, מוזיקה שהיא נעימה ולא פילוסופית ועמוקה מדי לכל אוזן וכל איש ואישה וילד ובן אדם בוגר ששומעים את המוזיקה הזאת נהנים ויכולים פשוט ליהנות מההזנה הזאת. מה בעצם בחרנו?
12: רק שנייה, אני אתרגם. Si vous voulez que je le dise en deux mots pour moi et Fabienne, c'était vraiment qu'on choisisse de la musique belle, agréable à l'oreille, qui permette aux gens jeunes et moins jeunes de venir passer un moment agréable, sans trop peut-être de profondeur, mais vraiment quelque chose qui reste sur un registre léger et agréable.
8: Il y a un registre connu, hein, très connu, ce qu'on va pouvoir écouter effectivement demain grâce à l'Orchestre Symphonique de Jérusalem. Ofer Amsalem, on sait à quel point il est devenu compliqué pour les artistes israéliens de se produire en dehors d'Israël. Comment vous ressentez cela? Et est-ce que l'Orchestre Symphonique de Jérusalem a dû y faire face également comme d'autres orchestres israéliens à Paris dernièrement?
12: offert à ta Yodéa Kumokulam Kama Zematriliot Kaché, la Naganim Veomanim Israim, Liot Bechoul Ve Le Nagan Bechoul, et Imchivita Meze Ba Orchestra.

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1: Jana Gandelman, c'est important pour vous aussi également cette venue à Paris dans ce festival des cultures juives.
0: C'est חשוב לארג'נה להופיע בפסטיבל הזה שמתעסק בתרבות יהודית בפריז.
2: ברור, אין ספק שלכולנו חשוב. לכל מוזיקאי ישראלי חשוב להופיע בפסטיבלים שקשורים ליהדות.
0: Oui, mais évidemment, bien sûr que pour nous tous, c'est extrêmement important de non seulement de jouer à l'étranger, mais évidemment dans des contextes et des festivals qui mettent la culture juive à leur cœur.
1: Alors c'est donc demain à la salle Gaveau, c'est un rendez-vous exceptionnel avec l'Orchestre Symphonique de Jérusalem, ensemble cordes et clarinettes, 13 musiciens sur scène, direction artistique de Michael Gourfinkel, avec on va entendre hein, du Leonard Bernstein, du Félix Mendelssohn, du George Gershwin, du Reinaldo Hein, du Giuseppe Tartini, enfin ça va être fabuleux. On va donner toutes les informations bien sûr pour prendre les dernières places dans un instant avec Fabienne. On va juste saluer d'abord nos invités. Ofer Hamsalem, merci beaucoup d'avoir été avec nous. Un petit peu, magnifique. Merci beaucoup, Ofer Hamsalem. Merci beaucoup, Jana Gandelman, d'avoir été avec nous. Todaraba, Jana.
2: Todaraba, merci beaucoup.
1: Et on vous retrouve donc demain soir, salle Gaveau. On fait comment pour réserver, Fabienne Cohen-Selmont? Merci à Laura pour la traduction parfaite, comme d'habitude. Fabienne, on fait comment pour réserver pour la salle Gaveau?
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1: demain,
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1: Alors, ce qui est formidable, c'est qu'il y a des places à tous les prix. Hein. Je ne sais pas s'il reste des places au prix des plus bas,
3: vraiment,
1: mais
3: ouais,
1: à partir de 10 euros pour la salle Gaveau, c'est fabuleux.
3: 10 euros jusqu'à 60 euros, donc vraiment 15, 26 euros, 40 euros. Vraiment, n'hésitez pas. Et on a voulu aussi ces tarifs-là pour pouvoir mobiliser un maximum de public autour de ce très, très beau concert, qui permettra évidemment de célébrer aussi la scène musicale israélienne et de la soutenir aussi, puisque c'est aussi l'ambition de ce festival, dans le contexte que vous avez aussi rappelé, Sandrine, c'est de soutenir aussi la scène et les artistes israéliens.
1: Alors, avec tout un programme du festival, nous sommes le mercredi 17 juin, donc cet après-midi, il y a les secrets des manuscrits hébreux, oui, de la BNF,
3: qui est complet.
1: La Bibliothèque Nationale de France, voilà. C'est complet, donc c'est révolutionnaire. Demain, on en a parlé, donc le concert d'ouverture. Et puis ensuite, on va donner quelques dates comme ça. Dimanche 21 juin, évidemment, la fête de la musique et au mémorial de la Shoah et au MAJ. Un hommage, un concert en tout cas, en hommage à notre ami Henri Battener. Qui n'avait pas loupé une édition du festival.
3: Non, l'un des créateurs. Co-fondateur, voilà, artisan vraiment du festival. Il est décédé, enfin, il nous a quittés il y a quelques mois. Et donc, on a organisé un concert qui s'appelle À la vie, voilà, tout simplement pour lui.
1: Ça lui ressemble bien.
3: Au Farbant, évidemment, puisqu'il était président du Farbant, lundi 22 juin, donc à 20h au Farbant, et ça sera évidemment de la musique klezmer, des chants yiddish, évidemment sa mémoire.
1: Alors, il y a aussi une très belle exposition et performance sur les traces de la lumière, qui est faite par la branche UEJF Art.
3: Oui, totalement, le mercredi 24 juin, c'est une exposition avec des performances inédites par les jeunes artistes de l'UEJF Art qui nous rejoignent pour la deuxième année consécutive. Il y a déjà beaucoup, beaucoup de monde inscrit pour cette exposition qui va permettre aussi vraiment un dialogue intergénérationnel entre ces jeunes artistes et le public du festival. Donc vraiment, n'hésitez pas à nous rejoindre. Mairie de Paris-Centre, le mercredi 24 juin, entre 18h et 22h, et en plus il y aura un cocktail, un apéro, donc voilà, venez et rejoignez-nous.
1: Et puis alors, vous allez avoir tout le programme bien sûr sur festivaldesculturesjuives.org, et puis la clôture, le concert de clôture.

0: On aura l'occasion de la recevoir la semaine prochaine avec la très très grande Liat Cohen.
1: Voilà, totalement, Liat Cohen, trio qui nous offre en fait son nouvel album qui s'appelle Vals, et elle a intitulé ce concert de clôture pour le festival Les Enfants d'Abraham, donc avec trois musiciens exceptionnels et artistes sur scène, Pierre Bayot, Edmundo Carnero et en exclu, Sandrine, il y aura Laurent Naouri qui sera là exceptionnellement pour ce concert. Tout le monde connaît donc Laurent Naouri qui rejoindra Liat Cohen sur scène, sur la scène du Théâtre de la Ville pour ce concert de clôture.
0: Fabuleux. C'est donc lundi 29 juin, là aussi réservé très vite. On va avoir toutes les informations. C'est Festival des Cultures Juives avec un S.org, Festival des Cultures Juives.org. Merci beaucoup Fabienne Cohen.
1: Merci Salmon. Sandrine.
0: Et
1: merci.
0: Bon festival. On se retrouvera évidemment pour en parler. Mais le plus simple, c'est que vous procuriez le programme et vous choisissez concert, rencontre, théâtre, projection, exposition, visite. C'est le 21e Festival des Cultures Juives, festival organisé par le FSJU et la Fondation du Judaïsme Français. Dope.

0: Marc, ça va bien s'enchaîner avec Francky Pérez. Bonjour Francky.
1: Bonjour, mais est-ce que tu sais que je le connais?
0: Commence pas. Je sais que tu l'as cité dans le livre. Alors, c'est pas tout de dire je connais Bruno Mars et je prenais mon café à 8h le matin avec Larry King. Mais comme je vais, moi, demain soir voir Bruno Mars au Stade de France, t'as intérêt à nous avoir la rencontre avant ou après.
1: Sympa.
0: Voilà, sympa. Comment il est Bruno Mars en concert? Ça va être fou. Alors voilà, très bien.
1: Attends deux minutes, parce que tu sais comment ça se passe en Israël.
0: Et donc, en direct de la plage de Tel Aviv.
1: Tu peux me laisser 10 minutes. Ok.
0: Sur Elise,
1: regarde,
0: voilà.
1: Regarde comme elle est sympathique. Dis bonjour. Tu es en direct à la radio.
0: Nous sommes en visio. Ça y est, ça va partir en freestyle. Bonjour mademoiselle, vous êtes en direct sur RCJ, okay. La radio juive française. Tout va bien à la plage. Donc bah, allez-y si vous êtes en Israël et que vous nous écoutez sur l'appli RCJ. Tu es où exactement, Francky? Gordon?
1: Je suis à Hercilia. Ce matin, je suis pas à Tel Aviv.
0: Très bien. Hercilia. Bah, écoutez, si vous nous écoutez, Hercilia, allez-y sur le bord de plage, vous avez Francky en direct. Francky Pérez, on
1: absolument.
0: Va être plus sérieux. Deux secondes, nous avons le plaisir de vous recevoir. Bon, enfin, on va pas mettre le vous, hein. De te recevoir pour parler de ton nouvel ouvrage. Auto-coachez-vous. Quand je l'ai dit tout à l'heure, j'ai dit ça ressemble un peu à Coachella, mais c'est totalement autre chose. C'est le deuxième.
1: Un autre monde.
0: Voilà, c'est un autre monde. C'est le deuxième ouvrage, Francky.
1: Le quatrième,
0: c'est fou. Alors voilà, il va me gronder, il a raison. Ouais. Le quatrième ouvrage sur ces sujets, c'est un livre à la fois éminemment personnel, comme l'autre, mais j'ai l'impression même encore un peu plus, parce qu'il y a encore un peu plus d'exemples concrets tirés de ta vie, de ton parcours. Un parcours assez incroyable entre Paris, New York, Los Angeles, Tel Aviv, Hercilia, et de tes rencontres aussi. Et puis, relié avec eh bien, tout ce qui est aujourd'hui actuel en termes de coaching, en termes de gestion des émotions et en termes également de recherche sur le cerveau. Exceptionnellement, Francky, j'ai à mes côtés trois jeunes filles, tu sais, c'est la semaine des stages de seconde, et elles ont eu comme premier devoir de lire ton livre. Donc peut-être que Garance, Noah ou Léa auront à la fin aussi des questions à te poser. Forcément, le cerveau à 17 ans n'est pas le même que nous. D'abord, Francky, raconte-nous à quel moment tu t'es plongé dans ce monde de ce qu'on appelle le coaching, de ce qu'on appelle les remises en question personnelles. Est-ce qu'il y a eu un déclic en particulier ou est-ce que c'est venu au fur et à mesure des années?
1: Le déclic, il est venu en 2009-2010 en Californie. Il faut dire que la Californie est le berceau de tout ce qui touche au développement personnel. Et beaucoup de choses viennent d'ici, alors que j'y suis pas actuellement. C'est l'habitude, mais beaucoup de courants sont nés en Californie. Donc c'est vrai que le fait d'avoir assisté à de nombreuses conférences et à m'intéresser très naturellement à ce sujet il y a déjà maintenant un peu plus de 15 ans, ça m'a amené progressivement à me former, en particulier à la logothérapie, à m'intéresser aux neurosciences et à devenir coach certifié il y a maintenant une dizaine d'années. Alors initialement, j'ai accompagné les deux, trois premières années, j'ai accompagné des chefs d'entreprise américains à les former à la prise de parole en public. C'est quelque chose qui était plutôt naturel pour moi et qui m'intéressait. Donc le coaching, il a démarré très précisément sur ce petit segment pour s'étendre au fur et à mesure. Alors c'est vrai que bon, les auditeurs et auditrices savent que j'ai de nombreuses activités, ce qui fait que je ne suis pas full time dédié à plein temps à cette activité de coaching. Mais depuis 10 ans, j'accompagne un certain nombre de personnes dans leur développement personnel. Et ça m'a amené à écrire un premier livre. On en avait parlé ensemble, qui est Le pouvoir de soi. Mmh. Ensuite, je suis rentré davantage dans le pouvoir de transformation du cerveau en parlant de la neuroplasticité, qui est une discipline qui s'est énormément développée ces 20 dernières années et qui parle essentiellement de la capacité à remodeler nos connexions, nos synapses et se reformater, à s'auto-coacher finalement. Le troisième livre, on n'a pas eu l'occasion d'en parler ensemble et je pense que ça pourrait faire l'objet d'une autre émission. C'est mon jeune neveu, qui a 11 ans, Ethan, un jour est venu me rendre visite et il a vu le bouquin Le pouvoir de soi dans la bibliothèque. Il m'a dit, tonton, est-ce que tu peux m'expliquer de quoi ça parle? Et à 11 ans, c'est pas évident de parler de cognition et tout ça. Donc avec des mots simples, j'ai essayé de lui expliquer la première page. On a passé une demi-heure et j'ai vu qu'il était captivé. Et de là est née l'idée du troisième livre qui s'appelle « Le petit manuel de la pensée positive pour les enfants ».
0: C'est celui-là que j'ai loupé, exactement.
1: Ouais, c'est celui-là qui est passé à travers les mailles, mais qui est très intéressant parce que ça permet. Alors, il est pas très épais. Auto-coachez-vous, c'est 260 pages. Mmh. Le petit manuel n'en fait que 60, mais il permet d'expliquer avec des concepts très simples et des mots très simples à un enfant à partir de 8 ans ce qu'est réellement la pensée positive. Et puis on arrive à ce auto-coachez-vous, qui est un livre qui est sorti il y a maintenant quelques semaines, le mois dernier. Et auto-coachez-vous, c'est un peu différent parce que mes collègues de coaching, parce qu'on était dans un aquarium, c'est comme ça qu'on appelle le lieu, on a été formé à une centaine de coachs en simultané pendant plusieurs mois. Et bien sûr, j'échange toujours avec beaucoup d'entre eux. Et ils m'ont dit, mais Francky, tu te tires une balle dans le pied. Comment veux-tu que les gens...
0: Mais oui, si ce coach même.
1: Mais oui, c'est très drôle. La réaction, elle était unanime sur ce plan. Alors, comme moi, je cherche pas particulièrement à booker mon planning avec des sessions de coaching non-stop. Je prends quelques personnes dans la semaine. C'est vrai que j'ai pas réellement pensé me tirer une balle dans le pied, mais disons qu'à travers ce chemin de vie et ces expériences et surtout ces échanges avec des personnes qui venaient en séance de coaching, je me suis rendu compte qu'il y avait tout un travail de fond qui pouvait être fait soi-même. Il y a toute une démarche, toute une connaissance, plein de concepts qui demandent qu'à être vulgarisés, démocratisés et qui peuvent nous permettre déjà de faire un travail sur nous-mêmes avant d'envisager éventuellement ou pas de faire appel à un coach ou si c'est des problématiques plus lourdes, bien sûr, à des psychologues ou autres.
0: Alors c'est pour ça que c'est intéressant aussi le fait que tu aies fait avant un livre pour enfants parce que on se dit que on gagnerait quand même. Un sacré temps dans notre vie, quand on est enfant ou adolescent, on comprenait certaines parties de ce développement personnel ou certaines manières de s'écouter, de faire attention à nos pensées, à nos émotions, etc. Et en même temps, donc je pose la question, et en même temps, est-ce qu'il ne faut pas justement avoir déjà un certain parcours de vie, un certain chemin de vie pour pouvoir travailler sur soi et s'auto-coacher?
1: C'est très intéressant parce que ce petit endroit qu'on a, je le montre, je ne sais pas à la radio, on ne va pas l'entendre.
0: Mais si, on est en visio,
1: au-dessus de la bouche,
0: oui.
1: Entre le nez et la bouche, cet endroit comme si on avait posé le doigt. Mmh. Alors on connaît l'explication qui dit dans notre tradition que dans le ventre de notre mère, on connaît toute la Torah et qu'à la naissance, un ange pose le doigt ici et fait que la Torah, on l'oublie et qu'on la redécouvre quand on l'apprend. Et d'ailleurs, ça explique cette sensation souvent quand on tombe sur un concept de Torah, cette notion de déjà-vu, de le savoir déjà et pourtant en même temps de l'apprendre en simultané. C'est très intéressant parce que le développement personnel, les enfants naissent avec un capital maximal en termes de développement personnel. Et c'est au fil des années de l'éducation, des schémas, du cadre qu'on leur impose de par l'éducation, et c'est aussi normal, que finalement des limites vont se créer des facteurs bloquants, des croyances limitantes. Et donc finalement, l'idée, c'est de retrouver quelque part l'enfant qui est en nous et se débarrasser de tous ces blocages, ces verrous qui se sont créés au fil du temps à travers des traumatismes, à travers des mauvaises expériences, à travers une vexation qu'on a pu vivre un jour et qui nous a heurté très profondément et dont on vit encore les suites, les traces. Donc, pas forcément besoin d'atteindre une certaine maturité pour s'intéresser à soi, revenir plutôt à ce naturel que nous avions et que nous avons perdu au fil du temps.
0: Alors, Francky Pérez, dans ce livre « Auto-coachez-vous », qui est en édition, qu'on peut trouver acheter sur Amazon hein, et puis sur d'autres plateformes, tu racontes aussi, je l'ai dit, ton parcours, et notamment ce cours de philo, où à 17 ans, au lieu de suivre le cours de philo, tu avais déjà un petit moyen d'écouter un transistor qui était branché sur Europe 1, pas RCJ à l'époque, puisque tu as fait partie de ceux qui ont quasiment démarré RCJ il y a quelques années, et parce qu'à ce moment-là, tu savais déjà ce que tu disais, que tu voulais être animateur radio, faire de la radio, mais pas faire de la radio juste pour faire de la radio, faire de la radio pour être en connexion avec les gens. C'était ça déjà ton but de vie.
1: Ouais, moi très tôt, je me suis, c'est le soir de ma bar mitzvah qu'on m'a donné pour la première fois un micro en main pour dire merci, comme au moment de la pièce montée, on dit merci papa, merci maman pour cette belle soirée que vous m'avez faite. Et à ce moment-là, il s'est passé un truc, j'ai communiqué avec les invités dans la salle et j'ai senti qu'il y avait quelque chose qui se passait d'incroyable. Donc le lendemain avec les enveloppes, l'argent collecté par les enveloppes, on m'a demandé mais tu veux quoi comme gros cadeau? Je veux le micro, comme le micro que j'ai eu hier, je veux la même chose. Et donc à partir de ce moment-là, toutes les nuits, pendant que mes parents pensaient que je dormais, j'animais des émissions de radio fictives que moi-même j'étais le seul auditeur, animateur auditeur. Et ça a duré des mois et des mois. Et un jour l'opportunité s'est présentée. Je devais avoir 13 ans et demi. Il y a eu une radio avant la radio de la communauté, elle s'appelait je crois Carole FM, et j'ai commencé à faire de la radio là-bas. Non, ils m'ont pris comme technicien, parce qu'à 13 ans et demi, on peut être que caler les disques, appuyer sur le bouton, faire le café, ranger les disques. Avec tout le respect que j'ai pour Théo, hein, c'est une autre dimension, on parle des radios libres qui démarraient.
0: Bien sûr,
1: démarrait,
0: hein. À l'époque,
1: c'est pas
0: bien
1: du tout
0: sûr.
1: Le même degré
0: Théo,
1: de professionnalisme.
0: Mais oui.
1: Et un jour, l'animateur bénévole, bien sûr, à cette époque, n'est pas venu, et le téléphone a retenti dans la petite cabine, et le directeur de la radio, qui ne savait pas qu'il s'adressait à un gamin de 13 ans et demi, m'a dit « Est-ce que ça t'ennuie de donner de temps en temps le titre du disque et l'heure au micro ?» Et je lui ai fait une vraie émission parce que ça faisait des mois que je m'entraînais toutes les nuits. Et donc j'ai eu ma première émission et après la radio juive.
0: Donc c'est la suite, effectivement, dans la première partie de ton livre. Francky, quand tu expliques que le changement personnel, il doit commencer par une meilleure connaissance de soi, qu'il faut trier, observer nos pensées qui ont un grand impact, évidemment, sur nos émotions et notre quotidien. Et tu expliques également, au fur et à mesure du livre, tu parles des blessures du passé, de ce que tu disais sur les croyances limitantes, et de la manière dont, effectivement, eh bien, on peut changer tout cela, et c'est le but de Auto-Coachez-vous. Il y a toute une partie, on va dire, théorique, et ensuite, il y a vraiment un programme pratique en 21 jours. Comment on peut arriver à modifier ces pensées négatives par des pensées plus positives? Mais est-ce que tout le monde en est capable, Francky, pas simplement en lisant ton livre, mais est-ce que tous les êtres humains sur Terre ont cette capacité de pouvoir eux-mêmes bouger leurs pensées, faire évoluer leurs émotions et s'auto-coacher?
1: Mais spontanément, je traduis la question sous une autre forme. Est-ce que tout le monde peut nager? Dans l'absolu, tout le monde peut nager. Mais est-ce que il va falloir la volonté d'apprendre à nager? Mais potentiellement, tout le monde a cette capacité.
0: Et après, il y a des lormanodou et il y a des gens avec des bouées.
1: Absolument. Mais déjà, nageons. Commençons. on vous a pas demandé de faire le 400 mètres dès le premier jour. Mais apprenons déjà à nager. Mais pour ça, il faut quelque chose que vous n'apprendrez pas dans un livre, qui ne se passera pas face à un coach, quoi qu'il arrive. C'est votre volonté, votre intention d'y aller, de franchir le pas. Nous, on a un très bel exemple dans nos textes. Il s'appelle Nachshon ben Aminadav. Lui, il était face à la mer avec Moshe Rabbeinu. Et Moshe Rabbeinu a dit, Moïse s'est dit, nous allons prier. Et Hachem lui a dit, ce n'est pas le moment de prier. C'est fou quand même que Dieu nous dise, c'est pas le moment de prier. Et par cela, on apprend un concept qui est la Ishtadlut, qui est le concept d'action. C'est le moment de passer à l'action. Et un parmi nous s'est avancé. Il savait vraisemblablement pas nager, parce que je pense pas qu'en Égypte, il y ait eu beaucoup d'opportunités d'apprendre à nager en tant qu'esclave. Il s'est avancé jusqu'à ce qu'il arrive quasiment à ses narines, et a continué avec une volonté, une foi inébranlable, et la mer s'est ouverte. Cet épisode, il est très révélateur. Il faut y aller. Il faut se dire. Et comment, en 5 minutes par jour, je vais vous donner une petite recette parce qu'on n'a pas beaucoup le temps ici, mais je vais vous parler très vite d'un mot très compliqué qui s'appelle la métacognition.
0: Oui. Méta, c'est ce qui est au-dessus de cognition, du livre, oui.
1: C'est un chapitre complet, on va le résumer en 60 secondes. La métacognition, c'est cette capacité que l'on a à observer ses pensées. C'est de se dire, ah tiens, je me rends compte que je suis en train de penser à ça. Mm-hmm. 5 minutes par jour. Mais pourquoi? Et remonter le chemin. Qu'est-ce qui m'a amené à penser à ça? Ça, c'est un concept, la métacognition, dont les Les neuroscientifiques parlent depuis 20 ans, ils sont très excités avec ce concept. On a ce texte, nous, depuis 3000 ans, il existe, ça s'appelle la Hitbonenut. Hitbonenut, ça s'appelle la contemplation de nos pensées. C'est un concept très très fort, parce qu'à partir du moment où on va prendre l'habitude pendant quelques minutes d'observer ces pensées, de refaire le chemin de ce qui nous a amené à penser à ce blocage, cette pensée, ce réflexe, eh ben on va déjà déconstruire le schéma. Et c'est la première étape avant de pouvoir le reconstruire. Et pour ça, il y a d'autres outils très très efficaces. Mais il faut cette volonté, quoi qu'il arrive au démarrage.
0: Alors, il y a un mélange dans Auto-Coachez-vous, Francky Pérez. Il y a un mélange de citations extrêmement diverses. Il peut y avoir Maïmonide, il peut y avoir Jim Carrey, il peut y avoir Sartre assez souvent. Et puis, il peut y avoir également Be Aware. Il peut y avoir également Jean-Claude Van Damme. Ça représente un petit peu aussi tout ce qui est... Francky, les citations, elles sont très nombreuses dans ce livre. C'était important pour mieux faire comprendre certains aspects, certains exercices.
1: Très, très important d'emprunter la plume des autres à travers l'ouverture de chaque chapitre. Ceux qui ont exprimé avec beaucoup de justesse, parfois il faut des pages et des pages, et des fois on a une citation très forte, on peut faire passer un message. C'est très drôle parce que bon, vous allez au concert de Bruno Mars demain, je parle de Bruno Mars, Je cite également Michael Jackson, dont Le biopic va frôler le milliard de dollars, et une chanson de Michael Jackson qui s'appelle Man in the Mirror. Si vous traduisez les paroles de l'homme dans le miroir, c'est ce qu'on disait un petit peu tout à l'heure. C'est bien beau de vouloir changer le monde, mais on nous dit, avant de changer le monde, commence déjà à te changer toi-même. C'est la première étape du chemin à accomplir. Et c'est tout ça le travail d'Auto-Coachez-vous. S'observer, mieux se connaître, identifier les chemins autres que l'on pourrait emprunter. Donc oui, ces citations. Et puis pour citer Jean-Claude Van Damme quand même, parce que beaucoup de gens moi je vois les interviews... On se moque énormément de Jean-Claude Van Damme.
0: Mais non, mais il est fabuleux, Jean-Claude Van Damme.
1: Il est incroyable parce que cette awareness, je sais pas comment le traduire, parce que
0: l'ouverture,
1: c'est vraiment spécial.
0: Ouais, pour moi, c'est être ouvert et être
1: ouvert,
0: attentif.
1: Conscient.
0: Ouais.
1: Et aussi être conscient, exactement, attentif et conscient de ce qu'il y a autour de nous. Ça rejoint le phénomène de métacognition dont je parlais tout à l'heure. Lui, il en parle avec des mots très très simples. Et on le prend pour un fou parce qu'il est complètement déconnecté de la réalité. Il n'est pas normal, ce garçon, dans le monde dans lequel on évolue, avoir conscience, quand on boit un verre d'eau, de ce que c'est que de boire un verre d'eau. Faut s'appeler Jean-Claude Van Damme, quand même.
0: Oui, et en même temps, ça rejoint ce que tu expliques, Francky, sur le fait de l'instant présent et du fait, voilà, le passé, c'est le passé, le futur, on ne sait pas encore à quoi ça ressemble, et du fait qu'au moment où je prononce ces mots, ils sont déjà plus dans le présent et on est déjà dans autre chose. Là-dessus, tu parles également dans un des chapitres de Auto-Coachez-vous, de ce qui a constitué, c'est vrai, un point de bascule pour nous tous, c'est le Covid. Cette période du Covid où le monde s'est arrêté quasiment et où nous étions dans un univers différent auquel on n'était pas vraiment préparé, un univers où parfois il n'y avait rien et où parfois, pour certains autres, les soignants, il y avait tout et les combats les plus essentiels. C'était un point de bascule dans notre monde, le Covid.
1: Complètement. Le fait d'être enfermé entre quatre murs, alors bien sûr, il y a eu toutes les contraintes, il y a eu toutes les tragédies qui ont eu lieu, mais beaucoup de familles vous diront que ces mois en confinement ont été parmi les plus beaux de leur vie. Certains vous le diront ça, parce que la famille s'est retrouvée, le lien s'est recréé, on a eu le temps pour le temps, on a donné du temps au temps, et finalement tout ce phénomène dont on parlait tout à l'heure d'observation, de travail sur soi, de développement personnel, il faut du temps pour ça, et on est pris dans une dynamique qui nous embarque dans une course effrénée contre le temps, encore une fois aujourd'hui et en permanence en règle générale, et cette période du Covid a créé une sorte de parenthèse où les gens ont pris le temps d'aller pour beaucoup à l'intérieur d'eux-mêmes, mais également dans le lien qu'ils avaient avec leurs proches, leur famille. Donc c'est vrai que derrière toute épreuve, derrière tout problème se cache une opportunité. D'ailleurs, les Chinois écrivent le mot problème et le mot opportunité exactement de la même manière. C'est ce qui est complètement fou. Juste un mot sur le présent, sur le ici et maintenant qui revient dans tous les courants de développement personnel, un peu comme une litanie. Je voulais vous dire ce livre, je m'adresse pas à la communauté juive dans ce livre. C'est un ouvrage généraliste qui est publié par une maison d'édition, le Lys Bleu. J'ai quelques, bien sûr, parce que c'est moi, quelques références par-ci, par-là à notre tradition. Je voudrais partager avec vous quelque chose qui n'est pas dans le livre, parce que c'est profondément lié à notre judaïsme. Le concept de présent, il y a le Maharal de Prague, il nous enseigne une chose incroyable. On sait qu'un animal cachère, il a les sabots fendus et il rumine. Mm-hmm. Avoir les sabots fendus, ça permet à un animal d'aller plus vite, d'aller de l'avant. C'est le symbole des civilisations occidentales. Ruminer, on dit souvent ruminer son passé. C'est davantage dans la tradition orientale. Là, un animal, pour être cachère, il doit à la fois ruminer et avoir les sabots fendus. À savoir que le peuple juif, il doit être enraciné, avoir ses repères, sa force dans son passé, être toujours tourné vers l'avant, vers le futur. C'est ce que vous diront les hommes politiques occidentaux. Demain, je vous promets moins de chômage. Demain, oui. demain. Mais être profondément ancré et vivre le moment présent.
0: Alors, ce moment présent, Francky, c'est donc ce livre, Auto-coachez-vous, aux éditions Le Lys Bleu, qu'on peut trouver chez Amazon ou autre, avec, je l'ai dit, beaucoup d'anecdotes, et une qui, quand on te connaît, est tellement symptomatique, c'est Larry King. Et je trouve que, et après je vais voir si nos jeunes stagiaires de seconde ont une question aussi à te poser, parce qu'elles ont lu ton livre, c'est tellement une belle leçon. Ce moment avec Larry King, c'est une leçon que dans la vie, eh bien, quand on veut, on peut. Et ça peut être pas grand-chose, mais ça peut être le fait de se dire tous les matins à 8h, je vais prendre un café au même endroit où est Larry King.
1: Oui, et ça prendra un mois, un an, 10 ans. Larry King va devenir mon copain. Et Larry King, c'est le plus grand intervieweur qu'il y ait eu. C'était le journaliste star de CNN. Il a
0: 60 ans de carrière, enfin un truc de dingue.
1: C'est un phénomène. Et c'est très drôle parce que ça n'a pas pris si longtemps que ça, ça a pris quelques mois. Mais, mais j'avais vraiment. C'était comme dans mon. Il y a eu forcément dans mon emploi du temps, 7h50, Beverly Hills. Je suis assis à cette table dans son axe de vision et il y était tous les jours. Et à un moment donné, les choses, hi Frankie, le premier hi Frankie a été magique. Oui, il était magnifique.
0: Et donc, ben voilà, c'était une des anecdotes qu'il y a dans ce livre, Auto-coachez-vous de Francky Pérez, aux éditions Le Lys Bleu. À la fin du livre, Francky, est donc le programme de 21 jours, et tu le dis dès le début, 21 jours, c'est pas un chiffre neutre. Pourquoi c'est un chiffre qui est important et qui revient souvent dans le développement personnel?
1: Oui, parce qu'on dit qu'il faut renouveler 21 fois une sorte de leitmotiv, de mécanisme pour que le cerveau imprime. J'ai pris ce chiffre-là, mais entre vous et moi, ça n'a pas besoin d'être en 21 jours, ça peut être en 21 semaines. Allez à votre propre rythme, mais créez-vous une régularité. Encore une fois, la volonté, la discipline, c'est des règles d'or pour arriver d'un point A à un point B. Donc si vous vous dites, je vais lire un chapitre tous les 2-3 jours, m'en imprégner, il y a un petit encadré résumé aussi pour revenir sur les points importants.
0: Très bien fait.
1: Et après, je fais ma séance, je fais mon programme, les choses ne peuvent pas ne pas bouger. C'est comme se dire, je vais devenir copain avec Larry King. C'est la même démarche.
0: C'est la même démarche. Alors, est-ce que mademoiselle, les jeunes stagiaires de seconde, est-ce que vous avez une question à poser à Francky, vous qui avez lu le livre, Léa?
2: Oui. Moi, en fait, je me demandais, parce que nous, du coup, avec Garance et Noah, on a 16 ans et on a donc eu à lire votre livre. Est-ce que vous pensez qu'il y a un certain âge pour lire ce livre? Est-ce que vous pensez qu'il est approprié à tous les âges ou plus à une certaine tranche d'âge?
0: Bonne question, Léa.
1: C'est une excellente question. Vous vous êtes quand même tapé 260 pages.
2: En
0: une journée. Ça rigole pas les stages à RCJ, Francky. Tu le sais, elles sont pas là pour rigoler.
1: Les stages sont toujours non rémunérés.
0: Toujours. Bah, elles ont 16 ans, c'est les stages de seconde, enfin.
1: Oui,
0: elles mangent à la cafette. Regarde, elles mangent à la cafette et elles peuvent choisir de mettre Bruno Mars. Ça... Bon, alors, vas-y, réponds-toi à la question.
1: Ouais. Magnifique. Je pense, pour refaire le parallèle avec tout à l'heure, on disait apprendre à faire du vélo, apprendre à nager, apprendre quoi que ce soit. Je pense que ce qu'on va tirer de ce livre est différent selon l'âge que l'on a. Si on est une personne d'un âge plus avancé, un senior, on va dire, on va être extrêmement réconforté de savoir... d'en apprendre sur la plasticité de son cerveau et de savoir que c'est pas fini. Les jeux de 7 à 77 ans, c'est la plus grande bêtise que les jeux de société ont pu inventer. À 78 ans, on peut faire des choses extraordinaires et programmer des choses incroyables. Donc, à cet âge-là, on va être rassuré du schéma suivi. À votre âge, je pense que ça peut ouvrir des portes qui vous accompagnent très tôt. Le fait d'avoir conscience, d'être aware, pour reprendre l'expression de Jean-Claude Van Damme, à cette pensée positive, à reformuler souvent, à reformater son vocabulaire, sa façon de réagir à un événement de manière positive. Si le plus tôt possible, vous arrivez à intégrer ça dans votre quotidien, c'est un bénéfice fabuleux pour la suite et pour les relations humaines.
0: Alors, il y a une autre question, Garance, qui a donc aussi lu le livre.
3: Oui, je voudrais savoir, pour vous, ce serait quoi la vraie raison de s'auto-coacher ?
1: La vraie raison de s'auto-coacher, je ne pense pas qu'il y ait une raison universelle. Je pense que c'est la raison principale, c'est de mieux se connaître. À partir du moment où on se connaît mieux, ça va rayonner dans tous les domaines. D'aller au creux, alors d'identifier... ces fameuses croyances limitantes qui vous empêchent de faire telle ou telle action, de les identifier, c'est le premier pas. Il y a Benjamin Franklin qui disait qu'un problème identifié est à moitié résolu. Déjà, faire ce travail sur soi, ça va vous apprendre sur soi, ça va vous apprendre énormément de choses et permettre finalement de savoir dans quelle direction il faut avancer. Quand on identifie des choses négatives, apparemment, je trouve que c'est un cadeau extraordinaire parce que c'est une chose négative qu'on va avoir la possibilité de transformer en chose positive. Il y a une science, moi, qui m'a accroché très tôt et un monsieur qui a créé cette discipline qui s'appelle Viktor Frankl et j'ai étudié à son institut aux États-Unis. C'est la logothérapie, du mot logos qui veut dire le sens. Trouver le sens de ses actions, trouver le sens de sa vie, c'est un gain de temps colossal. Alors imaginez si on le fait à l'âge de 16 ans, c'est encore plus fou.
0: Et ben voilà, ils ont peut-être gagné, tu vois, grâce à cette lecture de stage. Beaucoup de temps. Noah, une question ou alors
3: Non,
0: voilà, Noah elle est plus timide, mais en tout cas, vous avez posé très bonne question, mademoiselle. Bravo. Francky Pérez, auto-coachez-vous, c'était aux éditions du Lys Bleu. On peut le commander comment, Francky?
1: Alors, vous allez dans votre librairie en bas de chez vous, il est disponible, soit il est en stock, soit il faut 24 heures pour qu'il soit livré. Vous allez à la Fnac, vous allez un peu partout sauf dans les boucheries cachères, paradoxalement. vous pourrez le retrouver également sur le site Le Pouvoir de Soi, tout attaché, lepouvoirdesoi.com. Et j'en profite pour préciser que il y a des choses gratuites. Vous n'êtes pas forcément obligé de booker une séance de coaching avec moi ou d'acheter le livre. Vous pouvez déjà faire des choses gratuitement en allant sur le site. À commencer. Ouais, sur le site, vous pouvez commencer déjà à vous inscrire pour recevoir totalement gratuitement une mini-série de 12 vidéos de 2-3 minutes qui vous explique des concepts très importants pour commencer ce travail d'auto-coachez-vous. Et puis, il y a une application, pour, merci. Et ça, c'est une grande première, ça n'existe pas. C'est une application qui, gratuite aussi, qui permet de créer votre propre programme d'affirmation positive selon les thématiques sur lesquelles vous voulez travailler.
0: Donc, il y a plein de choses sur 30, le pouvoir de soi. C'est toi qui connais la radio, même encore mieux que moi. Ça s'appelle comment l'application, Le Pouvoir de Soi?
1: Non, vous allez sur, retenez qu'une seule adresse, lepouvoirdesoi.com, et de ce site internet, vous allez pouvoir aller à la mini-série, aux séances de coaching, aux bouquins, à l'application. Vous avez tout centralisé sur cette adresse.
0: Merci beaucoup, Francky Pérez, auto-coachez-vous, c'est au Lys Bleu. Francky, je le fais toute la semaine avec tous les animateurs qu'il peut m'arriver d'avoir. Bon, on te retrouve à la rentrée sur RCJ. On va pas dire combien tième rentrée, ça se dit pas.
1: Non, je peux pas. Ça, c'est pas possible. Ça, j'emprunte un joker.
0: Et en novembre, on va fêter les 45 ans de RCJ. Donc, je compte sur toi aussi pour à peu près.
1: À peu près mon âge.
0: Ouais, il a commencé au berceau. Mais voilà. Merci beaucoup, Francky Pérez. À très vite,
1: Francky.
0: Bonne journée.
1: Au revoir.
0: Au revoir. 11h56 sur RCJ. Dans un instant, vous allez retrouver le journal présenté par Elsa Parienté et Laurence Goldman, avec notamment le grand rabbin de France, Raïm Korsia, et le billet d'humeur de maître Patrick Klugman. Bonne journée et à tous sur RCJ.
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1: Bonjour à toutes et à tous, bienvenue sur RCJ. Si vous nous rejoignez, il est midi au programme de cette édition. Les derniers développements depuis la signature du préaccord entre la République islamique d'Iran et les États-Unis. La Syrie qui serait en charge de la lutte contre le Hezbollah. On en parlera avec Alexandre Rifai, auteur franco-syrien. La chronique écho de Christopher Dambic. Ensuite, l'IA qui redonne un coup de jeune à Excel. Puis l'invité de cette édition, Chaim Korsia, le grand rabbin de France. Il sera au micro de Laurence Goldman. On retrouvera ensuite, comme chaque mercredi, notre chronique en partenariat avec Franc Tireur. Ce sera avec Tristan Bannon, puis la recommandation cinéma de la semaine, Anne-Marie Baron. Et enfin, on reviendra comme chaque jour sur une date marquante de l'histoire juive. On fait tout de suite un tour d'horizon de l'actualité sur RCJ.
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1: L'Iran a continué à lancer un grand nombre de drones vers des navires commerciaux dans le détroit d'Ormuz, malgré le préaccord entre la République islamique et les États-Unis. C'est ce qu'a rapporté le média NBC, des drones que les États-Unis étaient parvenus à intercepter. Les gardiens de la Révolution ont lancé ces drones chaque nuit depuis la signature électronique du mémorandum d'entente. C'était dimanche. On a par ailleurs appris ce matin que de premiers pétroliers iraniens ont franchi la zone du blocus américain dans le détroit d'Ormuz. La réouverture du détroit qui serait un énorme pas en avant, a déclaré le secrétaire général de l'OTAN. Des médias libanais rapportent des frappes israéliennes dans la région de Nabatieh ce matin. L'armée de l'air israélienne qui a intercepté par ailleurs plusieurs roquettes tirées par le Hezbollah en direction d'une zone d'opération des forces de Tsahal. Selon un porte-parole de l'armée israélienne, l'armée de l'air a attaqué et détruit le lanceur d'où provenaient certaines de ces roquettes tirées sur les troupes israéliennes mobilisées dans le sud du Liban. L'armée iranienne a quant à elle menacé d'une réponse sévère aux frappes israéliennes dans cette zone. Le chef du Hezbollah, Naïm Qassem, doit prendre la parole à 18h heure de Beyrouth. La veille, il a exprimé sa profonde reconnaissance à l'Iran pour avoir poussé à ce que l'accord inclue la fin des hostilités au Liban. Téhéran et Washington doivent entrer dans le vif du sujet vendredi en Suisse. Les États-Unis et l'Iran signeront vendredi ce protocole d'accord pour mettre fin à la guerre au Moyen-Orient. Point de départ de 2 mois de négociations avec comme première étape la réouverture très attendue du détroit d'Ormuz. La première séance de pourparlers visant à parvenir à un accord final d'ici 60 jours devrait vraisemblablement se dérouler dans la foulée. Lorsque les Israéliens comprendront ce que contient cet accord, ils y verront une voie vers un nouveau Moyen-Orient fondé sur la paix et la prospérité, a déclaré le vice-président des États-Unis, J.D. Vance. En attendant, le président américain multiplie les déclarations. C'est hier depuis Evian qu'il a commenté ses rapports avec le premier ministre israélien. On l'écoute.
2: Nous avons une relation très efficace. Sans nous, sans les États-Unis, il n'y aurait pas d'Israël. Sans moi, il n'y aurait pas d'Israël. Car aucun autre président n'était prêt à faire ce que j'ai fait. J'ai eu une excellente relation avec Bibi, mais maintenant Bibi doit se montrer plus responsable en ce qui concerne le Liban. Le Liban était un grand pays. C'était un pays où l'on trouvait des professeurs, des médecins, des avocats. Le grand intellect était au Liban. Maintenant, c'est juste, c'est terrible. Je dirais que de tous les pays, c'est celui qui a été le plus maltraité. Et ils ne peuvent pas se défendre. Et ils ont le Hezbollah, ce qui est un problème pour eux. Donc non, je ne suis pas satisfait de la façon dont Israël s'est comporté avec le Liban et avec le Hezbollah.
1: Sans Israël, sans les fondements juifs, il n'y aurait pas d'Amérique, a quant à lui déclaré l'ambassadeur des États-Unis en Israël, Mike Huckabee. Des membres de la faction de Jérusalem ont organisé des rassemblements dans plusieurs points stratégiques du pays pour protester contre l'arrestation d'étudiants de yeshiva accusés de s'être soustraits au service militaire. Une étude de la sécurité sociale israélienne parue hier soir détaille les profils des Israéliens qui quittent le pays. Les détails avec notre correspondant en Israël, Julien Balloul.
3: Au 2024, au cœur de la crise, on a assisté à une hausse spectaculaire de 46 385 Israéliens qui ont mis fin à leur statut de résident. Pour l'année 2025, on note une stabilisation avec 35 625 pertes de résidence totale. Donc ça fait quand même beaucoup moins, hein, parce qu'il y en avait plus de 46 000 en 2024. Mais il faut préciser qu'en 2024, il y avait également beaucoup de départs de nouveaux immigrants, notamment d'Europe de l'Est. Donc, lorsqu'on retire, si vous voulez, cette population qui, de toute façon, était là temporairement à cause de la guerre en Ukraine, on arrive à une certaine stabilisation. En revanche, ce qui est assez inquiétant, c'est le profil de ces personnes. Ce sont des personnes qui ont fait des études, ce sont des personnes qui travaillent, ce sont des personnes qui servent dans l'armée, ce sont des personnes qui payent des impôts. Dans le rapport de la Knesset, cette fois, on voit que ceux qui ont quitté le pays depuis 2022, près de la moitié, ont entre 20 et 44 ans. Et le profil académique est très inquiétant parce que on voit que les personnes qui font un doctorat en Israël, si vous voulez, ils représentent que 0,8% de la population israélienne. 0,8% de la population, mais 4% de tous ceux qui s'en vont, c'est-à-dire qu'ils sont surreprésentés. Un quart des Israéliens ayant obtenu un doctorat en mathématiques, par exemple, et 20% des diplômés en informatique vivent à l'étranger. C'est énorme, c'est une véritable fuite des cerveaux, c'est extrêmement inquiétant. On espère évidemment que le gouvernement israélien va prendre des mesures pour mettre fin à cette hémorragie des cerveaux, parce que c'est l'avenir du pays qui en dépend, et peut-être également pour en faire revenir. Il y avait une autre étude, alors j'en ai plein sous les yeux, hein, on peut en parler très longtemps, une étude également sur ce qu'on appelle les développeurs, si vous voulez, ceux qui travaillent dans la tech, qui sont du côté du développement de la technologie. Et là aussi, on voit une véritable fuite de ces personnes à l'étranger. Encore que là, je mettrai un gros bémol, parce qu'à cause de toutes les évolutions liées à l'intelligence artificielle, ce sont les premiers qui pourraient être concernés par des licenciements. Et Dieu sait qu'il y a des vagues de licenciements actuellement. Donc, à relativiser là-dessus. En tous les cas, c'est un sujet préoccupant. On espère qu'avec peut-être la fin de la guerre et peut-être d'autres mesures, ces cerveaux resteront dans le pays.
1: Un groupe d'Israéliens résidant des implantations a mis feu à une mosquée du village de Jilaya en Cisjordanie, selon le maire de la commune. Sur place, des traces d'incendie et de vandalisme, y compris à des inscriptions en hébreu sur les murs calcinés en avant, vengeance, la nuit des mosquées ou encore salut des jeunes des collines. Emmanuel Macron accueille ce jour à Évian une session de travail consacrée à la sécurisation de l'intelligence artificielle en présence de dirigeants de la tech mondiale sur le numérique. Les États-Unis sont à l'unisson avec l'Allemagne, le Canada, la France, l'Italie, le Japon et le Royaume-Uni sur le principe de protéger les mineurs et d'interdire les réseaux sociaux au moins de 15 ou 16 ans. Dernier jour du G7 qui se prolongera pour Donald Trump par un dîner au château de Versailles. Le président russe Vladimir Poutine reçoit de son côté en Russie plusieurs dirigeants asiatiques pour un sommet parallèle au G7 et alors que Donald Trump a dit vouloir intensifier ses efforts pour mettre fin à la guerre en Ukraine. Plus d'un millier d'étrangers ont obtenu un visa russe en 2025 pour leur adhésion aux valeurs traditionnelles russes. Ce type de visa a été initié en 2024 à destination des étrangers qui s'opposent au positionnement politique de leur pays d'origine à l'égard de la Russie. Les stocks de pétrole des pays de l'OCDE ont atteint leur plus bas niveau depuis 1990, affirme l'Agence internationale de l'énergie dans son rapport mensuel. Malgré la baisse significative de la demande de pétrole, les réserves continuent de s'éroder à un rythme record, note l'agence, indiquant que les réserves des pays de l'OCDE ont chuté de 163 millions de barils depuis le début de la guerre au Moyen-Orient. Le musée du Louvre, en crise depuis le cambriolage d'octobre, est à bout de souffle et fait face à un mur d'investissement nécessaire pour rénover ses équipements vieillissants. C'est ce qu'a affirmé ce matin son président, Christophe Leribaud. Une vague de chaleur déferle sur la France à partir de ce jour en plein examen du bac et devrait s'intensifier au cours de la semaine pour atteindre jusqu'à 40 degrés localement dimanche. Et enfin, quelques 14 millions de téléspectateurs en moyenne ont regardé sur M6 la victoire de l'équipe de France contre le Sénégal hier soir, 3-1 au Mondial 2026, soit le meilleur résultat pour une entrée en lice des Bleus dans une Coupe du Monde depuis 2014. Prochain rendez-vous pour l'équipe de France le 22 juin face à l'Irak. L'IA qui redonne un coup de jeune à Excel, les explications à Christopher Dambic.
4: L'écho, Christopher Dambic. Bonjour à tous. Aujourd'hui, je vais vous parler d'intelligence artificielle. Avec l'essor de l'IA, on a un peu l'impression que les nouveaux outils sont complètement désuets. Alors, pas nécessairement. Vous connaissez peut-être tous Excel. Certains ont plutôt des mauvais souvenirs liés à ce logiciel qu'on utilise beaucoup dans les entreprises. Et grâce à l'intelligence artificielle, finalement, ces nouveaux outils, on peut les utiliser davantage et de manière un peu plus intelligente. Et c'est ce que j'ai découvert. On a la fintech française IBAN First qui l'utilise justement concrètement grâce à l'intelligence artificielle, les directeurs financiers, les trésoriers d'entreprises peuvent désormais dialoguer directement avec leurs données depuis Excel en utilisant justement les différents algorithmes. Concrètement, vous avez un gain de temps puisque quand vous êtes dans une entreprise, au lieu de chercher des informations, de passer énormément de temps avec cela, vous avez juste à interroger depuis Excel qui reste quand même très largement utilisé par les trésoriers pour par exemple poser une question, quel est le solde de nos comptes aujourd'hui, quels sont les paiements qui sont encore en attente. Derrière cette innovation, on voit effectivement que l'intelligence artificielle se connecte aussi, pas uniquement pour les usages quotidiens, on le fait avec ChatGPT, mais aussi au système des entreprises. Ça ne se contente plus de générer du texte. On peut avoir, grâce à l'intelligence artificielle, des données actualisées, réaliser des tâches utiles, et surtout, dans le cas de cette expérience qui est faite par IBAN First, ça permet aussi de gagner du temps, notamment pour les entreprises, et on sait que le temps, c'est de l'argent. Merci à tous, on se retrouve dans 15 jours pour une autre chronique.
1: Et merci à vous, Christopher Dambic. Midi 11 sur RCG, restez avec nous. On se retrouve dans un instant. La Syrie qui pourrait être appelée à gérer le sujet du Hezbollah au Liban. On parlera avec Alexandre Rifaille, auteur franco-syrien.
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1: Donald Trump qui suggère à Israël que ce soit donc la Syrie qui s'occupe du Hezbollah au Liban. Le président syrien qui a pour l'instant rejeté cette suggestion, cette proposition. Mais quelles en seraient les implications ? On en parle avec vous, Alexandre Rifaille, auteur franco-syrien.
7: Et ben d'abord, il faut que le régime syrien et l'armée syrienne puissent s'occuper de la Syrie d'abord. Ce qui n'arrive pas. Au moins, donc, nous avons vu depuis son arrivée au pouvoir, M. Al-Shara donc, a laissé au moins ses milices ou des membres de son armée, qui sont des milices issues du Daesh et Al-Qaïda, massacrer, et bien sûr, les minorités, à commencer par les Alaouites, ensuite par les Druzes et ensuite par les Kurdes. En fait, M. Trump a délégué à abandonner les Kurdes à un moment donné, qui étaient les alliés des Occidentaux, les alliés des Américains, au profit du régime syrien, qui est quand même le poulain, on va dire, de la Turquie et du Qatar. Donc aujourd'hui, cette décision est très, bien sûr, étrange, parce que ça manque la non-connaissance de M. Trump de passif, d'abord de la Syrie au Liban, de l'histoire de la Syrie au Liban. Avant, on avait envoyé, d'ailleurs, ce sont toujours les mêmes pays arabes, des pays du Golfe qui ont participé à envoyer et encourager le dictateur Assad à rentrer au Liban dans les années 70, à la fin des années 70. Et aujourd'hui, nous avons quelque part le Qatar en arrière-plan qui, quand même, séduit et qui, j'allais dire le mot peut-être excessif, je ne sais pas, un jour il faut le prouver, influencer la politique de M. Trump. Parce que aujourd'hui, le problème faire le gendarme au Liban par donc un régime issu de djihadistes, alors même si l'armée syrienne s'en défend, c'est une armée syrienne officielle, mais dans laquelle il y a quand même, encore une fois, je dis, des djihadistes issus des mouvements terroristes. Et donc, connaissant en plus le passif de ce mouvement par rapport au conflit entre eux et le Hezbollah, je veux dire, nous avons en Syrie des massacres contre les Alaouites. Au Liban, nous risquons d'avoir des scènes de vengeance, bien sûr, contre des chiites civils. Donc ça, c'est un premier danger. Et donc, de déclencher une guerre civile au Liban. Mais je pense, honnêtement, je pense aussi qu'il y a un autre danger. Parce que, encore une fois, la Syrie a été enfantée, enfin la Syrie, pas la Syrie, mais le régime syrien actuel a été enfanté, soutenu, financé logistiquement par la Turquie et financièrement par le Qatar. Et donc, je vais dire aujourd'hui, entre envoyer une armée syrienne en Syrie, au Liban, c'est d'abord envoyer les Turcs donc au Liban, quelque part, parce que de toute façon, même cette armée syrienne n'a pas aujourd'hui les moyens nécessaires pour faire quoi que ce soit. Donc, c'est ça aussi, c'est une guerre d'influence que le Qatar et l'Iran et la Turquie essayent quand même de manœuvrer quelque part à travers Trump, qui ne cesse de faire des éloges à ces deux pays, d'ailleurs, étrangement. Et donc, voilà, Trump qui avait proposé l'entrée de la Turquie à Gaza, maintenant nous allons voir presque la Turquie au Liban. Mais je pense que, bon, voilà, donc, aujourd'hui, c'est quelque chose que c'est invraisemblable, cette proposition, elle est très dangereuse. Il y a du risque d'aggravation du conflit, donc encore une fois, d'une guerre civile. Et je comprends pas comment on peut remplacer, en fait, si je peux dire remplacer le mot remplacer, mais c'est-à-dire, il veut que la Syrie actuelle du régime islamiste fasse le travail qui tente de faire Israël, à savoir désarmer et surtout stopper la dangerosité, la menace de Hezbollah. Je vois pas comment une armée aussi faible peut faire ce rôle.
1: Alexandre Rifaille, auteur franco-syrien, un entretien retrouvé en intégralité sur le site d'RCG, toutes nos plateformes d'écoute midi 18 sur RCG. Restez avec nous dans un instant, l'invité de cette édition, Chaim Korsia, grand rabbin de France, au micro de Laurence Goldman.
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1: Midi 20 sur RCG, l'invité de cette édition, le grand rabbin de France, Chaim Corsia. À votre micro, Laurence Goldman, bonjour.
2: Bonjour Elsa, bonjour Chaim Corsia.
3: Bonjour.
2: Merci d'être avec nous comme chaque mois sur RCJ pour un tour d'horizon de l'actualité. Nous allons commencer avec mon proche et Moyen-Orient, si vous voulez bien, avec cet accord entre les États-Unis et la République islamique d'Iran qui sera signé après-demain vendredi à Genève. Comment est-ce que vous avez accueilli cette information qui est tombée dans la nuit, de dimanche à lundi?
3: Bon, le mot accord, le mot cessez-le-feu, ce sont des mots qui donnent de l'espérance. Maintenant, comme j'ai souvenir vaguement dans l'histoire que les accords de Munich étaient en fait le prélude à la Seconde Guerre mondiale, je me dis il faut faire attention à ce que les accords ne soient pas une façon d'entériner le mal, une façon de permettre au mal de, en l'occurrence à l'Iran, de se réarmer, de refaire ce qu'elle a toujours voulu faire, c'est-à-dire éradiquer l'État d'Israël. Maintenant, je conçois que l'économie du monde a besoin de stabilité pour pouvoir fonctionner. Mais s'il y a un véritable contrôle sur les capacités militaires de l'Iran, bon, c'est ça, mais je sais pas. Honnêtement, j'ai demandé à des grands spécialistes de géopolitique ce qu'il en était. Eux-mêmes sont dubitatifs. Donc, il faut attendre et voir comment ça va se passer.
2: Le président Donald Trump, il multiplie les déclarations comme à son habitude. Hier, il a affirmé qu'il n'avait jamais soutenu un changement de régime en Iran. Puis, il a eu cette phrase « Sans moi, il n'y aurait pas d'Israël ». Il y a un sentiment de déception chez tous ceux qui avaient cru en lui pour soutenir Israël dans son combat contre ses ennemis. Est-ce que vous comprenez cette déception, cette amertume?
3: Je sais pas, tout ça, c'est pas mon domaine direct. Mon domaine, c'est plutôt la Bible. Et je connais un verset magnifique qui dit « Rabot machashavot belevish va'atzat Hashem itakum » c'est dans le Ecclésiaste. « Nombreuses sont les intentions dans le cœur de l'homme, mais c'est la volonté de Dieu seul qui s'accomplit. »
2: Venons-en à présent à la France. Cette tribune que vous avez publiée dans les colonnes du Figaro en réaction à l'affaire de la petite Liana, cet enfant de 11 ans retrouvé violé et assassiné dans le Gers. Pourquoi est-ce qu'il vous a paru utile et nécessaire de faire entendre votre voix sur ce sujet de société qui a provoqué colère et émotion chez de nombreux Français?
3: Parce que ça a provoqué colère et émotion chez tout le monde. Parce que j'ai vu là exactement l'illustration d'un passage de la Bible assez étonnant, qui raconte que lorsqu'on trouve un cadavre dans les champs et qu'on ne sait pas qui l'a tué, ce sont les notables de la ville la plus proche qui viennent. On abat une génisse, ils mettent leurs mains dans le sang de cette génisse et ils disent, les notables de la ville, dont on est persuadé qu'ils n'ont pas tué la personne, ils disent, « Yadenu lo shafru et adamazé, nos mains n'ont pas versé ce sang. » Et je me suis dit, c'est une façon de dire, nous sommes responsables d'avoir raté quelque chose. Et les commentaires disent, qu'est-ce qu'ils ont fait? Eh ben, ils l'ont peut-être pas accueilli. Ils l'ont peut-être pas nourri. Ils ont pas mis de la lumière dans les rues. Je sais pas. Bref, ils n'ont pas fait ce qu'il fallait pour protéger ce voyageur. Et je sais que la société dans son ensemble, et c'est ça le paradoxe, non, c'est terrifiant même dans cette histoire. Vous demandez à n'importe qui dans la société, tous les corps institutionnels, ils vous diront bien sûr qu'on veut protéger les enfants. Mmh. Alors comment on arrive, selon les chiffres tragiques du juge Durand, à 160 000 enfants agressés sexuellement en France. 160 000 par an. C'est un chiffre effroyable. Et d'une certaine manière, nous sommes tous coupables. Alors j'entends certains dire, oui, tous coupables, donc personne n'est coupable. Mais non, tous coupables. C'est-à-dire, qu'est-ce qu'on fait? Est-ce que vraiment, si par exemple on voyait un proche, on serait capable d'aller dénoncer? Voilà l'enjeu, il faut le faire. Il faut être capable de ne pas vouloir, comme je le vois souvent, y compris dans des institutions, mettre la poussière sous le tapis. Il faut oser dénoncer. Quant au comportement scandaleux de certains qui consiste à ne rien dire, ne rien faire et renvoyer des prédateurs, parce que ce sont des prédateurs, dans une autre institution pour en gros se débarrasser du bébé, c'est un scandale. Et je pense qu'il y a une véritable responsabilité, notamment dans les écoles, de ne pas dénoncer les faits.
2: Vous en appelez en effet à la responsabilité
3: de chacun et de chacune.
2: Est-ce que vous faites le lien entre ces situations que l'on découvre, ces maltraitances, ces violences sexuelles sur les enfants et le fait que notre société

0: comme toutes les sociétés occidentales, soit aujourd'hui très individualiste, consumériste, auto-centré, et que finalement, la morale républicaine, l'éthique religieuse que vous incarnez, Chaim Corsa, soit chez certains totalement mise de côté, oubliée.
1: Oui, si je vous avais parlé avant d'avoir écrit cette tribune, j'aurais rajouté votre idée que je trouve formidable. C'est que, au fond, c'est vous qui avez raison. C'est le consumérisme de la société qui apparaît encore là, au point que ça pousse certains à consommer l'autre. Vous voyez, un enfant n'est pas un futur, n'est pas une personne à protéger. C'est quelque chose que je peux consommer, si on a ces pulsions. Et c'est tragique. Donc au fond, l'hyper-individualisme de la société nous pousse à voir l'autre comme un produit que je peux utiliser, que je dois utiliser, qui doit me satisfaire. C'est tragiquissime. Et les deux exemples que j'ai pris dans cet article, et encore, j'avais pas assez de place pour développer, mais j'ai cité deux personnes. Jean-Marc Sauvé, ancien vice-président du Conseil d'État, qui a été chargé par l'Église de présider la CIA, c'est-à-dire la commission d'investigation sur les crimes sexuels dans l'Église. Il a rendu un rapport où il a dit en gros 300 000 personnes. Immédiatement, certains se sont dressés en disant c'est faux, statistiquement c'est pas bon, c'est pas valable, machin. Ils l'ont ostracisé dans certains milieux, alors qu'il a fait un travail, j'allais dire de bénédictin, travail incroyable, dont il a profondément souffert lui-même. On l'a ostracisé. J'ai cité enfin le juge Durand, qui a écrit ce livre chez la collection Tract, 160 000 enfants par an, et qui s'est battu à la tête de la CIVIS, donc la commission des incestes, contre l'inceste, ben il a été viré, voilà, proprement viré. Parce que ce qu'il disait était insupportable. Donc il faut qu'on soit capable d'entendre la vérité pour pouvoir lutter contre cela. Et je le dis, y compris dans notre communauté.
0: Alors justement, il y a deux ans, en mai 2024, hein, si je ne me trompe pas, vous avez organisé lors d'un congrès rabbinique une séance consacrée à ces violences faites aux enfants en présence de ce juge Durand. Qu'est-ce qui en est ressorti?
1: Qu'on n'était pas protégés. Et d'ailleurs, malheureusement, il y a eu la communauté juive n'était pas protégée de cela par je ne sais pas quel miracle absolu, par cette sorte d'éthique naturelle qu'on devrait porter. La réalité, c'est qu'on a dans tous les milieux des drames, y compris dans les écoles, et je crois que les parents ont à être particulièrement attentifs, et il faut oser prévenir nos enfants, les former, leur dire qu'il y a des choses qu'ils ne doivent pas accepter, même si ça vient des adultes, et donc c'est aussi une éducation à la responsabilité et des parents et du monde scolaire et des enfants.
0: Quelles sont en la matière les obligations qui s'imposent aux rabbins de votre point de vue? S'ils ont connaissance dans une famille d'un cas de violence sexuelle, qu'est-ce qu'ils doivent faire? Intervenir personnellement? Prévenir les autorités?
1: Non, prévenir les autorités tout de suite. Et je vous préviens, et je vous le dis très clairement, j'ai eu un rabbin, par exemple, formidable, qui est allé, il a eu connaissance de suspicion lourde. Il est allé voir donc le commissariat, les juges, ensuite. Il a été convoqué par le juge parce que le juge a estimé qu'il n'avait pas été assez vite. Et donc, il a dû exciper des caméras, des horaires d'information, etc. Donc, dès que quelqu'un est censé avoir une information qui pourrait permettre d'arrêter, d'empêcher une horreur, c'est-à-dire un viol, une atteinte à l'intégrité d'un enfant, d'une personne en général, et qui ne le dénonce pas, s'il a une part de responsabilité dans ce qu'il fait. J'ai prévenu les rabbins. J'ai mis en place, non seulement avec le juge Durand, mais j'ai mis en place auprès de moi une commission de déontologie, présidée par Patricia Citruc, qui est l'ancienne DG de l'OSE, et qui est toujours membre de l'inspection générale des affaires sociales, avec des médecins, des psychiatres. Il y a deux rabbins anciens qui ont cette expérience de la vie. Et c'est formidable parce que il y a des gens qui ont besoin de parler. Et moi, je pense qu'il faut que dans la communauté, on ose aborder ces questions terrifiantes.
0: Il y a encore un tabou, vous pensez, au sein de la communauté juive sur ces sujets?
1: Il y a un tabou dans l'ensemble de la société française. Mais dans la communauté juive, évidemment. Quand j'étais plus jeune et que j'étais avec le Fonds social, non, avec le CASIP, l'OSE et l'OPEJ, dans un truc formidable qui s'appelait la sagesse, service d'action et d'éducation juive à la santé. Le Fonds social a rejoint après. Bah, on avait plein d'écoles qui nous disaient, mais non, chez nous, il n'y a pas besoin, il ne se passe rien chez nous. Il n'y a pas de problème. Bah, nous, on savait que quand on disait, il n'y a pas de problème chez nous, c'est là que ça se passait. Parce que, comme partout, il y a des addictions, il y a des déviances, il y a des agressions, il y a des abandons, il y a de la solitude, il y a de l'isolement, il y a de la violence. Et il faut oser affronter cela pour pouvoir lutter. Et si on ne reconnaît pas les choses, bah, vous ne pouvez pas lutter contre quelque chose que vous ne reconnaissez pas. Si vous dites, il n'y a rien chez moi, vous ne mettez pas en place des modes de surveillance, des modes d'alerte, des systèmes d'alerte. Donc moi, je pense, très important, qu'on ait cette possibilité d'alerte, comme dans toute la société française.
0: Et ce message que vous avez porté il y a 2 ans, il a été entendu, vous pensez, par les rabbins, ils ont pris conscience de leur responsabilité dans ce processus.
1: Oui.
0: Et quel retour de terrain avez-vous depuis 2 ans? Finalement, est-ce que grâce à ça, il y a des situations qui ont pu être résolues?
1: Oui. Oui, parce que ensuite il y a eu un travail fait, notamment, ça va vous étonner, avec les femmes de rabbins. Parce que souvent, il y a des signaux faibles, mais pas si faibles que ça, qui apparaissent si on connaît les familles, on connaît sa communauté. Et donc on a fait une formation avec l'OSE, justement, pour une 30aine de femmes de rabbins, et on est déjà à la 2e séance, et donc il y aura la 3e dans pas très longtemps. Et je pense que c'est important de savoir comment orienter les choses. Mon maître, le grand Machouchna, disait, quand tu es rabbin, on ne te demande pas de tout savoir, mais tu dois savoir où chercher. Et je pense qu'un rabbin doit savoir vers qui orienter des familles, vers qui être capable de dénoncer tel ou tel fait. On a eu des cas, par exemple, dans des écoles, où l'école, légitimement, alerte les autorités sanitaires, les autorités de contrôle. Après, s'il n'y a rien, merci mon Dieu, très bien. Mais au moins, on lève les doutes, et rien n'est pire que le doute, on le voit dans la Torah.
0: Alors, autre affaire qui concerne également des jeunes, des mineurs, c'est celle du théâtre de la Scala, avec cette classe de lycéens de l'école juive de Pavillon-sur-Bois qui avait participé à un spectacle dans ce théâtre. Et plusieurs d'entre eux, des filles, ont été la cible d'insultes à caractère antisémite après que le directeur de ce théâtre ait tenu des propos à connotation politique, ciblant Donald Trump, Vladimir Poutine et Benjamin Netanyahou. Finalement, vous diriez que les enfants et les adolescents juifs, aujourd'hui, ils ont la peine maximum avec cette exposition aux violences d'une autre nature, certes que des violences physiques, mais qui sont également très graves.
1: Oui, très lourdes.
0: Et on a l'impression que personne n'a la solution.
1: Si, parce que finalement, dans cette affaire précise, moi, immédiatement, j'ai demandé à ce que toute la lumière soit faite sur cette affaire. Comment ça s'est passé? Qu'est-ce qu'il y a eu? J'ai appelé l'école. On a essayé de voir.
0: On a parlé longuement sur
1: ce que l'école disait. Ouais. Et j'ai dit, bah, si c'est avéré, il faut qu'il y ait une sanction. Immédiatement, quand j'ai fait le communiqué, immédiatement, le responsable du théâtre a fait un communiqué d'excuses en disant que clairement il avait mal, très mal agi. Il a ensuite expliqué qu'il prenait sur lui cette responsabilité de ce qui s'est passé après quand il est sorti et qu'il y a eu des apostrophes insupportables d'élèves envers ses élèves. Et donc, bon, il a assumé les choses. J'estimais qu'il fallait garder les choses dans une juste mesure, mais ça vous montre à quel point, si les adultes abdiquent de leurs responsabilités, ça peut entraîner des faits terribles pour les jeunes. Parce que là, on parle d'agression verbale. Quelle est la limite entre agression verbale et agression physique?
0: On va y venir dans...
1: Non mais c'est en cela que c'est terrible.
0: Ouais.
1: C'est que les Maximes des Pères disent « Ezeu Chacham, quel est le sage ?»« Aroé est anolad, celui qui voit ce qui va advenir. » Donc parfois, vous faites quelque chose qui peut paraître anodin, mais qui a des conséquences terrifiantes. Et là, en l'occurrence, moi, j'ai parlé avec ce directeur de salle, je trouvais qu'il avait...
0: Ah, vous lui avez parlé?
1: Oui, je lui ai parlé.
0: Qu'est-ce qu'il vous a dit?
1: Qu'il n'avait pas pris la mesure de ce qu'il a fait, qu'il a fait une bêtise, que si c'était à refaire, évidemment, jamais il le referait. Je pense que il a pas mesuré. Pour lui, il est parti dans un truc qui était une forme de diatribe qui avait absolument pas sa place et pas, c'était pas le lieu. Au fond,
0: il mérite une sanction, le directeur de la
1: Scala. Pas à moi de le dire, mais j'estimais que son communiqué était assez clair. Je veux dire, il faut voir les premiers concernés. L'Alliance a estimé que les choses étaient dites, étaient faites. Bon, il faudrait voir aussi les enfants, parce que c'est les jeunes qui ont été vraiment traumatisés. Moi, j'ai eu des témoignages, et j'ai demandé à ma responsable de communication, justement, de voir les choses. Et c'est là que j'ai dit, même si on m'a dit, mais c'est pas établi, les faits sont pas établis, attention. J'ai pas dit, voilà ce qu'il y a eu. J'ai dit, je demande que les faits soient établis. Parce que si on considère que c'est rien, bah c'est grave. C'était quelque chose, mais la réaction de l'auteur a été, disons, correcte. Alors, je ne veux pas lui mettre une médaille parce qu'il a reconnu, mais c'est tellement rare de nos jours que, bon.
0: Est-ce que, par ailleurs, cette affaire du théâtre de la Scala ne pose pas la question de la participation des citoyens de confession juive à la vie de la cité ? Est-ce qu'on ne va pas vers une forme de repli communautaire encore plus important alors que des parents ont retiré leurs enfants de l'école publique pour les inscrire dans une école juive afin de les protéger ? On voit que même ça, ça ne les protège pas.
1: Voilà, voilà pourquoi je vous dis faut garder raison, parce que l'école juive est avant tout une école républicaine. Elle est juive dans ce qu'on appelle le caractère propre, mais elle est républicaine. Et la République est une et indivisible. Et quand j'avais demandé aux écoles juives de recevoir, dans des cadres à définir par l'école, des prêtres, des pasteurs, des imams, c'est parce que je voulais aussi que nos jeunes rencontrent cette altérité. Ce que malheureusement, on ne peut pas faire dans l'école publique, en tout cas pas simplement dans l'école publique. Donc, j'ai conscience qu'il y a une question, mais la réponse n'est évidemment pas l'enfermement. Vous savez pourquoi ? Parce que la semaine dernière, c'était la paracha des explorateurs, et la conclusion absolue de cette paracha chez l'Achlecha, c'est que tout enfermement est déjà le début de la fin, et que les forts sont ceux qui sont ouverts. Alors, le judaïsme, et l'école juive en particulier, ont toujours été ouverts. Ouvert sur la société, ouvert sur le monde. Il n'est pas question de céder à cette pression et de s'enfermer.
0: Demain sortira en librairie un livre que vous avez co-dirigé avec Guy Bensoussan et Michel Gad-Volkovitch. Ça s'appelle « Crime sans châtiment, Sarah Halimi, 9 ans après de la passion antisémite au meurtre ». Ça rejoint ce que vous disiez il y a un instant. Et dans le communiqué de presse qui nous a été envoyé, il y a cette phrase, ce livre est un signal d'alarme, alors que certains qualifient les juifs de racistes ou de complices de génocide, une rhétorique criminelle les voue à la mort. Alors je ne sais pas si vous êtes l'auteur de ces lignes, mais est-ce que vous les validez ?
1: Il y a...
0: On en est là, il y a un risque de mort.
1: Nous avions publié avec Guy Bensoussan, qui est le président formidable de la communauté de Lille et du consistoire des Hauts-de-France, et Michel Gad-Volkovitch, qui est vraiment un grand psychanalyste, un spécialiste de ces questions psychiatriques. Là, cette nouvelle édition, donc il y a des témoignages de tant et tant de personnalités, mais cette nouvelle édition utilise un argument assez nouveau. Bon, il y a un enregistrement qui a été...
0: Dans l'affaire Sarah Halimi.
1: Exactement, dans l'affaire Sarah Halimi. Et ce sont les avocats, d'ailleurs, de Sarah Halimi qui ouvrent le livre dans cette nouvelle édition pour dire l'état de l'enquête et l'état de la demande simple de pouvoir réouvrir le dossier pour essayer d'aboutir enfin à un procès, ce qui nous avait été volé dans les premières instances, non, parce que il n'y a pas eu de reconstitution, il y a eu tant et tant de manquements dans cette affaire. J'avais fait à l'époque un papier dans la presse pour m'en ouvrir, et ce qui avait changé la réglementation, notamment sur les personnes qui se mettent elles-mêmes en situation d'inconscience. Mais là, on voit bien que on ouvre la possibilité de considérer qu'il y a une façon particulière de nier la réalité. Je vais prendre un exemple simple où il n'y a pas une personne, là c'est un drame qui touche une personne, une famille. Regardez cette chose étonnante. L'arbre d'Ilan Halimi est scié par deux personnes à Épinay-sur-Seine. Ils sont condamnés. Mais sans antisémitisme. Donc ils sont condamnés, pourquoi ? Pour avoir scié un arbre. Quoi, ils n'aiment pas les oliviers, ils n'aiment pas les arbres, ils n'aiment pas le bois. Je ne sais pas, il y a un problème. Donc en fait, c'est comme si, dans la magistrature, il y avait une forme de gêne à appeler un chat un chat. Voilà. Donc, cette affaire de la docteure Sarah Halimi est une affaire qui hante notre inconscient, tout comme, d'ailleurs, Ilan Halimi. Et dont je n'oublie jamais la mémoire. Et je pense qu'il faudrait qu'il y ait des choses établies, les faits établis par la justice pour qu'il soit une vérité reconnue par l'ensemble de la nation.
0: Une dernière question, Chaim Corcia. Vous souhaitez, avec les autres représentants des cultes français, rencontrer le pape François lors de sa visite en France au mois de septembre. Quel est le sens de cette démarche et qu'est-ce que vous en attendez ?
1: On souhaite, non, on a fait la proposition, maintenant c'est le Vatican qui décide du programme. Et puis
0: qu'est-ce
1: après,
0: que vous allez lui dire au pape François, vous, avec les représentants des cultes protestants, catholiques, musulmans, orthodoxes et
1: par
0: bouddhistes ?
1: Exemple, le texte qu'il a sorti sur l'intelligence artificielle est un texte important qui a guidé un peu les grands débats du monde sur cette question. On n'est pas obligé de repartager toutes les opinions qu'il a, notamment, moi j'étais au milieu des armées, donc j'ai une vision un peu différente sur l'intelligence artificielle utilisée sur le champ de combat, parce que je préfère risquer un ordinateur, 4 robots et 3 drones plutôt que la vie de nos soldats. Mais bon, donc, mais la question c'est que sur cet engagement à réfléchir sur les choses du monde et ne pas considérer que puisque c'est simple et c'est normal, il y a quelque chose d'important, je trouvais légitime qu'on puisse en débattre avec lui. En tout cas, lui porter cette parole et peut-être réfléchir aux grandes questions du temps. Regardez, on a des questions essentielles à aborder ensemble sur notre société. Question de la fin de vie, question de la GPA. Oui, ce sont des questions essentielles.
0: Et vous parlez d'une même voix, vous et les autres représentants des cultes français?
1: Non, parce qu'il n'y a pas de syncrétisme. On a des différences, on a des points convergents, mais on a aussi des différences.
0: Merci Chaim Corcia, Grand Rabbin de France, d'avoir répondu à notre invitation.
1: Bonne
0: journée.
1: Vacances.
0: Je pense que vous allez revenir encore une dernière fois au mois de juillet, finalement.
1: Oui, mais j'aime bien... En juillet, je vais revenir.
0: Peut-être.
1: Oui, mais en juillet, c'est bien le mois où il y a les colonies de vacances. Alors, moi, je voudrais souhaiter à toute notre jeunesse de très belles et très studieuses vacances. Studieuses dans le sens du fun, qui s'amuse, et en même temps qui garde une vision juive. C'est d'ailleurs pour ça qu'on envoie des rabbins dans les colonies de vacances. Il y a un rabbin qui part toutes les colonies de vacances. Et vous savez ce qu'ils font parfois ? Ils découvrent que des gens qui se savent à peine juifs, veulent faire la bar mitzvah, veulent retisser un lien avec la communauté juive. Il y a un site d'ailleurs assez formidable qui s'appelle originejuive.fr où il y a des gens qui sont tellement loin et qui au fond ont un lien avec le judaïsme. Donc que ces temps de vacances soient un temps de scrutation personnelle et de façon de retrouver nos racines.
0: Merci
1: dans la joie.
0: Merci Chaim Corcia et très bonne journée à vous.
2: Et merci à vous Laurence Goldman, midi 42 sur RCG, restez avec nous dans un instant la chronique de Tristan Bannon en collaboration avec Franc Tireur.
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1: Midi 43 sur RCJ et tout de suite la chronique de Franc Tireur avec vous, Tristan Bannon, Justice, les enfants d'abord. Bonjour Tristan.
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2: Elsa, bonjour et bonjour à tous. L'image est désastreuse. Quelques jours après le meurtre de Liana, la réalisatrice et militante féministe Andrea Bescon participe à un rassemblement pacifique que la préfecture a refusé d'autoriser devant le ministère de la Justice à Paris. D'autres Français manifestent au même moment dans tout le pays. Ils exigent des changements dans un système qui a échoué à protéger une enfant de 11 ans malgré des alertes répétées visant celui qui est suspecté de son meurtre. Andrea Bescon est interpellée et placée une nuit en garde à vue dont elle ressort avec des ecchymoses. Comment les représentants de l'état de droit, qui doivent nous éloigner de l'arbitraire, peuvent-ils faire montre d'une réaction si disproportionnée? Andrea Bescon est en colère, comme tous les Français. C'est la moindre des choses. Il faut entendre cette colère et chercher à comprendre en se gardant des analyses trop simplistes. Le manque de moyens avérés n'explique pas tout. Depuis 2018, l'effort budgétaire alloué à la justice est réel, mais pour autant, les difficultés persistent. Car il faut encore réformer les méthodes de travail. L'attention se porte aujourd'hui sur le parquet d'Auch, les enquêtes administratives diront ce qu'il en est. Mais au-delà du cas, comment blâmer des procureurs à qui l'État demande de traiter comme prioritaire le narcotrafic, les violences conjugales, la pédocriminalité, l'inceste, la radicalisation, le racisme, les cybermenaces et la criminalité organisée? Il est temps de prioriser véritablement la protection des enfants. Non par dogmatisme, mais par pragmatisme. Parce que ceux qui s'en prennent à eux réitèrent presque toujours. Et que les violences subies enfants en nourrissent souvent d'autres à l'âge adulte. Il faut absolument briser les chaînes de répétition traumatiques. Alors on invoquera le manque de moyens encore face à la masse des dossiers. Mais l'intelligence artificielle, en l'espèce, est un assistant efficace et peu coûteux. La modernisation de la justice, archaïque jusqu'au ridicule, doit être une priorité absolue. L'état de droit repose sur un pacte de confiance qui est aujourd'hui fragilisé. Il appartient à ceux qui nous gouvernent de le restaurer avec sang-froid et raison. C'est tout notre équilibre démocratique qui en dépend. Voilà, vous pourrez lire ce billet dans la revue Franc-Tireur en kiosque cette semaine. Vous y lirez ce billet, mais aussi l'éditorial de Caroline Fourès. Ça s'appelle « Laïcité variable », où il est question de la laïcité revendiquée par un élu RN d'Ivry-sur-Seine qui finira pourtant par sortir une croix et faire une prière dans l'exercice de ses fonctions pour expliquer en quoi le port du voile d'autres élus en conseil municipal est à ses yeux un problème. Et puis dans notre rubrique « On progresse », un stylo analyseur réutilisable qui repère le GHB, la fameuse et terrible drogue du violeur, directement dans les boissons. Le retour des mangroves, qui disparaissaient pourtant de façon inquiétante à la fin du XXe siècle, et l'actionnariat salarié, il gagne du terrain, si. Et puis Bardella-Le Pen, le duo se délite. Jordan Bardella la joue bling-bling, Marine Le Pen plutôt proche du peuple, leur lieutenant s'écharpe sur l'Ukraine et en public avant de se raviser. À un an de la présidentielle, le rassemblement semble s'éparpiller façon puzzle. Retailleau, l'arme chimique, que faut-il penser de l'envie du ministre de l'Intérieur de stopper les pédocriminels en s'inspirant de la castration chimique telle qu'elle se pratique en Russie ou en Corée du Sud? Eh bien, que ce qui semble intuitif n'est pourtant pas si simple. Le dernier mot de Christophe Barbier, c'est loufoque cette semaine. Loufoque comme cette déclaration de Raphaël Glucksmann qui s'interroge. D'où sort cette idée loufoque que je prônerais une union des centres? De l'évidence, pardi, comme l'explique Christophe Barbier. Xenia Fedorova, l'œil de Moscou, c'est notre grand dossier cette semaine et il est signé Cyril Amourski. Pourquoi l'ancienne directrice de Russia Today, à qui Vincent Bolloré donne toute liberté dans les médias qu'il dirige, est un problème majeur? Parce qu'elle déroule son narratif nationaliste pro-Kremlin sans aucune contradiction. Pire, il ne fait pas bon, quand on est journaliste chez Bolloré, d'oser la contester. C'est un dossier qui fait la une de notre journal cette semaine, qui titre « Xenia Fedorova, l'œil de Moscou » de Russia Today à CNews. Elle martèle la propagande du Kremlin. En dernière page, le portrait qui fâche fâchera Bali Bagayoko cette semaine. Radical ascension, le maire de Saint-Denis a le vent en poupe. Il ferait même de l'ombre à Jean-Luc Mélenchon. La nouvelle coqueluche des Insoumis ne vise rien de moins que l'Élysée. Attention, on parle d'un ancien proche des milieux fréristes qui compte quelques volte-face et pas mal d'approximations à son compteur. Plein de choses encore dans ce numéro 239 de Franc-Tireur. Et l'édito de Raphaël Enthoven à mots ouverts. On est chez nous. C'est son titre. On parle du dernier meeting de Jean-Luc Mélenchon, bien sûr. C'était à Saint-Denis, justement, le fief de Bali Bagayoko. Y a-t-il une différence entre le « on est chez nous » scandé par Jean-Luc Mélenchon et repris par la foule insoumise, à l'extrême gauche de l'échiquier politique donc, et le « on est chez nous » credo de l'extrême droite depuis la nuit des temps? Pas nécessairement, et c'est tout le sujet de Raphaël Enthoven que de vous expliquer pourquoi. Voilà, la raison est un combat, c'est le nôtre à Franc-Tireur, combattre toutes les formes d'extrémisme aussi. Lisez-nous, rejoignez ce combat et la lutte pour que la nuance survive dans un monde qui n'a de cesse de se radicaliser. Belle journée à tous.
1: Merci Tristan, on vous retrouve la semaine prochaine et qu'allez voir au cinéma en ce moment, la recommandation d'Anne-Marie Baron.
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3: What did you steal?
4: Secrets. The data they paid me to protect.
5: No. J'ai toujours adoré les films de Steven Spielberg, qu'il s'agisse de la saga Indiana Jones, du cycle extraterrestre, de la liste de Schindler ou des Fabelmans. Mais je dois dire que son 34e long métrage, Disclosure Day, m'a laissé assez perplexe. La première heure nous entraîne à la suite de Daniel Kellner, interprété par Josh O'Connor, expert en cybersécurité, dans une série interminable de poursuites dont on met du temps à comprendre le sens. Heureusement que son inséparable compagne Jane, aussi déboussolé que le spectateur, finit par obtenir l'explication du grand secret qu'il a pour mission de préserver, secret de Polichinelle, vieux comme les films des années 70. Traqué par les hommes de la compagnie Vardex qui cherchent à récupérer ce qui lui a été dérobé, Daniel détient la preuve de l'existence d'une vie extraterrestre. L'entrée en scène de Margaret Fairchild, la Miss Météo d'une chaîne de télévision de Kansas City, interprétée par la grande Emily Blunt, apporte heureusement un peu de piment à ce scénario mal ficelé de David Koepp, l'auteur pourtant de Jurassic Park. Eh bien, l'histoire pourrait bien être la suite logique et chronologique de Rencontre du troisième type. À distance, Daniel et Margaret font les mêmes expériences d'états modifiés de conscience qu'on appelle mystiques quand il s'agit de religion. La religion est d'ailleurs omniprésente dans le film qui pose la question de savoir ce que serait l'existence de Dieu si d'autres univers que le nôtre étaient avérés. Disclosure peut se traduire par dévoilement, divulgation ou apocalypse, puisqu'il dévoile de vieux secrets d'État qui soulèvent des questions à la fois politiques, morales et métaphysiques. Et le fait que les deux héros se mettent soudain à parler des langues étrangères est lié à la Pentecôte chrétienne qui voit l'Esprit-Saint accorder le don des langues aux apôtres dans le chapitre 2 des Actes des apôtres. La révélation de la bonne nouvelle finira par se faire in extremis, mais elle est tellement préparée et attendue que les étapes qui y conduisent sont plus intéressantes qu'elle. La lutte entre le méchant Noah Scanlon, curieusement incarné par Colin Firth, et son ex-collègue chez Vardex, Hugo Wakefield, Coleman Domingo, est motivée par le fait que le premier estime que le monde se porte déjà assez mal ainsi sans qu'on ait besoin d'inquiéter la population avec des histoires d'ovnis. Le second juge que les gens ont le droit d'être informés de la vie extraterrestre autant que du travail de Vardex qui vise à s'approprier leur technologie. Simple divergence d'opinion sur un sujet sensible mais qui donne lieu à une traque spectaculaire et à des séquences dans lesquelles Daniel se tire de situations épineuses avec une audace et une maestria réjouissantes. Mais tout compte fait, Spielberg se renouvelait bien plus dans The Fabelmans que dans cette ersatz de science-fiction qui se veut un nouvel évangile et reprend ses thèmes fétiches et ses obsessions enfantines. À 80 ans, il est resté un enfant et il s'est visiblement beaucoup amusé à réaliser ce 34e film et à rassembler souvenirs et motifs de son œuvre en un feu d'artifice un peu éventé, je dois dire. Plus que nous, en tout cas, à le regarder malheureusement, ce qui ne l'empêchera pas de connaître le succès, car pour les fans dont je suis, un Spielberg est un must absolu et on pardonne tout au cinéaste qui nous a si souvent transportés.
1: Merci beaucoup Anne-Marie Baron et tout de suite on revient sur une date marquante de l'histoire juive, le 17 juin 1242 avec Jérôme Attal.
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6: Le 17 juin 1242 à Paris, 24 charrettes chargées de Talmud sont solennellement brûlées à Paris. Au début du XIIIe siècle, le Talmud, texte central du judaïsme rabbinique, était tenu en suspicion par l'Église catholique. À l'initiative de Nicolas Donnin, un juif parisien excommunié par son maître rabbin pour avoir renié la loi orale, rejoignit les franciscains et entreprit une campagne contre le Talmud. Il attira l'attention du pape Grégoire IX sur ce qu'il considérait comme des blasphèmes contre le christianisme. Le pape écrivit à l'évêque de Paris, qui reçut l'ordre de mener l'enquête. Un matin de Shabbat, les livres juifs ont été saisis et remis aux frères pour examen. L'ordre fut exécuté à Paris. Un procès public du Talmud eut lieu le 25 juin 1240, qui restera célèbre sous le nom de dispute de Paris. Nicolas Donnin était l'accusateur. Et pour défendre le Talmud, quatre rabbins. Yehiel de Paris, Yehuda ben David de Melun, Samuel ben Salomon et Moïse de Coucy. À l'issue de la dispute, et malgré leurs arguments, une commission de théologiens condamna le Talmud, principalement pour blasphème contre Jésus et le christianisme, et pour des passages immoraux et anthropomorphiques qu'il contenait. En conséquence, le roi Louis IX, dit Saint-Louis, ordonna que tous les Talmuds soient brûlés. Le 17 juin 1242, 24 charrettes chargées de manuscrits furent réunies sur la place de Grève, place de l'actuel hôtel de ville, puis incendiées publiquement devant la cathédrale Notre-Dame. À l'époque où l'imprimerie n'existait pas encore, ces manuscrits copiés à la main représentaient des milliers d'heures de travail et souvent des textes uniques. Fort heureusement pour l'histoire, tous les exemplaires n'avaient pas été retrouvés, car en 1244, le pape Innocent IV écrira à Saint-Louis de procéder à une nouvelle confiscation. À la suite de ce procès, Yahiel de Paris immigra en Palestine et a terminé ses jours en Terre Sainte. Meir de Rothenburg, surnommé le Maharam de Rothenburg, considéré comme le plus grand talmudiste de l'époque, témoin de la scène, a comparé cet événement à la destruction du Temple de Jérusalem. C'était le 17 juin 1242.
1: Merci Jérôme, on vous retrouve demain, c'est la fin de cette édition sur RCJ. Merci à toutes et à tous de l'avoir suivi. Dans un instant, retrouvez votre chronique médicale du professeur Marc-Olivier Timsit. Puis ce sera Objectif Santé avec Ambre Salah Azoudi. On se retrouve quant à nous demain dès 8h pour l'information. Passez une très belle journée à l'écoute de notre antenne.
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1: Chères auditrices et chers auditeurs, le mois dernier, le mois de mai, était pour l'Association française d'urologie le mois consacré à la sensibilisation au cancer des voies urinaires. Cette association reconnue d'utilité publique avait un message simple, le sang dans l'urine est un signal à prendre au sérieux, pour lequel il faut systématiquement consulter au premier épisode. Le sang dans l'urine, dans notre jargon médical, cela s'appelle l'hématurie. On peut avoir du sang visible à l'œil nu dans l'urine, il s'agit alors d'une hématurie macroscopique, ou alors on peut avoir des urines claires, mais la présence de globules rouges est détectée sur une analyse, et on parle alors d'hématurie microscopique. Les patients qui saignent abondamment consultent toujours car ils sont inquiets, ils voient l'urine rouge, ils vont pas rester comme ça, mais parfois en plus ce sang peut former des caillots qui bloquent la miction et qui les conduit aux urgences. En revanche, nous voyons trop souvent des patients qui nous rapportent un épisode isolé de saignement transitoire qui ne les a pas inquiétés et ne les a pas amenés à consulter. Or, la présence de sang dans l'urine doit impérativement conduire à en chercher la cause. Dans la majorité des cas, la cause est bénigne. Il peut s'agir d'une infection urinaire, par exemple. Et d'ailleurs, la présence de sang au moins microscopique dans l'urine est quasi constante pendant une cystite. Le saignement peut aussi être consécutif à un effort violent, important, comme un marathon. Il peut aussi s'agir de la présence d'un calcul dans les voies urinaires, car même en l'absence de douleur, un petit calcul peut faire saigner. La muqueuse urinaire, que l'on appelle l'urothélium, est très fragile et vascularisée. C'est d'ailleurs la raison pour laquelle, lorsque l'on opère des patients des voies urinaires, il y a toujours du sang dans l'urine pendant plusieurs jours ou même plusieurs semaines après la procédure. Mais l'hématurie peut aussi révéler une maladie plus importante, une maladie rénale, voire un cancer du rein, un cancer de la vessie ou un cancer des voies urinaires. Et c'est la raison pour laquelle il est obligatoire de consulter un médecin qui vous adressera généralement vers un urologue ou un néphrologue en fonction des premiers résultats d'examen complémentaires. Une analyse d'urine pour confirmer les choses, une prise de sang pour voir la fonction rénale et un bilan d'imagerie. En fonction de l'existence de facteurs de risque, comme l'âge ou l'intoxication au tabac, il pourrait être nécessaire de réaliser un scanner des voies urinaires et une fibroscopie de la vessie. Cet examen, pas très agréable mais indolore, est réalisé par l'urologue en consultation en quelques minutes. On introduit par le méa urétral, c'est-à-dire l'orifice d'où sort le pipi, du gel d'anesthésie pour ne pas faire de douleur, et ensuite une petite fibre optique est insérée et elle permet d'explorer le canal de l'urètre puis toute la vessie pour rechercher la présence de polypes ou d'autres causes de saignement. Alors effectivement, cela peut ne pas paraître enthousiasmant, mais croyez-moi, c'est la meilleure façon de dépister à temps le cancer de vessie, surtout chez le fumeur. Je vous remercie de votre écoute et je vous souhaite une excellente journée sur RCJ.

0: tous et ravie de vous retrouver pour une nouvelle émission d'Objectif Santé sur RCJ. Je suis Ambre Sala, docteur en pharmacie, et je reçois aujourd'hui le docteur Daniel Halimi, médecin esthétique à la clinique Spontini à Paris dans le 16e arrondissement. Bonjour docteur Halimi.
1: Bonjour Ambre.
0: La médecine esthétique connaît un succès croissant. Selon une enquête réalisée début 2026, 40% des Français ont déjà eu recours à la médecine esthétique ou ont envisagé de le faire. Chez les femmes de 18 à 35 ans, cette proportion atteint 52%. Les femmes restent très majoritaires parmi les patients de médecine esthétique, mais de plus en plus d'hommes y ont recours aussi. Beaucoup hésitent à franchir le pas car cela suscite beaucoup d'inquiétudes. Pour les praticiens, c'est l'éthique qui pose beaucoup d'interrogations. On va y voir plus clair avec notre invité. Docteur Halimi, vous êtes médecin esthétique et non chirurgien esthétique. Pouvez-vous vous présenter et nous expliquer votre parcours ?
1: Alors, merci Ambre déjà pour cette introduction et merci de me recevoir aujourd'hui. Alors, il faut savoir que la médecine esthétique, aujourd'hui, c'est une spécialité qui a quand même quelques années, mais qui est sans cesse en train d'évoluer depuis des années. Nous, on est médecin esthétique, c'est-à-dire qu'on n'est pas chirurgien esthétique. On pratique un ensemble de un panel de traitements très très vaste qui sont non chirurgicaux, c'est-à-dire qu'on passe pas au bloc opératoire. Aujourd'hui, on est dans une ère où on va être de moins en moins invasif, donc on va privilégier ce type de traitement tel que les injections, les lasers, etc. Mais en tout cas, tout se passe hors du bloc opératoire.
0: Donc, ce sont essentiellement les lasers, les injections. Qui consulte en médecine esthétique particulièrement?
1: Alors, on a un panel quand même extrêmement vaste. On va dire que il y a une part plus importante de femmes, mais les hommes viennent de plus en plus nous consulter. On estime qu'on a à peu près une vingtaine de pourcents environ d'hommes, mais on va dire que en général, ce sont toutes les patientes à partir de la petite trentaine, on va dire 30 ans, qui veut prendre soin d'elle. Souvent aussi prévenir un peu les effets du temps, ça on va en parler je pense, mais en tout cas voilà, c'est idéalement la patiente qui veut prendre soin d'elle sans rentrer dans les clichés, dans les stéréotypes, mais qui veut atténuer parfois certaines petites petits éléments qu'elle juge disgracieux.
0: Certaines petites expressions du visage.
1: Voilà.
0: Quelles sont les demandes les plus fréquentes aussi bien chez les femmes et chez les hommes par exemple dans votre clinique?
1: Alors, je dirais que chez les femmes, les injections restent quand même prépondérantes. Il y a différents types d'injections. On parle beaucoup des injections des lèvres. Il y a pas mal parfois de clichés sur ça, mais ce sont des patientes qui veulent ralentir un peu les effets du temps, retrouver un certain volume, un certain aspect qu'elles avaient il y a quelques années, comme effectivement donc les injections des lèvres, je dirais, pour les femmes, et des injections notamment de toxines botuliques, de Botox, pour la ride du lion.
0: On va en parler en détail après.
1: Voilà, certaines petites rides d'expression. Et je dirais que pour les hommes, nous, on traite beaucoup d'hommes pour des questions capillaires, notamment contre la perte de cheveux, qui va de la petite injection à la greffe capillaire.
0: D'accord. Et vous réalisez la greffe capillaire à la clinique aussi?
1: Tout à fait. Il y a beaucoup de traitements qu'on peut mettre en place pour ralentir, atténuer la chute de cheveux, aussi bien chez les hommes que chez les femmes. Mais on va dire qu'il y a une prépondérance un petit peu plus importante chez les hommes.
0: Bien sûr. Alors, la question que je voulais vous poser, c'est comment la médecine esthétique a-t-elle évolué ces 10 dernières années? Est-ce que ça a beaucoup changé ou est-ce qu'on est toujours... On fait toujours les mêmes traitements?
1: Alors, sincèrement, elle est en constante évolution. C'est-à-dire que les laboratoires travaillent énormément pour effectivement proposer des traitements de plus en plus personnalisés, de plus en plus pointus. J'estime que la médecine esthétique s'est améliorée en 10 ans. Pour vous donner un ordre d'idée, il y a 10-15 ans, on injectait entre guillemets beaucoup, par exemple, d'acide hyaluronique. Vous savez, c'est un gel, c'est un produit de comblement. Aujourd'hui, on l'utilise toujours. C'est une molécule extraordinaire, mais on va être dans une utilisation beaucoup plus raisonnée, raisonnable, personnalisée et donc du coup, à mon sens, beaucoup plus naturelle. Donc je dirais qu'en 10-15 ans, on a quand même gagné en naturel. Si je devais donner un mot d'ordre, ça serait vraiment voilà, le naturel et la personnalisation un petit peu plus importante.
0: On affine un peu plus les traitements en fonction des patients. Quoi.
1: Exactement.
0: Et les patients sont-ils plus jeunes qu'avant?
1: Oui.
0: Ouais.
1: C'est-à-dire, voilà, clairement, il y a une vingtaine d'années, on avait typiquement la patiente de 50, 60 ans qui venait avec effectivement quelques petites rides, etc. Aujourd'hui, grâce ou à cause, entre guillemets, on en reparlera, des réseaux sociaux, on a des patients de plus en plus jeunes. Alors nous, en tout cas dans nos cliniques, on, en tant que médecin esthétique et les chirurgiens esthétiques également, on essaye d'être le plus raisonnable possible.
0: Ouais.
1: Très honnêtement, la prévention, oui. La prévention à 20 ans, non.
0: Peut-être pas, ouais.
1: Mais à partir de la trentaine,
0: ouais,
1: il y a vraiment de nombreux traitements qu'on met en place et qu'on peut mettre en place pour justement ralentir les effets du temps, tout en restant très subtil, très naturel, sans pousser à la consommation à l'outrance, mais de manière vraiment beaucoup plus précoce, on va dire, qu'avant, tout en restant raisonnable.
0: Oui, c'est vrai qu'avant, c'était plus les femmes de 50-60 ans à qui on réservait ces traitements. Maintenant, on a clairement l'impression que c'est les jeunes filles de 30 ans.
1: Voilà.
0: Si on peut appeler ça les jeunes filles encore.
1: Non, si, tout à fait. Après, on est vraiment dans une démarche de prévention. C'est vraiment le maître mot.
0: Ouais.
1: Et nous, on est là pour être les garants justement ça de la prévention.
0: Mmh.
1: On est médecin esthétique avant tout, donc on est médecin avant tout.
0: Bien sûr. Observez-vous justement, on en parlait, observez-vous une influence des filtres Instagram ou TikTok sur les demandes
1: Alors, oui. Encore une fois,
0: évidemment.
1: C'est-à-dire que on a beaucoup de patientes qui viennent nous voir parfois avec des photos en nous disant voilà, je veux cette peau, je veux ce nez, je veux cette lèvre que j'ai vue sur Instagram, sur TikTok.
0: Ouais.
1: Bon, on leur explique qu'effectivement un filtre par nature n'est pas réel, n'est pas réalisable, mais qu'on peut éventuellement en inspirer, on peut se servir entre guillemets de l'intelligence artificielle ou des réseaux sociaux pour affiner le résultat. Mais voilà, c'est vrai que ça c'est une des dérives des réseaux sociaux, voilà, on n'a pas tous la même lèvre, on n'a pas tous la même anatomie, donc il faut être très prudent par rapport à ça.
0: Oui, parce que les médecins doivent veiller à ne pas renforcer des standards irréalistes ou même nuisibles pour la personne.
1: Tout à fait. Alors ça, c'est vraiment extrêmement important.
0: Voilà, on va en parler de l'éthique. Est-ce davantage une recherche de beauté ou de confiance en soi qu'elles viennent trouver chez vous?
1: Alors, je pense que c'est de la confiance en soi.
0: Ouais.
1: En fait, c'est vrai que nous, on se rend vraiment beaucoup compte au quotidien. Déjà, la beauté, c'est très subjectif, entre guillemets. Mais j'estime que la confiance en soi, elle est très importante et qu'elle est souvent renforcée par nos traitements.
0: Mm-hmm.
1: Même pour être très honnête, parfois, on sent qu'on fait beaucoup plus de bien, entre guillemets, alors très modestement, hein, mais à l'âme et à la confiance en soi et au moral, que vraiment avoir un impact esthétique très important.
0: Oui.
1: Et même honnêtement, parfois, on fait vraiment des petites touches de traitement chez une patiente et elle peut revenir deux semaines après en nous disant « Docteur, je sens que grâce à ça, j'ai repris confiance en moi, j'ai moins honte de parler en public, j'ai moins honte professionnellement de m'exprimer. » Donc ça, honnêtement, pour moi, c'est un peu la plus grande des victoires. Mais je dirais que voilà, ça peut paraître anodin, un peu banal, la médecine esthétique, etc., mais que on aide vraiment les gens modestement à se sentir mieux.
0: Bien sûr, c'est super important parce qu'on se disait justement en préparant cette interview que les personnes qui viennent vous consulter sont des personnes en bonne santé finalement, contrairement aux autres médecins. Donc elles sont en bonne santé, mais parfois psychologiquement, oui, c'est
1: voilà,
0: moyen.
1: On a tous des difficultés au cours de notre vie, mais c'est vrai que la vraie différence avec la médecine, on va dire un peu plus consensuel, d'accord, c'est qu'effectivement on traite des patients qui vont bien, qui sont pas malades, donc qui viennent vous voir pour aller mieux, aussi bien esthétiquement, psychologiquement, alors qu'entre guillemets, si vous allez voir un cardiologue, bon, c'est a priori plus pour du médical que pour de l'esthétique.
0: Complètement. Alors, quels complexes reviennent le plus souvent?
1: Ça dépend. C'est-à-dire que les complexes, vraiment, c'est très, très subjectif.
0: Ouais.
1: On a autant de patientes et de patients que de complexes.
0: Mmh.
1: Je dirais qu'en numéro un, les rides. Bon, malgré tout, même si on les tolère, on les assume de plus en plus, voilà, ça reste quand même des petits complexes.
0: Ouais.
1: La perte de cheveux chez les hommes, ça reste quand même ça extrêmement important. Il faut aussi sensibiliser sur le fait qu'il y a des solutions, il y a des traitements qui permettent d'aider, d'améliorer.
0: Bien sûr.
1: Et après, c'est effectivement tous les petits... les petits amas graisseux, etc., etc.,
0: ouais,
1: qui peuvent également être traités en médecine esthétique par différents traitements.
0: Très bien. Est-ce que on va parler de l'éthique un petit peu, parce que c'est quand même le cœur de votre métier. Est-ce que vous refusez des demandes? J'imagine qu'il doit y avoir un équilibre entre la liberté individuelle de modifier son apparence et la responsabilité du praticien de protéger la santé physique et psychologique du patient. Vous avez eu des refus?
1: Oui.
0: Enfin, vous refusez des demandes?
1: Ça, honnêtement, oui. C'est-à-dire que c'est quotidien dans notre activité.
0: Ah oui.
1: Soit pour une mauvaise indication, soit pour une non-indication, soit pour une demande un peu irréaliste. Donc c'est pour ça que personnellement, moi, je m'attache beaucoup à discuter avec les patientes pour vraiment comprendre ce qui les dérange, pourquoi elles sont là, quels sont leurs antécédents, quelle est leur histoire. Mais c'est sûr que je dis souvent que c'est plus difficile pour nous, ça nous prend plus de temps, entre guillemets, de dire non que de dire oui. Parce qu'a priori, une patiente qui vient pour X ou Y traitement, on peut lui faire un traitement, ça nous prend quelques minutes et voilà, on pose pas de questions,
0: elle repart.
1: Mais nous, notre vrai rôle, c'est de rester médecin et d'avoir une responsabilité de dire non. Pour moi, il faut toujours se méfier d'un médecin ou peu importe qui dit jamais non.
0: Ouais.
1: J'estime que ce n'est pas possible de jamais dire non. Donc voilà, on peut dire non quand il y en a vraiment pas besoin, qu'il n'y a pas de bonne indication. Mais voilà, en tout cas, on est médecin avant tout.
0: Ouais, bien sûr, parce qu'il peut y avoir des contre-indications psychologiques.
1: Il y a des contre-indications médicales, objectives, et il y a des contre-indications psychologiques, notamment, alors on n'en parlera pas peut-être, mais il y a un terme qui est assez barbare qui s'appelle la dysmorphophobie. En deux mots, c'est que parfois les patientes n'ont pas vraiment elles n'ont pas un recul par rapport à elles-mêmes, c'est-à-dire qu'elles peuvent avoir un micro-défaut, qu'elles peuvent décupler.
0: Vision
1: déformée de la réalité.
0: Ouais.
1: Donc nous, à notre rôle, c'est vraiment de reculer un petit peu le curseur et de dire non et d'aider peut-être autrement que par une injection d'acide hyaluronique ou de Botox, par exemple.
0: Ouais, bien sûr, par des conseils. Mais c'est bien, c'est d'être honnête avant tout. Quelles sont les demandes les plus surprenantes que vous avez eues ? Est-ce que vous avez un souvenir d'une demande un peu folle ?
1: Alors oui, il y en aura toujours. Honnêtement, alors il y a sur les injections notamment des lèvres où une patiente voulait honnêtement, alors elle voulait me voir en préambule pour me dire docteur, je vous préviens, moi je veux quand même quelque chose d'extrêmement naturel. Mais pour revenir à la notion de naturel, bon, elle nous montre une photo effectivement qui était honnêtement un peu surnaturelle. Donc c'est aussi pour nous de manière élégante de remettre un peu les choses dans le contexte. Mais effectivement, c'est notamment les injections des lèvres un petit peu énormes.
0: C'est ça.
1: Ou un patient qui voulait vraiment dégonfler un petit peu ses lèvres, au contraire, ou qui voulait avoir plus de rides qu'avant.
0: Ouais.
1: Donc c'est pas le but. Enfin voilà, on s'adapte aussi aux demandes des patients. Mais voilà, c'est intéressant.
0: En Europe, les demandes les plus fréquentes sont les injections de Botox et d'acide hyaluronique, mais aussi les traitements qui améliorent la qualité de la peau, skin booster, micro-needling, on va en parler, laser fractionné, vous allez nous expliquer en quoi ça consiste. Docteur Halimi, on va commencer par le Botox. Le Botox est le traitement probablement le plus connu. Qu'est-ce que c'est exactement le Botox ?
1: Alors le Botox, il faut savoir que c'est ce qu'on appelle de la toxine botulique. C'est une molécule qui est utilisée depuis des dizaines d'années dans le monde entier. C'est, on va dire, la demande principale, pour le coup, en chirurgie esthétique et en médecine esthétique. Ça a pour but de relaxer les muscles du visage, notamment au niveau du haut du visage, pour traiter trois grandes rides, notamment les pattes de doigts, vous savez, les petites rides qu'on a lorsqu'on sourit, la ride du lion, qui est assez connue au milieu des sourcils, et les petites rides au niveau du front. Donc ça permet de détendre le visage. C'est un produit qui est résorbable. Ça, c'est vraiment une chose fondamentale à rappeler, c'est que la médecine esthétique, c'est quelque chose qui est non-invasive, qui est résorbable. C'est la grande différence avec la chirurgie esthétique où, effectivement, il y a une part d'irréversibilité, entre guillemets. Mais voilà, c'est une injection qui va permettre d'atténuer les rides du haut du visage et qui va durer en moyenne 4 à 6 mois.
0: 4 à 6 mois, et ensuite, il faut refaire l'injection pour retrouver l'effet escompté.
1: Voilà, souvent, il y a un entretien. Également, une des différences entre la médecine et la chirurgie nécessite pas d'entretien forcément. La médecine esthétique rime avec entretien. Donc, on voit nos patientes en général une fois, deux fois par an, comme elles iraient chez le coiffeur ou quoi, pour entretenir, pour vraiment un résultat naturel et progressif et qui va tenir dans le temps.
0: Bien sûr. Et vous dites que ça relâche les muscles du visage, mais on a plutôt tendance à dire que ça fige. Est-ce que ça fige ?
1: Alors, le Botox, il faut savoir que je suis pas forcément fan du mot figé, mais c'est vrai qu'on l'entend beaucoup. Le but du Botox, c'est d'atténuer les grosses contractions du haut du visage. Pourquoi nous avons des rides au niveau du haut du visage ? C'est à cause de l'hypercontraction de nos muscles. C'est-à-dire que toute la journée, une patiente ou un patient peut froncer les sourcils de manière un peu mécanique lorsqu'il est myope, lorsqu'il habite au soleil, lorsqu'il a un métier manuel, ou une patiente va sourire toute la journée, donc va créer des petites ridules. Donc voilà, le but, c'est vraiment d'atténuer, de relaxer. On va pas dire qu'on fige, mais on atténue la contraction du muscle pour un résultat vraiment naturel.
0: Ok, très bien. Oui, c'est vrai, parce que le Botox est utilisé, on le rappelle, pour traiter plusieurs choses, plusieurs pathologies, comme certaines migraines chroniques, les spasmes musculaires, des troubles oculaires, comme le strabisme, je ne savais pas.
1: Exactement.
0: L'hyperactivité de la vessie, dans certains cas. J'imagine que c'est pas du tout les mêmes dosages de Botox que vous utilisez en médecine esthétique, juste pour par curiosité.
1: Voilà, non, il s'agit pas des mêmes quantités. Et le Botox, il faut savoir que ça reste un médicament qui a été découvert il y a de nombreuses années en ophtalmologie pour traiter les strabismes de l'enfant.
0: Ah voilà.
1: Et ils se sont rendu compte que, bah, grâce à ça, en plus de ça, ça atténuait fortement les rides. Mmh. Et il y a de nombreuses indications médicales, comme vous l'avez dit, qui changent la vie des patientes. Hein. Donc après, c'est vrai que nous, en esthétique, c'est des doses qui vont être beaucoup plus légères, beaucoup plus subtiles, d'accord, mais qui nécessitent d'être bien maîtrisées par le médecin ou le chirurgien qui vous le fait.
0: C'est ça. Donc c'est essentiellement pour réduire l'apparence des rides d'expression. On voit que les personnes qui réalisent des injections de Botox, quand même, régulièrement, finissent par avoir un aspect commun. Elles veulent atténuer la ride du lion et finissent par ressembler à un lion.
1: Alors,
0: ça, c'est mon avis personnel. Est-ce que c'est évitable, déjà, quand on réalise souvent ces injections? Comment ça se fait qu'elles ont toutes ce même aspect, sincèrement?
1: Sincèrement, pour le coup, ça, c'est, à mon avis, un joli traitement, un traitement qui est réalisé de manière optimale, qui est raisonnable. Il doit pas figer votre visage, il doit juste détendre votre visage. Donc, très honnêtement, en général, dans 99% des cas, la patiente revient en nous disant, docteur, j'ai l'air reposé. Personne me dit que j'ai fait du Botox, personne le voit, mais tout le monde me dit, 9% des cas, la patiente revient en nous disant, docteur, j'ai l'air reposé. Personne me dit que j'ai fait du Botox, personne le voit, mais tout le monde me dit que,

0: relativement naturel. Et il y a une chose, c'est que on a souvent tendance à voir que les 1% entre guillemets de patientes surnaturelles. Moi, je dis toujours, sur 100 patientes à la clinique, on a 98 patientes et patients naturels, d'accord, comme vous et moi, et on a 1 ou 2% de patients un peu exubérants. Mais c'est ce pourcentage là
1: qu'on va retenir.
0: Voilà, qu'on va retenir et peut jeter un peu l'opprobre sur les 98% autres. Donc voilà, honnêtement, une injection qui est bien faite, elle ne se voit pas. Une injection qui est mal faite ou qui est trop réalisée, elle se voit et elle peut créer des a priori, mais je vous rassure qu'en pratique, les lions, voilà, c'est dans les os, mais les patients, c'est les patients.
1: Les patients ne sortent pas ressembler à des lions en sortant de votre cabinet, ça je m'en doute. À quel âge peut-on commencer les injections de Botox? Vous le disiez tout à l'heure, plus jeune, mais... Vraiment l'âge minimal que vous pensez?
0: Alors ça, honnêtement,
1: ça dépend des gens.
0: Ça dépend des gens. Il n'y a pas vraiment d'âge minimal en pratique. Ça dépend aussi des pays, etc. J'estime que, on va dire, avant 30 ans, il y a peu d'indications. Vous voyez, après c'est vraiment du cas par cas. Mais à partir de 30 ans, moi je dis toujours, éventuellement, quand est-ce que le Botox ou l'acide hyaluronique peut être indiqué? Lorsque, un, déjà, vous avez des petites rides qui vous dérangent, parce que ça, entre guillemets, c'est très, c'est la liberté de chacun. Parfois, on s'en fiche, parfois, etc. Et la deuxième chose, c'est que à partir du moment où vous avez des petites rides, ridules, qui commencent à persister au repos. Si les petites rides persistent au repos, c'est qu'éventuellement, elles sont en train de s'installer et que là, à ce moment-là, la prévention avec un grand P a toute sa place.
1: Ouais, peu importe l'âge.
0: Peu importe l'âge. Après, encore une fois, on reste mesuré, raisonnable. Ouais. Donc, il n'y a pas vraiment de réponse immuable. Je dirais environ la trentaine.
1: La trentaine, voilà. En dessous de 30 ans, vous ne le faites pas, quoi, de toute façon.
0: En dessous de 30 ans, franchement, on évite. Après, c'est un dosage qui est très, très léger. Plus la patiente est jeune, plus le dosage est très léger pour justement ne pas figer du tout, mais prévenir les effets du temps et ralentir les effets du temps.
1: Ouais. Et est-ce que l'effet diminue au cours du temps? C'est-à-dire que si on en fait régulièrement, on a besoin d'injecter plus de doses?
0: Alors ça, c'est un peu comme n'importe quel médicament. Ouais. C'est parfois on donne l'exemple des antibiotiques. C'est-à-dire que si on prend des antibiotiques pendant 10 ans, 20 ans, 30 ans, 40 ans, on peut créer des résistances.
1: Très bien.
0: Avec la toxine botulique, avec l'acide hyaluronique, avec d'autres produits, c'est également un petit peu le cas. C'est pour ça qu'en fait, on veille justement à ne pas trop en mettre. On respecte vraiment les rythmes d'administration une fois, deux fois par an. Mais en pratique, si on reste raisonnable et mesuré, le Botox durera longtemps et on s'adaptera.
1: D'accord, très bien. Alors, on va revenir après une petite page musicale pour parler de l'acide hyaluronique et de tous les autres traitements. Merci, à tout de suite.

Alors, retour sur le plateau d'Objectif Santé sur RCJ avec notre invité, docteur Daniel Halimi, médecin esthétique à la clinique Spontini à Paris dans le 16e. On parlait du Botox. Alors,

0: L'effet dure 3 à 6 mois. C'est pour ça qu'il faut faire 2 injections par an en moyenne. Est-ce que c'est douloureux déjà d'effectuer des injections de Botox?
1: Alors, pas vraiment. Honnêtement, il y a des injections qui peuvent être un petit peu plus sensibles. Par rapport au Botox, en général, c'est pas douloureux. Chez certaines patientes un petit peu plus sensibles, on peut prescrire une crème anesthésiante au préalable.
0: Okay.
1: Mais je dirais que ce ne sont pas des injections douloureuses.
0: D'accord. Il n'y a pas de... Enfin, pas longtemps en tout cas.
1: Non.
0: Limite un petit bleu.
1: Franchement, alors en général, juste après une injection, il n'y a pas d'éviction sociale. La plupart des patientes peuvent retourner au travail directement après. Il n'y a pas de rougeur. En général, il n'y a pas de bleu. Alors, on évite de le faire juste avant un mariage. On ne sait jamais.
0: Ouais.
1: Mais en pratique, il n'y a pas de. C'est assez. Il n'y a pas d'éviction sociale.
0: D'accord. Est-ce qu'on peut les réaliser avant d'aller au soleil?
1: Alors, il y a des petites précautions à prendre, c'est-à-dire que souvent après les injections, on évite d'aller au soleil dans les premiers jours, on évite de faire du sport dans les 48 premières heures en général, et on évite de trop mobiliser la tête de manière assez importante, mais sinon en pratique, il n'y a pas vraiment de précautions particulières.
0: Très bien. Des effets secondaires, des contre-indications?
1: Alors, contre-indication médicale toujours, c'est-à-dire qu'il y en a une qui est importante, pour le coup, qui n'est pas grave, au contraire, qui est un heureux événement, les femmes enceintes et les femmes qui allaitent, principe de précaution en médecine esthétique, on ne fait pas d'injection. Donc ça, c'est très important à le
0: bien
1: dire.
0: Sûr.
1: Et après, c'est toutes les contre-indications médicales, parfois les allergies au Botox, à l'acide hyaluronique, des maladies auto-immunes, etc., qui peuvent contre-indiquer. Donc c'est vraiment au cas par cas, il faut vraiment voir avec votre médecin, être sûr qu'il n'y a pas de contre-indication majeure, mais honnêtement, elles sont très infimes.
0: Oui, d'accord. Et bien, on va parler de l'acide hyaluronique bientôt, tout de suite d'ailleurs. On entend parler de l'acide hyaluronique partout, dans les crèmes anti-âge, dans les compléments alimentaires, en injection de comblement anti-rides, comme vous le faites, en injection intra-articulaire. C'est une molécule que notre organisme produit naturellement, qui contribue au maintien de l'hydratation de la peau, de l'élasticité, de la fermeté. Elle agit comme une éponge retenant l'eau, mais malheureusement, sa production diminue avec l'âge. Dans quel cas l'utilisez-vous en médecine esthétique?
1: Alors, il faut savoir que l'acide hyaluronique, ça reste quand même la molécule la plus importante aujourd'hui en médecine esthétique. L'acide hyaluronique, vous l'avez très bien dit, c'est un produit, c'est une molécule qui est naturelle. Mais on sait très bien scientifiquement qu'à partir de 20 ans, 30 ans, sa production diminue drastiquement avec le temps. C'est pour ça qu'effectivement... Le visage peut être déshydraté, on peut avoir un relâchement cutané au fur et à mesure des années. Donc notre rôle, nous, en médecine esthétique, on l'injecte pour le coup au niveau du visage, du cou, du décolleté, des mains, peu importe, pour en fait réhydrater les zones, combler effectivement les petites rides qui ont été induites par le temps. Donc ça reste une molécule qui est quand même extraordinaire pour ralentir les effets du temps. Il y a différentes utilisations, même en rhumatologie, en orthopédie, pour hydrater en tout cas. Mais il faut savoir que l'acide hyaluronique, c'est vraiment une gamme qui est extrêmement vaste. Le terme acide hyaluronique comporte vraiment de nombreux sous-types de traitements. Par rapport, on n'utilise pas, par exemple, le même acide hyaluronique au niveau des lèvres, au niveau des cernes, au niveau du cou. Enfin voilà, chaque acide hyaluronique a une indication, on va dire, et une zone de traitement privilégiée.
0: D'accord. Donc le plus concentré des acides hyaluroniques, vous le réservez à quelle zone du visage, par exemple?
1: Il faut savoir que l'acide hyaluronique, c'est un gel plus ou moins dense, entre guillemets. On va dire que l'acide hyaluronique le plus dense, c'est en général pour 3 grandes zones au niveau du visage, notamment les tempes. Vous savez, parfois avec les années, les tempes se creusent, ce qui peut donner une squelettisation un petit peu du visage. Donc je dirais les tempes, je dirais les pommettes, qui ont un relâchement avec le temps, et le menton. Parfois les patientes ont un menton vraiment en arrière. Donc voilà, je dirais ces 3 grandes zones-là nécessitent un acide hyaluronique assez dense.
0: Très bien. Et la tendance, on l'a vu dans les réseaux sociaux et partout, même dans la rue, est parfois d'accentuer à l'excès le gonflement des lèvres et des pommettes. Qu'est-ce que vous en pensez de...
1: Alors de ça, encore une fois... Pour revenir à ce que j'énonçais tout à l'heure, pour moi, une injection qui est bien réalisée, elle ne doit pas se voir. Vous voyez ? C'est-à-dire que les surcorrections des lèvres, on le voit tout de suite. Alors qu'en pratique, on va dire que dans 99% des cas, les patientes et les patients qu'on traite pour ajouter de l'acide hyaluronique au niveau des lèvres ont des lèvres subtilement redessinées, subtilement réhydratées, mais ça ne se voit pas.
0: Bien sûr.
1: D'accord ? Donc pour moi, la vraie qualité du travail, c'est ça. Après, c'est vrai que...
0: Vous avez des demandes excessives.
1: On a des demandes excessives, mais honnêtement, on va dire que ça se calme de plus en plus. Je trouve que même les patientes aussi sont responsabilisées par rapport à ça. Donc l'injection des lèvres, ça reste quand même une demande extrêmement, extrêmement fréquente.
0: D'accord.
1: Qu'on ait, honnêtement, qu'on ait 20 ans ou qu'on ait 60, 70 ans. Parce qu'on sait qu'avec les années, la lèvre s'affine un petit peu. On peut avoir des petites rides, notamment sur le contour des lèvres, qu'on appelle le code barre. C'est horrible comme mot. C'est pas joli.
0: C'est chez les fumeurs.
1: C'est un peu accentué, effectivement, par les fumeurs. Mais voilà, en tout cas, encore une fois, il y a quelques jours, j'ai eu une patiente de 77 ans qui voulait juste se sentir mieux, avoir des lèvres un tout petit peu plus pulpeuses, mais de manière très, très naturelle. Donc, voilà.
0: Bon, enfin, il faut toujours gérer en fait la demande entre l'excès et ce qui vous paraît naturel.
1: Exactement.
0: Mais j'ai l'impression que vous êtes plutôt honnête et, et raisonné dans votre
1: en pratique,
0: approche.
1: Honnêtement, oui.
0: Ouais, parce que sur votre page Instagram, je regardais, vous dites qu'en fonction des pays, les demandes sont très différentes. Expliquez-nous.
1: Alors ça, c'est très intéressant. C'est-à-dire qu'effectivement, alors à la clinique, on a beaucoup de patientes étrangères qui viennent soit du Moyen-Orient, soit de, beaucoup d'Afrique, d'Amérique. On a vraiment des demandes très différentes. C'est-à-dire que, alors ça peut être parfois un peu caricatural, mais c'est vrai que aux États-Unis, par exemple, on parlait du Botox tout à l'heure, elles veulent vraiment figer beaucoup pour avoir un résultat vraiment à l'américaine, lisse, etc. En France, on est sur quelque chose de beaucoup plus naturel. On a beaucoup de patientes du Moyen-Orient qui veulent voilà un peu plus de volume. On a beaucoup de patientes d'Afrique qui veulent effectivement pas mal de volume aussi.
0: Les grosses lèvres, les grosses pommettes.
1: Voilà.
0: Après qu'on voit les cils aussi qui sont à l'excès comme ça, c'est, y a une tendance.
1: C'est culturel, c'est des
0: à
1: tendances vraiment différentes. Et il y a aussi une chose qu'on a remarqué, c'est que même culturellement, dans différents pays, le fait d'avoir accès, entre guillemets, à la médecine esthétique, à la chirurgie esthétique, consolide un statut social qu'on peut avoir, donc vis-à-vis de sa famille, vis-à-vis des autres. Donc voilà, ça c'est aussi intéressant d'apprendre à utiliser ces codes avant de traiter ses patientes.
0: Bien sûr. Très intéressant. Bon, c'est vrai qu'en France, la tendance est aujourd'hui plus naturelle. On recherche de moins en moins des transformations visibles, plus des améliorations discrètes. Vous corrigez aussi les signes de fatigue. Est-ce que vous traitez les cernes? Question très importante.
1: Non, oui. Alors, les cernes, il faut savoir que c'est extrêmement fréquent. Souvent, les patients viennent nous voir en nous disant, docteur, je suis fatigué. Les cernes, sans rentrer trop dans les détails, mais il y a différents types de cernes. Il y a des cernes qui sont parfois très creusées. Donc là, l'acide hyaluronique est très utilisé pour atténuer justement un creux. Parfois, on peut avoir des cernes gonflées avec des petites poches. Ça, c'est quand même plus la chirurgie. Et dernière chose, on peut avoir parfois des cernes colorées, un petit peu foncées. Donc ça, ça va nécessiter aussi d'autres traitements qu'on peut mettre en place. Donc voilà, il y a autant de cernes que de patients et de patientes.
0: Bien sûr.
1: Donc ça, il faut bien, en tout cas, détecter le type de cerne. Et en tout cas, après, nous, on propose un traitement adapté sans problème.
0: D'accord, c'est intéressant. On va tous venir chez vous, je crois. Pour les cernes colorées, vous proposez le laser, c'est ça?
1: Alors, pour les cernes colorées, il y a pas mal de petites choses qui peuvent être atténuées. Concrètement, il n'y a rien qui est vraiment magique sur ce type de choses-là, parce que c'est souvent lié à une finesse de la peau, c'est souvent lié à une génétique, à une ethnie. Donc ça, on va
0: Est-ce que c'est lié à la circulation aussi? Parce
1: c'est
0: qu'on on mettait des crèmes anti-hémorroïdaires, je me rappelle, pour corriger les cernes.
1: Ça peut être toujours le cas. En fait, il faut savoir que la peau au niveau du cerne est 5 fois plus fine qu'au niveau du reste du visage.
0: D'accord.
1: Donc souvent, vous voyez tous les petits vaisseaux, toutes les petites veines, en fait, sous la peau. Donc voilà, c'est une des solutions, notamment. Après, il y a tout ce qui est peeling, il y a des produits cosmétiques qui permettent d'améliorer les choses, voilà, pour atténuer ce petit souci qui est quand même assez fréquent.
0: Ouais, c'est ça. Vous avez beaucoup de solutions. Quels sont les risques potentiels des injections d'acide hyaluronique?
1: Alors, il faut jamais banaliser la chirurgie esthétique, la médecine esthétique. Nous, notre rôle, c'est, il y a toujours des risques, mais qui sont honnêtement extrêmement faibles et contrôlés. Les risques majeurs pour moi, c'est l'hypercorrection, encore une fois. Les allergies, qui sont honnêtement possibles, mais rarissimes. Et après, il y a des risques un petit peu plus embêtants, des complications un petit peu plus graves, qui peuvent être au niveau des artères, etc. Ça reste quand même honnêtement rarissime. Et encore une fois, nous, on est là pour réduire drastiquement ce risque-là, détecter éventuellement la moindre petite complication, etc., et la gérer. Donc, on est avant tout, on est médecin, donc on connaît l'anatomie parfaitement.
0: Bien sûr.
1: Donc, en tout cas, c'est comme, moi, je dis souvent, c'est comme le Doliprane. Il peut toujours avoir des risques, entre guillemets. Donc, la médecine esthétique, pareil. Aucun geste est anodin. En tout cas, notre rôle, nous, c'est de réduire ce risque-là. Et je touche du bois, mais sur voilà, des milliers d'actes,
0: C'est très rare.
1: C'est très rare. Les complications sont très rares à partir du moment où vous allez chez un médecin, un chirurgien qui est formé, qui a l'habitude.
0: C'est ça.
1: Donc
0: c'est
1: voilà,
0: surtout ça aussi le message, on va en parler après. Que se passe-t-il quand le résultat ne plaît pas? J'ai vu qu'on pouvait dissoudre aussi l'acide hyaluronique.
1: Alors, tout à fait. Il y a ce qu'on appelle la hyaluronidase. Mm-hmm. C'est pas évident à dire.
0: Une enzyme. Mais,
1: voilà, c'est une enzyme qui va détruire l'acide hyaluronique. Concrètement, ouais. L'acide hyaluronique, c'est un gel. On a un produit qui va liquéfier cet acide hyaluronique-là pour dissoudre cela.
0: C'est bien.
1: Moi, j'ai dit toujours à mes patientes, je veux jamais l'utiliser.
0: Bien sûr.
1: En pratique, on l'utilise en cas de complications importantes, graves, on en a parlé tout à l'heure. Donc il faut savoir le gérer, il faut savoir l'utiliser. Mais en pratique, on préfère toujours injecter très légèrement, très progressivement.
0: Ouais.
1: Je préfère toujours rajouter du produit que de devoir en enlever.
0: Bien sûr.
1: Donc pour moi, pour éviter de l'utiliser, c'est vraiment y aller progressivement. Mais voilà, il existe un antidote donc à l'acide hyaluronique, la hyaluronidase, qu'on n'a pas avec le Botox. Notamment, mais
0: c'est bien de le savoir parce que quand on a des lèvres à l'excès comme ça et qu'on n'est pas content du résultat, faut gérer le patient qui n'est pas content. J'imagine que ça peut arriver d'avoir parce que c'est très subjectif
1: aussi. C'est très subjectif. Et c'est vrai que nous on récupère aussi beaucoup de patientes qui ont pu faire des injections un petit peu partout, etc. Et qui à un moment donné veulent vraiment retirer tout ce qu'elles ont mis auparavant pour repartir sur une base beaucoup plus saine et naturelle.
0: D'accord. Alors, j'ai vu que vous aviez, parce qu'il ne reste pas beaucoup de temps, malheureusement, on a envie de parler de tout, mais vous avez aussi des machines pour améliorer la qualité cutanée, parce qu'il n'y a pas seulement les transformations des rides, etc., mais aussi une amélioration, tout un programme des skin boosters, des micro-needling qui améliorent la qualité cutanée. Ça, c'est encore une autre partie de votre activité.
1: Ça, c'est une autre partie de la médecine esthétique. Mmh. Effectivement, il y a différents pans de la médecine esthétique. Il y a d'une part le grand monde des injectables, qui est, on va dire, le plus connu. Et il y a un deuxième pan qui est ce qu'on appelle donc les technologies.
0: Ouais.
1: Il y a de nombreux lasers. Il y a des lasers pour améliorer les cicatrices, pour améliorer la qualité de la peau. Il y a la radiofréquence qui est très efficace pour lutter contre le relâchement cutané.
0: Ouais.
1: Il y a le micro-needling. Vous savez, c'est des petits outils. Des peelings qui permettent vraiment d'améliorer les pores dilatés, de donner un coup d'éclat et de surtout stimuler le collagène. Donc c'est vraiment pour moi aussi primordial. Le volume, etc., la restructuration, c'est très important. Mais en même temps, là, si vous avez une peau qui est pas terrible, voilà, ça mettra pas forcément en valeur. Donc c'est vraiment deux facettes de la médecine esthétique qui sont tout à fait complémentaires, qui nécessitent des entretiens, mais qui est vraiment qui marche très bien.
0: D'accord. Il y a aussi des effets indésirables à faire skin booster, micro-needling, sous ces techniques nouvelles.
1: Honnêtement, il peut toujours avoir des effets secondaires qui sont honnêtement assez bénins en général.
0: Il n'y a pas d'éviction sociale.
1: Il n'y a pas vraiment d'éviction sociale. Alors, pour certains lasers un peu plus puissants, il peut avoir une éviction sociale de quelques jours, etc.
0: Pour les taches pigmentaires.
1: Pour les taches pigmentaires, pour les vaisseaux, pour les grosses cicatrices. Donc, de toute façon, ça, c'est vraiment votre médecin qui va vous donner le protocole adapté.
0: D'accord.
1: Est-ce qu'on peut le faire en été, en hiver, etc. Donc ça, on vous donne vraiment un protocole clé en main pour traiter les petits soucis de peau.
0: D'accord, très bien. J'ai vu que vous faisiez aussi les injections dans le menton, vous le disiez tout à l'heure. Pour harmoniser le visage, pour vous, vous dites sur votre page Instagram que c'est très important l'équilibre du visage. Ça passe aussi par le menton.
1: Alors, ça passe par plein de petits détails. C'est vrai que nous, voilà, on a un œil qui est un peu plus aiguisé, on va dire que.
0: Ouais.
1: Donc, on essaye, mais encore une fois, on travaille avec beaucoup de chirurgiens dentistes, de chirurgiens maxillofaciaux, etc.
0: Okay.
1: On parle du menton, mais effectivement, souvent, les patientes qui ont un menton un peu en arrière, ça va pas forcément mettre en valeur l'ovale du visage, etc.
0: Ouais.
1: Donc, parfois, en 5 minutes avec une injection qui va durer un an et demi, on va avoir un résultat waouh qui va changer son profil. Mais voilà, moi, c'est toujours le pari que je fais avec mes patientes. Je vous garantis que personne ne verra la différence, mais que ça changera tout. Donc souvent, c'est des patientes qui reviennent en me disant grâce à vous, je me reprends en photo de profil. Je m'adore maintenant sur les photos, etc.
0: Donc, génial.
1: Parfois, avec des tout petites choses, des tout petits détails, des toutes petites corrections, on redonne effectivement pas mal de confiance en soi.
0: De confiance en soi, comme on le disait. C'est une injection d'acide hyaluronique qui peut durer une année et qui vous harmonise complètement le visage. Je trouve ça exceptionnel quand même.
1: Tout est une question d'harmonie, de notre rôle. Initialement, moi, je commence toujours mes consultations par analyser le visage. On passe une grosse partie de la consultation à analyser le visage, au mouvement, au repos, en souriant, et après une analyse précise et franchement extrêmement rigoureuse. On donne des clés, on donne des armes, on donne un protocole. Et souvent, voilà, notre rôle, c'est de faire des petites choses qui vont tout changer, mais sans, encore une fois, changer votre visage.
0: Oui, complètement. Est-ce que, justement, en parlant de ça, l'IA va transformer votre métier?
1: Oui.
0: Ou alors, le fait déjà, d'ailleurs.
1: Le fait déjà, c'est-à-dire que nous, on utilise honnêtement l'IA quotidiennement pour renforcer la qualité de nos traitements, l'analyse de nos traitements. Pour moi, c'est pas du tout un concurrent,
0: ouais.
1: Mais c'est une aide quand même exceptionnelle,
0: bien sûr.
1: Notamment même sur les visualisations 3D, les choses comme ça. Et aussi, on a une chose, c'est que les patients sont de plus en plus renseignés.
0: Ouais.
1: C'est-à-dire qu'ils viennent nous voir en nous disant, bon, ChatGPT pour le nommer ou autre, m'a dit que ça serait bien de traiter ma pommette, etc.
0: C'est ça. Bon,
1: donc on se confronte aussi à
0: on
1: ça.
0: On est en compétition avec ChatGPT.
1: Voilà, bon, mais c'est hyper enrichissant. Et pour le coup, j'estime que ça perfectionne... Enfin voilà, notre travail est encore amélioré. Ouais. C'est pas du tout un concurrent, c'est vraiment un outil...
0: C'est un outil qui vous aide, qui nous aide à améliorer votre activité, au contraire.
1: Tout à fait.
0: De toute façon, on peut pas remplacer un praticien qualifié, justement. Que pensez-vous des injections à bas prix réalisées à l'étranger?
1: Alors ça, c'est un vrai sujet. Mmh. C'est-à-dire qu'il y a d'une part, effectivement, les injections un peu à l'étranger, la chirurgie à l'étranger. On va dire que l'avantage numéro un, entre guillemets, c'est que c'est beaucoup moins cher. Mmh. Après, il faut savoir que dans le prix, il n'y a pas que le prix. C'est-à-dire qu'en France, effectivement, on a tout un suivi, on a des certifications, on a des contrôles de qualité, ouais. etc. Et pour moi, le prix se justifie. C'est-à-dire que moi, je dis souvent, les patients nous disent, docteur, mais pourquoi est-ce que vous êtes plus cher que ça? Pourquoi vous prenez ce prix-là pour quelques minutes? Et en fait, on leur répète toujours, vous payez pas forcément pour ces 10 minutes de traitement.
0: Bien sûr.
1: Vous payez les 10, 15 ans qui ont permis de le faire en 10 minutes.
0: C'est ça.
1: C'est intéressant.
0: Ouais.
1: Il y a une petite part, si vous me permettez, Ambre. Il y a chose sur les injectrices illégales. Il y a un phénomène aujourd'hui qui est vraiment que de plus en plus d'injectrices qui sont ni infirmières ni esthéticiennes rien vont injecter des patientes à vraiment à bas prix en cassant les prix elles prennent des risques énormes et nous on récupère beaucoup dans nos cabinets dans nos cliniques des complications assez importantes assez graves liées à ça donc voilà aujourd'hui une injection un traitement de médecine esthétique c'est vraiment avec un médecin esthétique avec un médecin formé un chirurgien esthétique un dermatologue parce qu'encore une fois on est médecin avant d'être médecin esthétique ou chirurgien esthétique.
0: Bien sûr.
1: On est là pour diminuer les risques au maximum et les gérer s'il y en a. Mais voilà, si je peux juste faire passer un petit message, c'est que c'est extrêmement important. C'est de l'argent, mais pour quelques dizaines d'euros, centaines d'euros, j'estime que le visage n'a pas de prix, quoi. Donc voilà, il faut faire attention.
0: Donc faites attention à qui vous allez consulter pour votre visage. C'est vrai que c'est tellement important et ça n'a pas de prix, comme vous le rappelez. Comment voyez-vous la médecine esthétique dans 10 ans et que pensez-vous du vieillissement naturel?
1: Alors, moi, je suis pour un vieillissement naturel.
0: Ouais.
1: En fait, nous, notre rôle, c'est de sublimer sans transformer le visage. C'est-à-dire qu'en fait, pour moi, on peut vraiment vieillir de manière naturelle avec effectivement quelques petites touches très subtiles, très élégantes. Et au contraire, notre rôle, c'est de faire vieillir les patientes et les patients de manière vraiment très harmonieuse. De bien vieillir, en fait. On va tous vieillir. Le but, c'est pas d'arrêter les effets du temps. Non, mais c'est vrai.
0: Bien sûr.
1: Mais si on peut aider les patientes et les patients à mieux vieillir, pour moi, c'est ça le nerf de la guerre, entre guillemets, de notre métier. Et dans 10 ans, je vois vers une médecine esthétique encore plus pointue, encore plus personnalisée, encore plus élégante, d'accord? Donc très honnêtement, pour moi, les 10 prochaines années vont être assez intéressantes d'un point de vue, voilà, scientifique, médical, esthétique.
0: D'accord.
1: Voilà.
0: Bah merci d'avoir répondu à toutes ces questions de manière aussi claire. Le domaine de la médecine esthétique s'est largement démocratisé, posant avec son ascension les questions d'éthique pour le praticien, pour protéger, comme on l'a dit, la santé physique et psychologique du patient. On retiendra du docteur Halimi que la mesure, le choix d'un praticien qualifié sont essentiels pour obtenir un résultat harmonieux et en toute sécurité. Je vous remercie encore pour votre présence. Et à très bientôt sur le plateau d'Objectif Santé sur RCJ. Merci, docteur Halimi.
1: Merci beaucoup, c'était un plaisir.
0: Merci.

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Rock 80. Rock 80 vous salue. Bonjour ou bonsoir. On se donne rendez-vous comme chaque semaine avec une sélection de groupes des années 80 et un mélange relativement harmonieux, on espère, entre découverte et léger classique. Je dis léger, j'aurais pu dire autrement, relativement classique. Par exemple, si je vous parle de Bob Geldof, vous allez peut-être penser à Live Aid et Ben Aid, projet du milieu des 80s qui l'ont mis vraiment en lumière. Mais il avait un groupe depuis un certain nombre d'années, Bob. Il avait les Bampton Rats qui, en 1977, sortaient leur premier album. Ils ont eu quelques tubes mineurs, le plus connu c'est I Don't Like Mondays. On va écouter un morceau qui est sorti en 1981, extrait de l'album Mondo Bongo, The Elephant's Graveyard.

Couleur power pop pour ce rock 80 avec ce petit voyage en Irlande et le premier groupe de Bob Geldof. Et s'ils avaient un peu de notoriété, c'est pas du tout le cas des Australiens qui arrivent maintenant. Ils s'appelaient Boys. Déjà, c'est pas facile parce qu'entre tous les groupes qui s'appellent Boys quelque chose ou The Boys, etc. Bref, ils étaient sur un petit label. Ils n'ont pas eu le même succès que les dizaines, presque la centaine de groupes australiens qui ont essaimé partout dans le monde dans les 80s. Raison de plus pour écouter ce superbe petit morceau qui s'appelle When You're Lonely, extrait de l'album sorti en 1981, le groupe Boys.

Le groupe de Perth en Australie qui n'a sorti que deux albums en 80 et 82 qui s'appelaient Boys. On vous parle souvent de ces groupes, soit qui ont une extrême longévité, soit qui ont viré leur cutie en milieu de carrière. Eh ben, on va avoir les deux avec le Climax Blues Band, groupe britannique qui, dans les années 70, avait vraiment pignon sur rue. C'était un des grands noms du rock inspiré par le blues américain. Et puis, quand les années 80 arrivent, ils décident de changer, d'être un peu plus pop, un peu plus mélodique. Certains diront mainstream. Et dans le morceau qu'on va écouter, vous allez voir que on navigue entre classic rock et groove. Et pour moi, c'est donc très réussi. Un extrait de l'album Sample and Hold qui s'appelle Heaven and Hell, The Climax Blues Band.

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1: Un morceau qui sonne un peu comme un mélange de ZZ Top et Deep Purple, et pourtant on était en 1983 pour un groupe qui avait commencé en 1968. Je vous rappelle que si vous nous écoutez à la radio, c'est 94.8, ça vous devez vous en douter, mais vous nous retrouvez aussi sur le web radio-rcj.info, toutes les applications, tous les appareils. Et on parlait de cette Angleterre des mélanges et des renaissances. Il y avait le mouvement néo-progressif qui est né au tout début de la décennie, et puis il y avait des groupes qui mangeait un petit peu à toutes les sauces pour un très très probant résultat, comme It Bites. Évidemment, ils n'ont pas eu beaucoup de performances en dehors de l'Angleterre, mais à ce moment-là, c'était quelque chose dans notre voisin d'outre-Manche. It Bites, qui avait à la fois un côté hard rock, une petite touche prog, une petite touche aware, et dans certains cas, ça donnait des morceaux avec une bonne pêche. Il faut bien le dire, quand vous entendrez ce riff majestueux et cette ligne de basse incroyable, en plus avec un message écologiste, extrait de l'album Hit Me in St. Louis, 1989, Murder of Planet Earth, ça veut tout dire.

Notre juif californien préféré, David Lee Roth, qui venait de quitter Van Halen, il réunit un groupe d'incroyables virtuoses autour de lui pour un morceau qui, pour le coup, ne l'est pas tant que ça. Et pourtant, l'album Hit 'Em and Smile est truffé de prouesses techniques. On va donc écouter David Lee Roth et ça s'appelle Ladies Night in Buffalo.

On est déjà bien avancé dans le domaine de la mélodie, pardon, avec un des plus beaux solos, tout groupe et toute carrière comprise, de Steve Vai, merveilleux, de maniement à la fois de la vitesse et du vibrato. C'était David Lee Roth. Et pour commencer ce voyage en mélodie qui nous amènera vers une très très jolie balade, on va partir au Danemark avec un groupe qui a fait sensation en 1983, avec d'abord un petit mini-album et ensuite un vrai LP qui s'appelle Red Hot and Heavy, où on voit tout de suite quelque chose d'assez inhabituel. Un groupe qui est capable de faire du gros métal avec vraiment des morceaux qui rappellent les monstres du genre, des ballades magnifiques et aussi des avancées vers l'Auer tout à fait étonnantes. Et ils feront ça quasiment à chacun de leurs albums, ce qui fait que vous avez trois groupes en un systématiquement. C'est ce qui a fait leur succès aussi, peut-être qu'il a limité. Et ils s'appellent Pretty Meds et on va écouter Waiting for the Time.

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1: Le groupe Pretty Maids en 1984 avec son chanteur Ronnie Atkins qui souffre d'une grave maladie et qui continue à produire des disques en solo avec beaucoup de courage. C'est un exemple pour tout le monde du hard rock et du heavy metal, notamment scandinave. Et dans les années 80, on avait une grosse surprise. En 1986 précisément, Tommy Yomi doit sortir un album solo. La maison disque lui dit « Bon, c'est mieux si tu appelles ça Black Sabbath ». Sur cet album, il y a une star au chant qui n'a jamais participé au groupe ni avant ni après, c'est Glenn Hughes. Ensemble, ils font ce que je considère comme un des meilleurs albums du groupe qui s'appelle Seven Star et un de ses plus beaux morceaux. Il arrive d'ailleurs en deuxième position sur l'album, c'est surprenant pour une ballade. Il s'appelle No Stranger to Love. On est en 1986 et on fête les 40 ans de cet album.

Le groupe allemand Accept est probablement connu comme un des plus grands groupes de métal allemand, d'autant que en 1980, il n'y avait guère que Scorpions pour se faire connaître dans ce pays. Ils sont arrivés un peu dans l'ombre et ils ont commencé avec un hard rock plutôt contrasté, avec parfois des jolies ballades avant de durcir le ton. Et justement, c'est un peu l'album du tournant, Breaker, sorti en 1981, qui nous intéresse aujourd'hui, parce que justement, on va non seulement écouter une ballade, mais qui est atypique à plein d'égards. D'abord parce que ce n'est pas le chanteur habituel, c'est le bassiste qui chante, avec une voix tout à fait différente, très naturel, parfois d'ailleurs pas très virtuose, mais qui reste juste. Et puis surtout que la guitare arrive avec la section rythmique à un moment précis de la chanson, avec des solos en harmonie. C'est magnifique et c'est pour ça que j'ai choisi ce soir ou ce jour, selon que vous nous écoutez, le mercredi ou le mardi, Breaking Up Again, le groupe Accept en 1981.

Breaking Up Again, un morceau vraiment très atypique dans la carrière d'Accept. On était en 1981 et on est toujours dans Rock 80. Et sur RCJ, bien sûr, vous pouvez retrouver les émissions principales, précédentes, pardon, sur le site de la radio, radio-rcj.info, rubrique émission et ensuite Rock 80. On retourne en territoire purement AOR, on pourrait même dire EOR si on veut vraiment bien prononcer. Groupe gallois qui a la particularité de faire partie de la collection Lost UK Jewels. C'est un label britannique de réédition qui ressort des albums ultra confidentiels. Celui-là est ressorti en 2021 et heureusement qu'on le redécouvre parce que ça vaut la peine. Il s'appelait La Roche, oui, comme en français, et on va écouter Long Distance Lover.

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1: On a bien voyagé en Europe dans cette émission de Rock 80 et nous voici arrivés au Pays de Galles avec le groupe La Roche Long Distance Lover, direction la Suisse à présent, avec un groupe qui est assez confidentiel, il s'appelait For Sale, mais pour autant deux de ses membres ont fondé Gotthard, et Gotthard est beaucoup moins dans le style AOR que ce qu'on va écouter. Mais en revanche, il a réussi à trouver beaucoup plus de succès public, notamment avec un mélange de rock très très pur, très basique, et la voix exceptionnelle de celui qu'on va retrouver maintenant, qui nous a quitté en 2010. C'est Steve Lee, le chanteur à la fois donc de Gotthard, qu'il fondera un peu plus tard, et en 1988, le groupe For Sale, qu'on écoute maintenant avec le morceau Night Spell.

Forcell, groupe suisse dont l'album est paru en 1988. Et comme souvent, on a fait un tour d'Europe un petit peu là avec des groupes plus ou moins confidentiels. Comme souvent, quand on parle des États-Unis ou du Canada, on a dans ce rock 80 des artistes qui n'ont jamais franchi l'océan. On se demande bien pourquoi. C'est par exemple le cas de Alfredo Zappacosta. Il est né en Italie, mais il a fait toute sa carrière et il est devenu très tôt canadien. Sous le nom de Alfie ou de Zappacosta tout court, à ne pas confondre évidemment avec Frank Zappa, c'est déjà un problème à mon avis dans sa carrière, mais il a eu beau être doté d'un superbe organe, et vous allez voir que c'est un chanteur de premier plan, et en plus d'être un compositeur tout à fait respectable, sa carrière s'est cantonnée à l'Amérique du Nord, malgré un Juno Award acquis en 1984 en tant que... Plus grand espoir vocal masculin de cette année-là. Voilà, vous allez pouvoir en juger, comme je dis parfois dans cette émission, avec Cathy's Eyes, extraite de son album de 1984.

Rock 80 se termine pour cette émission. Je vous donne rendez-vous la semaine prochaine. Merci de votre fidélité. N'oubliez pas le site internet radio-rcj.info. Je remercie Théo et l'équipe technique. Je vous donne rendez-vous dès la semaine prochaine pour de nouvelles aventures dans le rock des années 80. Très bonne fin d'après-midi ou de soirée et à bientôt.

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2: Sapiens et IA. Sapiens et intelligence artificielle, rivalité ou complémentarité. Une série exceptionnelle animée par Marc Velinsky sur la révolution de l'intelligence artificielle. Les IA vont-elles remplacer les humains ou les rendre meilleurs ? Un voyage au cœur du futur. Et nous recevons aujourd'hui Olivier Babot. Bonjour Olivier.
3: Bonjour Marc.
2: Donc Olivier Babot est essayiste, économiste, professeur à l'Université de Bordeaux. Il est le président donc de l'Institut Sapiens, qui est le coproducteur.
3: Et oui, on a ce plaisir.
2: De cette série IA et Sapiens. Et Olivier Babot est auteur d'un livre dont nous aurons peut-être l'occasion de parler parce que l'intelligence artificielle, évidemment, est concernée. L'ère de la flemme. Comment nous et nos enfants ont perdu le sens de l'effort en paru donc aux éditions Buchet-Chastel en 2025. Donc Olivier, on arrive au terme de cette série IA et Sapiens. Nous avons reçu des philosophes, des économistes, des intellectuels, mais aussi un certain nombre d'entrepreneurs, notamment dans le domaine de la médecine, de la construction, de la recherche. Une des choses qui apparaît tout à fait clairement à l'issue de ces différents points de vue, de cette différente discussion, c'est qu'on est devant véritablement une révolution humaine, une révolution ontologique extrêmement importante avec l'irruption de l'intelligence artificielle. Est-ce que c'est votre avis aussi?
3: Oui, alors je ne peux évidemment que conseiller vivement aux auditeurs d'aller écouter les autres podcasts, ce qui est passionnant.
2: Qui sont disponibles sur toutes les plateformes, intelligence artificielle.
3: Voilà. Aidant, vous allez pouvoir les écouter vraiment avec profit. Ce qui est d'abord frappant, c'est la multiplicité des points de vue, je trouve, sur ce fait qui, je crois, aujourd'hui ne laisse plus personne indifférent. Tout le monde a compris qu'il se passait quelque chose. Et il y a au moins un point commun à des points de vue qui, par ailleurs, peuvent diverger. Il peut y avoir des oppositions fortes, hein, on en parlera, mais il y a des débats encore qui font rage, des débats économiques, des débats sur ce qui est vraiment en train de se passer, évidemment sur toutes les conséquences sociales, même politiques, qu'on peut imaginer. Les débats sont très forts. Mais en revanche, il y a quand même une sorte d'accord au-delà de cette diversité, c'est que il se passe quelque chose. Voilà, qu'il y a, nous vivons une révolution qui est probablement la révolution la plus incroyable par sa profondeur et par sa rapidité qu'est vécu l'être humain depuis son existence. Une révolution qui est aussi quelque part aussi l'aboutissement aussi d'une démarche qui est propre à celle d'Homo sapiens depuis le début. Je crois que vraiment c'est ça nous permet de faire réfléchir, et sans doute les philosophes qui sont venus d'ailleurs l'ont fait encore mieux que moi, mais ça nous fait réfléchir aussi à ce qu'est la destinée humaine depuis le début, à ce que cherche à faire l'homme. Cette technologie, elle n'est pas née nulle part, elle est née de notre volonté de produire des technologies qui vont nous épargner l'effort, qui vont réfléchir à notre place, qui vont pouvoir nous permettre de faire des choses qu'on ne pouvait pas faire avant. Et ces choses-là sont l'aboutissement d'un souci que nous avons depuis des millénaires, en fait. Sauf que nous avons connu une exponentielle qui fait que tout d'un coup, en très peu de temps, tout d'un coup, on a des outils d'une efficacité, d'une performance pour nous faire gagner du temps, ou même nous permettre d'être des nains sur les épaules de géants, le géant de l'IA de plus en plus, et pour nous permettre donc de voir plus loin, de faire plus de choses. Tout ça s'est accéléré extrêmement rapidement, mais je crois que ce qu'il faut retenir aussi, c'est la continuité, en fait. Tout ça s'inscrit dans la continuité de d'Homo sapiens et de sa vocation depuis le début. Je
4: crois. Oui, alors continuité et puis aussi ce dont on s'aperçoit tout à fait de façon tout à fait évidente avec l'IA, c'est que et notamment c'est très spectaculaire pour les IA génératives telles ChatGPT, c'est que nous sommes maintenant avec, c'est comme si nous n'étions plus seuls à réfléchir sur le monde, à agir sur le monde, comme si nous avions un partenaire en permanence auquel nous pouvons faire référence, que nous pouvons interroger. Quand on prend le pli, on vit toutes, chaque seconde de son existence quasiment en train de se poser la question qu'en penserait l'IA, comme si on avait un second soi-même, un partenaire.
3: C'est exactement comme ça d'ailleurs que beaucoup de gens qui sont dans l'IA ont décrit ce qui est en train d'arriver. Je crois qu'on est en train de le vivre. C'est-à-dire que nous allons tous vivre en permanence avec une sorte de double. Est-ce que c'est, on le décrit comme un ange gardien, un conseiller, dans la grecque antique, on dirait un daimon. D'ailleurs, on savait que Socrate avait son daimon. Mais est-ce qu'on aura notre daimon, en fait? Si on prend l'image de, l'histoire de Pinocchio, c'est notre Jiminy Cricket. C'est notre conscience. C'est la personne. D'ailleurs, on pourra d'ailleurs la formater comme on veut, lui demander d'être ce qu'on veut qu'elle soit. Mais on va être en permanence dans une forme de dialogue. J'ai un ami chercheur qui m'a dit, mais en ce moment, depuis quelques semaines, quelques mois maintenant, je parle plus à l'IA qu'à mes collègues. Et je crois qu'on est tous en train individuellement d'expérimenter. Alors, autrefois, évidemment, il y avait le moteur de recherche, hein. Mais le moteur de recherche n'a rien de comparable.
4: Non,
3: rien de comparable.
4: Non, mais ça a pris un coup de vieux.
3: Parce
4: Google.
3: Que là, totalement. C'est ringardissime. C'est le télégraphe, hein. Parce que, évidemment, maintenant, vous avez la réponse, mais une réponse commentée, une réponse quasiment humanisée, parce que vous avez une capacité à rebondir, à poser des questions, à approfondir certains points. Bien sûr, vous pouvez le faire par la voix d'une façon extrêmement le côté uniquement oral était incroyablement pratique et en fait c'est vraiment à l'heure où on parle c'est en train moi je le vois autour de moi moi-même d'ailleurs je crois que j'ai pris le pli ça fait pas très longtemps ça y est ça fait quelques semaines peut-être même quelques jours que je commence à parler à mon IA et à chaque fois qu'il se passe quelque chose je me dis tiens je vais en parler alors j'en suis pas encore à me confier psychologiquement ou donner mes états d'âme c'est plus ce que j'aurais recherché sur la plateforme enfin sur le moteur de recherche je le demande, mais il y a quand même une évolution et ça c'est quelque chose qui va devenir aussi évident que le téléphone portable l'est devenu dans nos vies en fait. Il date de 2007, hein, le smartphone, n'est-ce pas? Il est devenu indispensable. Et ben ce double qui va être de plein de façons, il sera dans notre salon, il sera peut-être dans une oreillette, il sera peut-être dans une lunette, dans notre téléphone, dans notre ordinateur. On pourra l'interroger et puis demain, ça sera même un double qui va prendre pas cher et os, n'est-ce pas? Mais en tout cas, il existera physiquement parce que ça sera le robot. Hein. Alors, il faut rappeler les différentes phases qu'on a connues en peu de temps. Hein. D'abord, il y a eu le web informatif. Hein. C'était juste de l'information qu'on allait voir. Tiens, vous pouvez connaître les heures d'ouverture de ta boulangerie éventuellement. Et puis après, il y a le web interactif. C'est celui des réseaux sociaux qui a eu déjà des répercussions immenses, hein, puisque les réseaux sociaux tuent plus ou moins la démocratie. On n'a pas tout à fait trouvé la façon d'empêcher la bipolarisation et l'espèce d'excès qu'il produit. Hein. Le troisième moment, c'est celui qu'on est en train de vivre. Hein. C'est le web génératif, c'est-à-dire qu'il va non pas seulement permettre aux gens d'échanger des éléments, mais qu'il va être capable de produire de façon originale des contenus. Et devrait arriver assez rapidement, et quand je dis rapidement, c'est que comme on est sur une exponentielle, c'est une affaire de mois, hein. C'est ce qu'on appelle le web agentique. C'est-à-dire que là, vous allez vraiment avoir
4: web qui agit.
3: Voilà, qui agit. C'est-à-dire que vous allez, c'est pas seulement, il va ponctuellement pouvoir vous faire une rédaction, écrire même un rapport, mais ça va être de plus en plus, on le voit d'ailleurs poindre avec la fonction deep research, hein, la fonction recherche approfondie, par exemple, si vous avez sur ChatGPT, par exemple, mais vous pouvez la retrouver de plus en plus sur les autres. Hein, ça devient parce que tout le monde se met à niveau très rapidement, c'est que vraiment, vous allez pouvoir lui demander d'aller faire une recherche sur un sujet, il va mettre plusieurs minutes, il va vraiment faire l'équivalent pour l'instant d'un petit rapport, à terme probablement d'un grand rapport sur un sujet et demain l'agent il va vraiment pouvoir prendre une tâche et quasiment être faire un projet de A à Z et évidemment
4: mais ça c'est déjà le cas puisqu'il y a je ne sais plus quel intervenant est venu nous parler vous qui êtes professeur à l'université, de ces thèses qui sont écrites maintenant par...
3: Aujourd'hui, je n'écrirai plus ma thèse de la même façon, évidemment. Enfin, ça a
4: les
3: changé.
4: Les thèses, les articles... Enfin,
3: les articles, bien sûr, les articles, la relecture, la traduction. Quand je vois, quand j'étais jeune prof, maître de conférence, le temps qu'on mettait à traduire péniblement, quand j'étais doctorant, le temps que j'ai mis à retranscrire... les entretiens que j'avais fait pour ma thèse, une cinquantaine d'entretiens, mais chaque entretien ça me prenait une journée et demie, parce que c'était, il y avait un truc qui s'appelait Dragon Naturally Speaking, mais ça marchait mal en fait. Aujourd'hui tu gagnes extraordinairement de temps, mais au-delà de ça, même la rédaction elle-même, voici le plan de ma thèse, écrit une introduction, il te fait quelque chose de très très de plus, oui, en plus ça, de très acceptable, disons-le, hein, de plus en plus
4: c'est acceptable effectivement, mais le temps qu'on pouvait passer à rédiger des entretiens, etc. C'était pas forcément du temps perdu. C'est-à-dire, c'est du temps de réflexion, c'est du temps de maturation, c'est du temps d'intégration. Là, si c'est faire une thèse, la faire par quelqu'un d'autre, finalement, quel est le bénéfice d'une thèse qui est qu'on n'a pas rédigée, que l'on n'a pas pensée?
3: C'est une question vertigineuse. Alors, la première question vertigineuse sur laquelle il faudra revenir, c'est: si on fait les choses beaucoup plus vite, si on économise plein de minutes, qu'est-ce qu'on va faire de ces minutes? Est-ce qu'on va travailler plus? Est-ce qu'on va produire plus?
4: Ou est-ce
3: qu'on
4: va
3: plus
4: là-dessus.
3: Aller à la pêche? Mais ça, c'est autre chose.
4: Ah, ça, c'est autre,
3: la question,
4: c'est autre chose.
3: La question que vous posez, là, elle est absolument essentielle, parce que elle est au cœur d'une angoisse, moi, que j'ai personnellement, que peut-être tout le monde n'a pas, mais que certains quand même partagent avec moi. C'est l'idée que, aujourd'hui, vous êtes capable d'utiliser l'IA à profit parce que vous avez justement, parce que vous venez du monde sans IA. C'est-à-dire que, par exemple, vous venez du monde où il fallait rédiger soi-même, il fallait aller vérifier les arrêts, il fallait aller vérifier les arguments, être capable de réfléchir à une structure. Ce qui fait qu'aujourd'hui, quand l'IA vous propose quelque chose, vous avez un regard suffisamment éclairé, suffisamment formé. Vous avez, si vous, pour le dire encore autrement, c'est la couche de séniorité ou de compétence nécessaire à la relecture critique, avec une valeur ajoutée de ce qui est produit par l'IA. Si vous êtes natif dans cette IA, c'est-à-dire en fait ce qui arrive aujourd'hui à nos étudiants, peut-être même d'ailleurs à nos élèves, c'est-à-dire que tout d'un coup, vous vous rendez compte que ce n'est plus la peine de faire l'effort, c'est plus la peine de faire la rédaction, c'est plus la peine de transpirer sur les textes, sur la réflexion, sur la structuration de sa pensée, la machine le fait. Mais à ce moment-là, vous ne savez plus structurer votre pensée, et le risque, c'est que de plus en plus, vous abandonniez toute la production à l'IA et que vous ne soyez plus capable de valeur ajoutée par rapport à l'IA. Vous n'êtes plus capable que de faire le contrôle V, contrôle C, là, le copier-coller qui n'a pas de valeur ajoutée. Et là, c'est le grand risque de ce qui pourrait arriver. C'est ce qu'on appelle, et qui est en train d'apparaître, ce qu'on appelle le deskilling. Y a pas encore, j'ai pas trouvé de mot français, mais c'est la baisse de compétences liée à l'IA. C'est-à-dire que non seulement quand vous en aviez, vous allez perdre l'habitude de ce que vous saviez faire avant, donc le risque c'est que vous oubliez des choses que même vous mettiez pas à jour. Et la deuxième chose, c'est qu'en fait, vous baissiez en compétences parce que vous arrivez à faire les mêmes outputs alors que vous n'avez plus vous-même la même compétence. Bah oui, parce que l'IA arrive comme une forme de béquille. C'est-à-dire que vous allez en être dépendant.
4: Quand on prend par exemple l'éducation des enfants à l'école, etc., le but de tous les exercices qui sont faits, par exemple un résumé de texte, qui est un exercice difficile, le but c'est pas de produire quelque chose, c'est de le faire soi-même, sinon ça n'a strictement aucun intérêt. Alors quid de l'éducation, de l'enseignement dans ce monde où finalement les choses sont faites à notre place? Prenons un autre exemple, une symphonie de Mozart. Le but, c'est pas qu'une IA fasse sa symphonie à votre place. C'est de créer, de la faire, etc. Qu'est-ce que ça va donner en termes cognitifs?
3: Ça peut être redoutable. Moi, je fais partie de ceux qui pensent que nous devons beaucoup plus craindre en fait de nos mécanismes propres que de l'IA. En fait, le problème n'est pas la force de l'IA, c'est notre propre faiblesse.
4: Ouais. Notre propre paresse.
3: C'est-à-dire la tendance naturelle qu'on a implantée par l'évolution darwinienne, et sans doute par la sélection reproductive, mais surtout l'évolution sur la survie, hein, la sélection sur la survie, la tendance qu'on a à économiser l'énergie qu'on peut économiser. C'est-à-dire, nous sommes développés dans un monde de chasseurs-cueilleurs où dès qu'on pouvait éviter de dépenser de l'énergie, on le faisait. Nos muscles, avoir des muscles, c'est très coûteux en termes d'énergie, donc quand on ne s'en sert pas, ils s'atrophient, ils disparaissent parce que ça demande énormément d'énergie. Le cerveau, c'est à peu près la même chose, c'est-à-dire que s'il n'a pas un effort à faire, s'il peut éviter une focalisation d'attention ou un effort mental, mental, s'il peut l'automatiser, on automatise énormément de choses, eh ben il va le faire parce que l'idée c'est d'utiliser le moins d'énergie possible. Et c'est formidable, c'est une machine, c'est un moteur extraordinaire dont nous bénéficions à la fois notre corps et notre esprit, fait pour d'ailleurs pour l'endurance, fait pour faire des exercices. C'est pas le cas de tous les grands singes. Il y a des grands singes qui sont très bien dans le fait de pas faire grand chose en termes physiques, hein, c'est bizarre, mais nous c'est pas notre cas. La sédentarité nous va très mal. Elle produit beaucoup de problèmes de santé, et on pourrait dire intellectuellement aussi. Nous n'étions pas faits, ce corps, cet esprit n'était pas fait, ce cerveau et ce corps n'étaient pas faits pour un monde où on pouvait vraiment authentiquement s'épargner les efforts et les déléguer. Et on le voit, les études montrent, hein, que quand vous avez plein beaucoup de portables, alors non seulement vous déprimez plus quand vous êtes beaucoup sur les réseaux sociaux, mais surtout vous avez moins de mémoire et moins de capacité d'attention. Vous perdez la mémoire et les capacités d'attention. Pourquoi ? Parce que vous la déléguez à une machine. Exactement comme vous allez déléguer à la voiture ou à l'escalator le soin de faire des efforts physiques. Et ben notre corps est très content. Il dit ah ben c'est super, je vais pouvoir avoir moins de muscles, je vais pouvoir m'atrophier. Ça vaut aussi pour la conscience. Donc c'est extrêmement préoccupant parce que nous entrons dans un monde où la machine est tellement puissante pour nous éviter les efforts que beaucoup de gens se les éviteront.
4: Mais est-ce que
3: ils deviendront des formes de zombies dépressifs.
4: Est-ce que c'est pas déjà trop tard, Olivier Babeau, parce que on voit quand même, vous êtes pas le seul à réagir par rapport à ça, c'est-à-dire attention danger, même deux prix Nobel l'ont fait très très récemment, attention danger IA, etc. Et ça fait partie des dangers, c'est-à-dire ce que Salvador Dali aurait appelé la crétinisation des foules. Alors là, ça c'est 10 fois plus que la télévision à l'époque. C'est une crétinisation totale. Est-ce que c'est pas déjà derrière nous? Parce que vous allez pas empêcher un gamin qui a un smartphone de faire sa rédaction avec une IA. C'est fini. Qu'est-ce que vous allez faire? Vous allez pas le mettre dans une bulle?
3: Ah non, en revanche, ce que vous pouvez faire, c'est faire des examens où il est sans ordinateur, à une table, à l'ancienne, devant sa feuille, et là, vous voyez ce qu'il produit. Et de la même façon, vous pouvez faire des examens oraux, vous voyez ce qu'il est capable de produire.
4: Mais et ça, c'est presque abstrait, parce que il faudrait que ça soit fait dans tous les pays au même moment. Parce que sinon, vous allez avoir des pays qui disent, on va laisser les gamins faire passer leurs examens par ChatGPT, ils vont être numéro un dans je sais plus quel classement de parce que alors que les autres n'auront pas utilisé. Donc c'est quasi impossible.
3: Ah, en tout cas, déjà, je peux pas espérer qu'il soit trop tard, parce qu'à ce moment-là, il faudrait qu'on baisse les bras, et peut-être qu'il ne faut pas. Il faut pas se résigner, et voilà, il n'est pas nécessaire d'espérer pour entreprendre ni de réussir pour persévérer, comme selon la devise de Guillaume d'Orange. Mais je crois aussi que nous sommes capables d'espèces de sursauts prophylactiques, c'est-à-dire que la force de l'être humain, de Homo sapiens depuis toujours, et regardez par rapport à un autre hominidé comme Néandertal, qui était plus fort que nous, hein, qui était plus puissant. Pourquoi on a résisté, il y a plein d'hypothèses, hein, mais pourquoi on a survécu, pourquoi c'est nous qui sommes aujourd'hui sur la Terre, et ben c'est probablement parce que on était plus adaptable, en fait. On était peut-être plus intelligent, c'est-à-dire plus de capacité à surmonter les contraintes, parce que l'intelligence, finalement, c'est ça, c'est surmonter les difficultés. Et donc je crois qu'on est en train de se rendre compte, et notre discussion en témoigne, c'est-à-dire on est en train de se rendre compte de ce qui se passe, de ce que la technologie nous fait. Et si on fait un recul sur la technologie, on se rend compte que elle a toujours été créatrice de problèmes en même temps qu'elle nous a augmenté. La lance composite, l'arc, ils nous ont permis de baisser en masse musculaire parce que c'était plus la peine de courir après la bête. On sait que le néolithique, c'est-à-dire l'élevage et l'agriculture, ont commencé à faire qu'on a eu des problèmes de dents, parce qu'avant notre alimentation plus du tout était la même. On a eu des problèmes de dos, des problèmes de genoux, parce que c'était plus le travail pour lequel, en tant que chasseur-cueilleur, notre corps était fait. Ça nous a aussi changé d'ailleurs, parce que ça a changé la position, la façon dont on se nourrissait, la position des dents, et ça nous a permis de prononcer les F et les V. Sans ça, on serait pas capable de le faire. Yep. Ça a changé la position, la façon dont on se nourrissait, la position des dents, et ça nous a permis de prononcer les F et les V. Sans ça, on serait pas capable de le faire.
4: Ah bon.
3: Oui, donc

0: des technologies néolithiques. Voilà. Et ben ça, c'est l'histoire de l'humanité depuis toujours. Donc là, on est en train de se rendre compte du problème. Oui, tout le monde ne sera pas sauvé. Probablement, le risque, c'est qu'une partie des gens se laisse aller. Je parlais de zombies dépressifs, probablement dans le métavers, dans la facilité du shoot de dopamine, de ce qui va pouvoir être donné. L'économie du Deliveroo, du Plaid et du Divan, si vous voulez, quoi.
1: Ouais,
0: c'est un risque. Et puis,
1: donc ça veut dire une humanité un peu duale avec les gens qui auront su surmonter ça et qui auront fait l'effort. L'effort, thème que vous connaissez bien dans votre livre sur l'ère de la flemme. Oui. Donc, ceux qui auront fait l'effort, qui auront donc la capacité cognitive à maîtriser un certain nombre de choses et puis ceux qui n'auront pas fait l'effort et qui ne le feront plus jamais de leur vie.
0: Oui, c'est une question d'autodiscipline. Alors on peut penser un peu au fameux livre La machine à voyager dans le temps de H.G. Wells, où il imagine qu'en fait en l'an 800 000, quelque chose comme ça, il y a deux types d'humanité. Il y a les Morlocks et les Elohis, ou les Elohim, je sais plus très bien, quelque chose comme ça. Et donc il y en a qui vivent sous terre et l'autre dessus. Et en fait dans sa vision, c'était les descendants des ouvriers et puis les descendants des patrons, en gros. Hein. Mais il y a cette idée là de dualisme. Hein, ceux qui s'abandonnent aux plaisirs, d'ailleurs qui ne font plus d'enfants, d'ailleurs non plus, et qui vont disparaître, hein, probablement de façon assez naturelle, puisque vous êtes lancé dans une sorte d'individualisme égotique, hein, enfin d'égoïsme qui fait que vous êtes dans un hédoniste à courte vue, en fait, hein, ce que critique aussi quelqu'un comme Aldous Huxley dans un petit essai qui s'appelle Pleasures, hein, les plaisirs. Il critique beaucoup justement déjà c'était la société de consommation, hein, ou un autre d'ailleurs comme John Stuart Mill, qui lui met beaucoup en garde contre l'utilitarisme un peu à courte vue, qui dirait que tous les plaisirs sont bons, et dit bah non, il y a des plaisirs qui sont pas bons à long terme, c'est-à-dire qu'effectivement peut-être que l'alcool sur le court terme c'est agréable, peut-être même d'ailleurs la drogue, mais enfin c'est à long terme une très mauvaise idée. Donc il fait la différence et il explique que il y a des désirs qui vous élèvent, il y a des plaisirs qui vous élèvent et d'autres pas. Et
1: malheureusement, alors là, mais justement,
0: on fait pas toujours cette différence suffisamment.
1: Et ça, c'est un thème extrêmement important qui est revenu assez souvent dans tous les entretiens que nous avons eus, hein, Sapiens, CIA, rivalité ou complémentarité. C'est ce thème de, on va avoir de moins en moins de chances de choses à faire, puisque l'IA prend peu à peu, grignote à une vitesse extrêmement rapide, hein, dans certains secteurs, grignote du travail. Ouais. Avant, c'était le travail manuel, maintenant c'est le travail intellectuel. Donc ça veut dire, et tout le monde, la masse de travail disponible pour l'ensemble des personnes moins importantes, puis des gens, enfin une humanité qui continue à croître, donc beaucoup de loisirs. Alors mettons de côté pour l'instant l'idée de savoir comment est-ce que les gens vivent financièrement sans travail, puisque évidemment la question qui revient, c'est la question du revenu universel de base, parce que sinon vous pouvez pas laisser 90% de l'humanité sans moyen de subsistance. Mais prenons, admettons que ce problème soit de côté, on va revenir sur cette question de, mais que les gens aient de quoi vivre sans travailler. Bon. Là justement, bonne idée, quand on voit, j'allais être un petit peu ironique en disant qu'on voit tout ce qui se passe autour des retraites actuellement, le fait de travailler, de percevoir un salaire sans travailler, c'est peut-être une bonne idée. En tout cas, c'est un désir de beaucoup.
0: Oui.
1: Mais alors là, les conséquences, et là, tous les intervenants en ont parlé, les conséquences peuvent être extrêmement dramatiques. Parce qu'on n'utilise pas forcément son temps à se cultiver, à faire des choses intelligentes, à s'aider les uns les autres. On l'utilise souvent à des choses qui n'ont aucun intérêt.
0: Moi, je suis persuadé que notre principal problème, et ça paraît bizarre dans le monde d'aujourd'hui, hein, notre principal problème à terme, c'est d'occuper notre temps libre. Voilà, c'est que faire de notre temps libre. Mais évidemment, ça paraît sans doute pas de façon évidente à quelqu'un qui est dans la vie active, puis qui voit la situation géopolitique. Mais je crois que vraiment, à terme, c'est la question. C'est d'ailleurs en partie, en fait, déjà la question sans qu'on s'en rende compte, puisque le travail n'est que 10 à 15% de notre vie aujourd'hui. C'est qu'on vit extrêmement longtemps. Surtout, on vit plus longtemps. Et dans nos pays, on prend sa retraite relativement vite. Effectivement, on a beaucoup de temps libre. Alors, il y a quelque chose qu'on remarque et qui est intéressant, qu'on sait depuis longtemps. Hein, c'est ce qu'on appelle hedonic treadmill, comme en français on dirait l'adaptation hédonique, qui est que quand on a plus de confort matériel, ça ne produit pas nécessairement le bonheur. C'est-à-dire qu'on s'habitue très vite, en fait. Le niveau de bonheur est relativement indépendant de notre confort matériel, ce qui est un peu étrange. On voit bien que, paradoxalement, on n'a jamais eu autant de confort, autant de sécurité, et pourtant, vous avez un Français sur 10 qui a les symptômes dépressifs, et vous avez des

0: syndrome de malheur, de
1: les addictions,
0: des addictions évidemment, qui sont le signe d'un mal-être en fait. Hein, je veux dire l'importance de l'addiction et de d'utilisation des drogues. On est quand même une des jeux vidéo exactement, parce que c'est ce que Nietzsche aurait appelé des formes d'arrière-monde. Hein, donc c'est assez troublant et le vrai problème c'est que la liberté, c'est dur et ça s'apprend en fait. Paradoxalement, on n'apprend pas ça à l'école. On n'apprend pas à vraiment. On devrait d'ailleurs, mais on devrait apprendre. Bah, je suis l'osium en latin ou la scolaire, si vous voulez. C'est-à-dire la scolaire en grec, c'est le loisir, c'est-à-dire le loisir studieux. C'est-à-dire en fait, pour revenir à Huxley ou à John Stuart Mill, mais c'est les loisirs de qualité, les loisirs durables, les loisirs qui vous élèvent. Alors il y a plein de façons de trouver. Est-ce que vous allez faire du yoga? Est-ce que vous savez du côté spiritualité, est-ce que ça va être du côté de la sagesse antique, de réflexion autour de ce que c'est que une vie sage. Il y a plein de façons, les arts évidemment de faire cet osium, ce loisir studieux, mais finalement c'est assez peu enseigné, c'est assez peu transmis et paradoxalement mal à l'école qui pourtant étymologiquement est le lieu du loisir studieux. Donc on n'apprend pas, et c'est ce que je reproche beaucoup à l'école, le plaisir de savoir, le plaisir d'apprendre, en tout cas on le transmet relativement mal, et pourtant c'est notre principal problème, je crois, à terme.
2: Oui, mais c'est un problème comme là on peut avoir un petit coup d'œil historique. Si on prend, je sais pas, le Moyen Âge ou la Renaissance, que faisaient les gens qui n'étaient pas justement dans l'occupation, dans le sium, les nobles qui ne travaillaient pas, ils passaient leur temps à chasser, à faire la guerre, à courir les paysannes, et ils avaient absolument pas, pour l'essentiel, une activité intellectuelle extrêmement importante. Il ne faisait que des choses qui étaient contre-productives pour le bien commun.
0: Oui, d'ailleurs, Erasme se moque beaucoup des activités de tout le monde, y compris des rois, en disant tout ça, la chasse, tout ça, hein, c'est de la folie. Hein, c'est un fameux éloge de la folie, évidemment, qui est une sorte de petit essai grinçant d'Erasme. Hein. Mais il y a bien cette idée-là que, en fait, les gens... culturellement, les élites économiques ont pas toujours été les élites culturelles ou intellectuelles. Hein, parfois, il y a des points de recoupement, mais souvent non. Alors, c'était un peu le cas si on pense à la Rome antique, Cicéron, qui justement est celui qui a proposé le terme d'humanitas. Voilà, il y a aussi cette idée du sérieux romain qui en permanence essaie de rêve du romain antique avec cette gravitas. N'est-ce pas du romain,
2: c'est-à-dire mais l'idée, c'est la culture qui pourrait nous.
0: C'est la culture. Voilà, l'humanitas, c'est le savoir qui te rend humain. C'est le fait que ce que tu vas devoir apprendre pour être humain, c'est-à-dire que tu n'es pas humain naturellement, tu deviens humain par l'apprentissage. D'ailleurs, c'est ce que disait Erasme.
2: C'est justement Olivier. Ce qui est en train de nous piquer, l'intelligence artificielle.
0: Ben exactement. C'est-à-dire que le risque, c'est que nous n'ayons plus ces humanités. C'est-à-dire que nous n'ayons plus ce qui nous rend réellement humains. Le risque, en fait, c'est l'intelligence artificielle, la technologie, c'est comme l'argent, c'est un formidable serviteur, un mauvais maître. Voilà. Et c'est un maître terrible, un maître qui peut nous perdre complètement et auquel on a malheureusement, beaucoup d'entre nous auront envie de s'abandonner. C'était des critiques qu'il y avait dès l'arrivée de la télévision, critiques très très fortes, hein, sur une télévision qui à la fois a ouvert des champs extraordinaires à des gens culturels, de compréhension, de divertissement extraordinaires et qui en même temps ont tout de suite été critiqués parce que c'était quelque chose qui allait enfermer, rendre passif. Et ben là, l'IA, elle peut dire la même chose, elle peut nous rendre passif, elle peut nous empêcher de faire les efforts qui nous rendent humains. Et moi, je suis de ceux qui défendent justement cet effort, qui pensent que l'effort, le fait de la surmonter la contrainte, de se donner l'autodiscipline, de se donner en fait des objectifs, c'est quoi l'effort? C'est mettre le plaisir immédiat à distance. Hein. Donc c'est se dire, je ne vais pas prendre le plaisir là tout de suite qui s'offre, qui est à moi, qui est facile, celui des contenus, de mon téléphone, peut-être Instagram, de choses rigolotes qui vont pouvoir m'amuser d'ailleurs pendant des heures si je veux en défilant, le fameux défilement de la mort. Non, je vais mettre ce plaisir à distance par un projet, quelque chose qui va être plus dur. Et peut-être à plus long terme, pourquoi pas quelques années, parfois des années, parfois toute une vie, je vais avoir une quête. Mais cette quête, puisque le plaisir est aussi dans le chemin, va m'apporter un type de plaisir d'une qualité absolument infiniment plus grande que ce plaisir immédiat que j'aurais pu avoir. Mais c'est pas facile de se décider ça.
2: Et Olivier Babeau, question dans le prolongement, pour puisqu'on en est au moment où on essaye de tout regarder et qu'on n'a pas peur de se faire peur d'une certaine façon. Lorsqu'on parle des gens qui vivaient dans le loisir par rapport aux gens qui vivaient dans le travail, l'ancien régime, c'était 95% des gens qui vivaient dans un travail dur, que ce soit en général des agriculteurs, mais ou des artisans ou des constructeurs. Et puis 5%, le clergé, la noblesse, qui eux ne travaillaient pas, etc. Là, avec le monde qui se prépare, c'est complètement inversé. C'est-à-dire que ces 5% qui travaillent, qui tiennent la technologie, etc., et 95% qui n'ont plus rien à faire. Est-ce que c'est vertigineux, quand même?
0: Alors, il faut rappeler que les 5% qui ne travaillaient pas autrefois étaient en fait pris dans un ensemble d'obligations sociales qui fait qu'il y avait beaucoup de travail social au sens sociologique. C'est-à-dire que être noble, d'abord, il fallait aller à la cour, il fallait souvent être vu du roi, c'était un boulot à temps plein. Être noble, Proust le montre très bien, ce sont des obligations inouïes, où il faut être vu à tel moment, être à tel endroit, il fallait être invité. Donc, en fait, c'était un travail à temps plein, être aristocrate ou dans la classe dirigeante. Et puis évidemment, le clergé avait ses propres contraintes. La grande nouveauté, c'est que l'inactivité aujourd'hui se double d'une forme d'anomie sociale. C'est-à-dire que on n'a plus besoin d'appartenir, on n'a plus besoin de se fatiguer, on n'a plus besoin de s'habiller, on n'a plus besoin de se forcer pour les autres. Donc on n'a même plus besoin de faire l'effort de rentrer dans des canons sociaux. Tu peux quasiment sortir en pyjama dans la rue puisque tu t'en fiches. Donc qu'en dira-t-on ? L'idée, c'est que c'est à la société de se régler sur toi. C'est l'idée du venez comme vous êtes. L'idée même du laisser aller qui autrefois était péjoratif et qui aujourd'hui est devenu comme une forme de vertu. Se laisser aller, être authentique, c'est ça en fait, c'est être soi-même vraiment, c'est-à-dire ne plus se forcer, ne plus se gêner, comme on dirait aussi, pour les autres. Et c'est évidemment une autre forme de liberté qui est bien plus terrible, parce que moi, mon idée, c'est que il n'y a pas de vrai nous-mêmes en réalité, c'est que le laisser aller à cette pseudo-authenticité risque de nous mettre en face de notre propre vide, et que justement, nous n'existions qu'à travers la colonne vertébrale qui était donnée par le regard des autres, par l'appartenance sociale, par les règles qui étaient dictées, et puis aussi par des objectifs beaucoup plus longs qui étaient donnés. Il y a un exemple rigolo tout récent, il y a un grand YouTuber que je connaissais pas, dont j'ai appris l'existence à ce moment-là, qui s'appelle Inoxtag. Bon, il a des millions de gens qui le suivent. Ses vidéos, qui sont souvent des vidéos d'humour, des choses comme ça dans sa vie. Bon. Et puis un jour, il s'est dit, tiens, je vais me fixer vraiment un objectif extraordinaire. Dans un an, je monte l'Everest. Voilà, d'ici un an, je gravis l'Everest, alors qu'il était absolument pas spécialement physique, il sortait très peu. Et pendant un an, évidemment, son intérêt, c'est de faire beaucoup de vues. Et il a eu des millions de vues avec sa vidéo, d'ailleurs. Mais il a montré ce que c'était que se donner un objectif à long terme et la difficulté d'y atteindre, et puis surtout le plaisir que ça apporte. Et sa conclusion est très paradoxale, puisqu'il dit à tous les gens qui le regardent et dont il vit en fait, parce que s'il gagne son argent, c'est grâce aux gens qui le regardent, mais il dit, mais moi je vais faire moins de vidéos, regardez moins, sortez, regardez moins de vidéos, allez voir le monde et fixez-vous comme ça des objectifs plus élevés, éloignés, n'est-ce pas, mais plus grands, qui vont aussi vous élever. Je trouve qu'il y a une sorte de mise en abîme incroyable de la vidéo, du plaisir immédiat qui en même temps vous enjoint d'aller faire autre chose et vous montre que justement cette vidéo elle-même est une erreur, ou en tout cas et qu'il faut passer au-delà, aller au-delà.
2: Alors Olivier Babot, vous êtes économiste, je voulais vous interroger quand même sur le côté économique de la chose. On a parlé de cette société de loisirs, puisque les IA, partant de l'hypothèse que les IA aient absorbé, grignoté, phagocyté beaucoup de nos jobs, se poser la question, et là beaucoup évidemment de nos intervenants en ont parlé, de ce revenu universel de base. Oui. Alors là, la question est quand même assez, là aussi assez vertigineuse, parce que si vous avez 50% voire plus d'une population qui ne travaille plus, à part les problèmes sociaux, cognitifs, etc., dont nous venons de parler, vous avez quand même le problème de leur subsistance. Il est bien évident que l'État ne peut pas faire face, sauf dans l'imagination de quelques personnes, peut-être de LFI, j'en sais rien, mais l'État ne pourra jamais faire face à la subsistance de 50% de personnes, 60%, 70% de personnes qui ne travailleront plus. On voit les problèmes que pose actuellement un chômage important qui peut être à 13, 7, 10, 15, 13, 20%. Là, ce ne sera plus possible. Comment est-ce que vous voyez les choses? Est-ce qu'on va demander aux GAFA, aux Big Tech, ils le feront pas, C'est pas dans l'ordre logique.
0: Ce qui est certain, c'est que ça poserait la question d'une autre clé de répartition de la valeur. Alors, c'est vrai que d'abord, la valeur travail n'est plus aussi extraordinaire, enfin, n'est plus aussi centrale qu'autrefois, mais enfin, quand même, ça donne sens à beaucoup de vie. Donc, s'il n'y a plus de travail, le risque, effectivement, c'est une forme de vacuité du sens. Mais si on regarde le côté spécifiquement économique, certains prévoient une sorte d'explosion de croissance où, grosso modo, l'idée est que, à partir du moment où vous avez des robots qui peuvent fabriquer des robots et fabriquent les choses, vous avez une forme de prospérité qui est autoportée. C'est-à-dire qu'on va pouvoir nourrir tout le monde, on va pouvoir d'ailleurs, l'idée d'ailleurs aussi, c'est qu'on a des progrès technologiques extraordinaires, on peut imaginer qu'on atteint, ça y est, on maîtrise la fusion nucléaire, donc ça veut dire qu'on a de l'énergie propre et infinie. Si vous réglez le problème énergétique, l'énergie c'est la rareté fondamentale, l'économie c'est la science de la rareté, hein, c'est la science des échanges et de la rareté. S'il n'y a plus de rareté, tout d'un coup vous pouvez nourrir facilement les gens, donc vous pouvez imaginer qu'il y a vraiment une prospérité que vous allez pouvoir répartir. Alors il y a une première chose à dire, c'est que toutes les tests ou les expériences de revenu universel. Il y en a une récente qui a été menée pendant 3 ans, notamment financée par Sam Altman, le PDG d'OpenAI, qui essaye de voir ce qui se passe vraiment quand on donne aux gens un revenu inconditionnel. Et ben, pour te dire les choses, c'est pas très encourageant. C'est-à-dire que l'essai sur 3 ans, vraiment où on a suivi les gens, en gros, les gens, il y en a peu qui se forment. Ça n'augmente pas vraiment le bonheur. Ça règle évidemment quelques problèmes financiers de subsistance, mais ça augmente pas vraiment le bonheur. Et la consommation de psychotropes et d'alcool serait pas tout à fait bien orientée. Donc ça n'augmente pas votre bien-être réellement. Donc ça c'est déjà pas très c'est quand même pas évidemment très encourageant. Hein, le fait que ce revenu universel vraiment il soit pas quelque chose, parce que dans l'idée des gens qui le soutiennent. Hein, même si je pense que malheureusement ça sera probablement plus ou moins inévitable, mais c'est l'idée que enfin vous allez pouvoir vous occuper de vos amis, votre famille, peindre, faire la musique et faire l'amour, quoi. En gros, c'est ça l'idée. En pratique, c'est pas tout à fait comme ça que ça se passe. Voilà. Encore une fois, la liberté, espèce d'anomie sociale, le manque de sens donné par quelque chose qui vient vous structurer, c'est dur d'y pallier, hein. C'est dur de pallier l'absence de tout ça. Voilà. C'est pas très simple. Mais après, il y a aussi la possibilité qu'il n'y ait pas cette croissance et cette prospérité. Donc ça veut dire que là, il faut trouver d'autres modes de répartition de la valeur. Puis il y a une dernière chose à dire. On peut imaginer demain que quasiment toutes les formes de rareté soient levées. C'est-à-dire que d'ailleurs, on peut vivre dans le métavers où tout est multiplié à l'infini. Mais qu'est-ce qu'on va faire des derniers trucs, des dernières poches de vraie rareté, la vraie vue sur la mer, le vrai chalet à la montagne? Et ben là, ils seront peut-être à ces 5%, même pas 2-1%, 0-1% de gens qui maîtriseront pendant un moment peut-être encore l'ensemble de la machinerie, et donc il y aura une espèce de forme d'inégalité redoutable et radicale.
2: Mais si on revient un moment, Olivier Beauvau, sur cette question de la qui finance le revenu universel, si c'est pas les grandes entreprises technologiques qui font beaucoup d'argent justement avec et qui feront encore beaucoup d'argent avec l'IA, etc., c'est l'État. Si l'État accorde un revenu universel parce qu'il faut bien que les gens vivent, et qu'il ne le fait plus en contrepartie, ça veut dire qu'on revient à un monde où l'État distribue les rôles, c'est-à-dire un monde à l'antique, ou des empires où chacun a une fonction militaire ou autre, etc., a un rôle que nous donne l'État. Là, il y a quelque chose qui est une société qui redevient complètement dirigiste d'une certaine façon.
0: Alors, moi, je vais peut-être vous choquer, hein, mais je crois qu'à terme, à long terme, l'avenir est à un monde, une forme de communisme organisé par l'IA.
2: Communisme organisé par l'IA.
0: Oui, un communisme au sens où à chacun selon ses besoins. Et la production est organisée par l'IA, mais c'est un communisme qui sera normalement moins désagréable, c'est-à-dire qu'il y aura vraiment de la prospérité. Pour le coup, c'est pas un communisme où on meurt de faim, mais ça veut dire en effet qu'à long terme, la question de la liberté individuelle. Non, mais j'ai beau être libéral et pris de liberté individuelle, et je pense que c'est notre boussole absolue. Je crois qu'à terme, malheureusement, on peut tout à fait imaginer que l'aboutissement de tout ce qu'on est en train de vivre, c'est une forme de communisme réglé par l'IA, où la place de la liberté humaine est pour le moins douteuse. Voilà.
2: Donc on serait ce communisme qui serait que permettrait l'IA, est-ce qu'il serait lui-même piloté par l'IA?
0: Oui, absolument, parce que l'IA infiniment plus intelligente que nous va pouvoir pensé bien mieux que le plan quinquennal, évidemment. Et donc l'idée, c'est qu'avec un peu de chance, on évite la captation par ce qui est toujours le problème, hein, d'ailleurs historiquement, mais la captation par un petit groupe de délinquants du pouvoir et tous les avantages, hein, ce qui est arrivé dans le communisme et puis ce qui arrive, ce qui peut arriver dans d'autres régimes d'ailleurs. Donc on peut imaginer que vraiment il y ait une machine qui décide de l'attribution, de la répartition et des productions dans un monde où, en effet, on aurait, là, pour le coup, le travail aurait disparu dans ce communisme dont je parle, hein. Donc, notre problème, ça sera d'occuper notre temps libre. Et puis, évidemment, la dernière question, c'est la répartition, encore une fois, des derniers proches de rareté. Sinon, tout le monde mange à sa faim.
2: Mais alors, ça revient au fait, ça revient à la question de ce communisme piloté par l'IA, revient à la question de l'IA, qui aura su finalement régler les problèmes humains mieux que les humains. C'est-à-dire que nous serons asservis par des intelligences artificielles, mais d'une certaine façon, ça nous évitera la guerre, ça gérera mieux la planète et un certain nombre de conséquences qui seront plutôt positives.
0: Vous avez dit le mot terrible, asservissement, effectivement. Alors, est-ce que c'est un asservissement ou, et je suis pas sûr d'avoir la réponse à ma question, mais est-ce que c'est un asservissement ou est-ce que c'est l'aboutissement des théories du contrat social où vous êtes obligé de déléguer à, est-ce que c'est un Léviathan, est-ce que c'est donc un état minimal, une partie de votre liberté pour pouvoir exercer le reste de votre liberté. On rêve tous qu'il y ait un État où les malandrins soient punis, où il faille obéir aux lois, mais du coup vous soyez protégés. Alors évidemment, quelle est la place de votre liberté et est-ce que la liberté implique la liberté de ne pas respecter la loi commune? C'est une vraie question. Hein. Est-ce que cette liberté ne disparaît pas au moment où elle est juste une liberté de choix parmi des produits, par exemple? Ou est-ce que ça suffit d'avoir la liberté de savoir si on veut des enfants, où on veut habiter, quand est-ce qu'on veut se déplacer? Ce sont des questions évidemment philosophiques qui sont vertigineuses. En tout cas, on peut imaginer qu'il y ait une forme d'État qui soit qui évite les problèmes d'inefficacité, de manque de productivité, de coûts utile qu'on a dans des états pilotés par des humains, forcément mal pilotés.
2: Mais en vous écoutant, Olivier Babou, je me demande si le phénomène auquel on assiste là, depuis quelques années, peut-être quelques décennies, mais surtout quelques années, de la montée des populismes et de l'appétence, je dirais, des peuples pour des régimes forts qui protègent, mais d'une certaine façon qui asservissent, est-ce que c'est pas déjà une espèce d'intuition ou de pré-intuition des populations par rapport à ce monde où ils seront dirigés par des IA qui seront bienveillantes peut-être, probablement qui géreront mieux la planète, qui géreront mieux les rapports humains, mais qui les priveront d'une partie de leur liberté.
0: C'est une question terrible parce que finalement, et encore plus pour un libéral encore une fois, mais c'est est-ce qu'on veut tant que ça la liberté ? Finalement, depuis la Boétie, Étienne la Boétie, on a bien compris que la soumission, elle était largement volontaire, et que finalement, est-ce qu'elle gêne vraiment beaucoup ? Est-ce que on ne préfère pas, est-ce qu'il ne nous suffit pas d'être suffisamment nourri et d'avoir nos poubelles ramassées et de pouvoir vivre en tant que être humain, y compris de façon un peu étriquée du point de vue de la liberté, mais est-ce que la liberté de consommer ne suffit pas à beaucoup ? Malheureusement, c'est peut-être possible. Et puis, on préfère la sécurité à la liberté s'il faut payer au prix de sa sécurité une partie de sa liberté, peut-être qu'on n'en est pas prêt. Malheureusement, il n'est pas tout à fait certain qu'on ait tellement envie d'une liberté aussi grande. D'ailleurs, on en a parlé. Elle est elle-même, la liberté d'occuper son temps en elle-même, elle est redoutable. Elle est difficile, ça peut être un fardeau. Et on est peu à choisir ce fardeau en réalité. Il faut peut-être être une forme de demi-dieu, comme on disait autrefois. Je crois qu'il y a un proverbe arabe qui dit qu'un voyageur solitaire est un diable. Voilà, quelqu'un qui est seul, n'est pas lié à la société de ce point de vue-là. Peut-être que il faut des qualités vraiment extrêmement rares en réalité.
2: Olivier Babou, vous dirigez l'Institut Sapiens. Est-ce qu'on n'est pas, avec toutes les questions que soulève l'intelligence artificielle, est-ce qu'on n'est pas amené de façon urgente, pressante, finalement à se reposer la question de ce que c'est que Sapiens ?
0: Exactement, d'ailleurs. En fait,
2: qu'est-ce que c'est que l'Homo Sapiens ? Qu'est-ce que c'est que l'homme qu'on définissait par l'intelligence, qu'on définissait par la sagesse, est face à une entité plus sage, plus intelligente et plus efficace que lui ?
0: La question se pose à plein d'égards. D'abord, elle nous fait comprendre que L'intelligence, et c'est comme la lumière, il y a un spectre dans lequel nous étions, plus intelligents que beaucoup d'êtres, mais en même temps, nous nous rendons compte que le spectre, il va beaucoup plus haut, exactement comme la lumière ou le son, il y a des spectres que, de choses que nous n'entendons pas ou que nous ne voyons pas, il y a les ultraviolets, bah, en fait, on est en train de comprendre que, bah oui, c'est une étendue, et donc il peut y avoir des intelligences bien supérieures, avec toute la difficulté qu'on a, avec l'intelligence qu'on a, aussi dotée, autant, bah, quelle que soit la façon dont on est doté, à imaginer l'intelligence supérieure. Qu'est-ce que c'est qu'avoir 180 QI? Voilà, c'est très très compliqué. Alors, qu'est-ce que c'est qu'avoir 200, 300, imaginons, hein. On peut pas se représenter au sens propre, puisque par définition, on juge avec l'entendement qu'on a, n'est-ce pas? Et ça, c'est évidemment le premier type de question. Et la deuxième chose qui interroge vraiment l'Homo sapiens, c'est les perspectives technologiques qu'on a, d'abord de ce qu'on appelait le transhumanisme, c'est-à-dire le fait qu'on va pouvoir s'hybrider avec la machine, ce qu'Elon Musk a annoncé, ce que beaucoup de gens aimeraient, peut-être la capacité aussi à créer des formes de génie, c'est-à-dire de manipulation du vivant qui fait qu'on va pouvoir se créer différents ou créer des êtres humains qui vont être vraiment différents, où on va pouvoir allumer ou éteindre certains interrupteurs, peut-être. Je veux dire, d'ailleurs, on en discutait avec des amis autour de l'IA qui s'intéresse à l'IA, mais tiens, finalement, la libido, la concupiscence, est-ce que c'est pas un truc un peu chiant, en fait, je veux dire, qui bousille ta vie, qui fait que tu fais des décisions stupides, et si tu pouvais éteindre l'interrupteur, est-ce que quelque part ce serait pas bien, ou est-ce que au contraire ce serait une catastrophe, j'en sais rien, mais tu dis, mais est-ce que tu pourrais pas manipuler certaines choses? Il n'y a pas que la couleur des yeux ou des cheveux à terme que tu pourrais manipuler. Si demain tu peux ingénierer, comme on dirait, tes enfants, qu'est-ce que tu choisirais pour eux, au-delà du fait qu'ils soient, enfin, je sais pas quoi, qu'ils soient forts, 1m80 et sans problème, quoi qu'un 1m80 c'est un peu grand pour les avions, mais en tout cas qu'il fasse, je sais pas, la taille moyenne, et puis que évidemment il n'ait pas de problème génétique. Et puis au-delà du transhumain, il y a l'idée du post-humain, c'est-à-dire qui interroge vraiment ce que c'est qu'Homo sapiens, parce que beaucoup de gens sont lancés dedans en expliquant, mais à terme, il est évident, on va quitter notre corps. C'est une des dernières frontières. Il y a deux frontières, il y a la frontière du corps et la frontière de la mortalité.
2: Bah, c'est ce que disent les Elon Musk et autres.
0: Exactement, hein. C'est-à-dire, faut tuer la mort, évidemment. Hein. Il est évident qu'il n'y a aucune raison qu'on meure. C'est une raison qui a été trouvée par l'évolution pour permettre notre éternité. Elle vient de la reproduction, c'est l'éternité de l'espèce. Mais pourquoi l'éternité? L'individu ne pourrait pas lui-même être à une forme d'éternité. Et puis, Sam Altman qui a annoncé que quand il mourrait, bah, on téléchargerait son cerveau. Et cette idée que notre corps est une forme de relique barbare, hein, comme l'or est une relique barbare pour Keynes, et ben, le corps est une relique barbare. Et à terme, on en sortirait. Bah, beaucoup de gens pourraient dire,
2: enfin, ils tiennent à leur corps quand même, ils veulent se faire cryogéner.
0: Oui, c'est vrai. Ouais. C'est vrai. Il y a les deux idées, mais aussi l'idée que si on peut uploader, n'est-ce pas, le cerveau dans la noosphère, et ben, ça sera formidable. Mais beaucoup de gens diraient peut-être à bon droit, oui, mais l'être humain, par définition, c'est aussi son corps. Et beaucoup de gens diraient aussi, il y aura certainement des gens pour défendre l'idée que l'être humain, c'est aussi son corps avec sa finitude. Que l'existence n'a de goût que parce qu'elle est, finalement, relativement brève, et récente, et les productions humaines si extraordinaires, de l'art, de la littérature, sont extraordinaires précisément parce qu'indirectement elles parlent tous de l'amour, donc de la mort aussi, et que les deux choses sont liées, et donc cette existence infinie n'aura plus de sens. Donc ça pose évidemment la question de la nature humaine très très profondément, et en plus de la question dont on a parlé au début, qui est cette relation un peu ambivalente que nous avons toujours eu avec les technologies que nous créons, qui sont les technologies qu'on aime et à la fois qu'on déteste un petit peu, parce que elles nous diminuent ou elles nous font perdre une forme de paradis terrestre, d'ailleurs, enfin de paradis premier. Est-ce que c'est pas le sens de la Genèse, ou d'ailleurs la première technologie, c'est avant même le feu, c'est la compréhension du bien et du mal, n'est-ce pas, à laquelle on a goûté.
2: Voilà, bah on voit bien, Olivier Babeau, en quoi ce développement de l'intelligence artificielle et ce basculement que nous sommes en train de vivre dans ce nouveau monde nous amène à finalement à poser des questions qui sont aussi anciennes que l'humain. En tout cas, merci Olivier Babeau d'être venu nous parler, de nous donner votre point de vue sur l'intelligence artificielle. Donc à l'issue de cette série d'entretiens Sapiens et IA, rivalité ou complémentarité, où nous avons reçu un certain nombre d'intellectuels, d'entrepreneurs, d'économistes et autres, donc en partenariat avec l'Institut Sapiens. Merci, et je rappelle le titre de votre dernier livre, L'ère de la flemme, comment nous et nos enfants avons perdu le sens de l'effort. Merci Olivier.
0: Merci Marc.

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3: Je vais souvent, à deux pas de chez moi, place de l'île de Sein, qui est dans le 14e. On y trouve une plaque qui évoque les jeunes marins de l'île qui se sont embarqués sur 5 bateaux de pêche en juin 40 pour répondre à l'appel du général de Gaulle. Ils étaient 128, le plus jeune avait 14 ans. Et sur cette place, j'ai envie, j'admire le courage des gens des îles, et je suis souvent saisie par une envie de partir. Et là, un livre a devancé mes envies et m'a offert un formidable voyage à travers les îles du Ponant. Et je vous invite à nous suivre. Thierry Clermont, c'est vous, Bonjour. Le navigateur guide.
4: Oui.
3: Vous publiez Ponant Express, c'est aux éditions Stock, avec un sous-titre « Une lecture sensible des îles de la Manche et de l'Atlantique », parce que les îles du Ponant, elles sont 15.
4: Oui.
3: Et elles vont, ce que je ne savais pas, de Chauzet.
4: Oui, au nord.
3: Ouais, mais au plus bas.
4: Oui, jusqu'à l'île d'Aix.
3: Ouais, jusqu'à l'île d'Aix. Et là, ces îles, vous les avez découvertes en toute saison. Qu'il vente, qu'il pleuve, qu'il tempête. Et vous êtes là à les arpenter, chaque fois curieux de tout, avec vraiment le sens de la poésie. Vous écrivez, c'est un compagnonnage avec la mer et le ciel. Et là, il y a à la fois la richesse de la poésie des mots, parce que vous avez tous les mots pour décrire ces paysages fracturés, cette végétation, les animaux. Et puis la curiosité des êtres. Il y a des grandes figures dans chaque île. Il y a ceux que vous allez rencontrer, parce que c'est ça d'être voyageur, c'est d'aller à la rencontre des autres. Et puis surtout de trouver la singularité de chaque île. Et puis, au fond, la grande leçon de tout ça, c'est de sculpter la solitude. Qu'est-ce que c'est de devenir insulaire, voilà. Et donc ce périple, il suit le premier que vous aviez fait à Saint-Michele. Vous avez publié, c'est un très beau texte. Il y avait eu le prix Méditerranée, Barocco Bardello, Long Island Bellby, que j'avais adoré aussi, Vilna Tango. Et puis voilà, donc c'est pas la fin d'un cycle. Vous nous direz. Et puis par ailleurs, vous êtes critique littéraire au Figaro. Oui. Et là aussi, curieux de tout. Un lecteur avec nous, Vincent Jory. Alors
4: Bonjour.
3: Là, vous êtes à double titre, Vincent. Déjà, je voudrais reciter votre texte que j'ai beaucoup, beaucoup aimé et qu'il faut que nos éditeurs, qui ne l'ont pas encore lu, le lisent cet été. C'est le livre que vous avez consacré à votre grand-mère, Archive Berthe Bendler, qui est un livre bouleversant, précis sur voilà, ce que ça a pu être la vie d'une femme dans la Shoah. Et voilà, cette grand-mère.
5: Merci Caroline.
3: Vraiment un très beau texte. Et puis par ailleurs, vous êtes l'une des âmes de Transfuge. Et là, on va parler de ce numéro qui couvre juin-juillet, où, pour faire le pont avec notre ami Thierry Clermont, qui est un journal de voyage, puisque vous voyagez à travers les arts, toutes les disciplines. Vous voyagez avec les signatures de vos journalistes, qui sont chaque fois différents, je trouve. Hein. Ils ont des goûts, des points de vue différents. Et c'est un journal de liberté. Enfin, et puis, dans ce journal, vous avez fait parler du livre de Thierry Clermont. On est même dans sa bibliothèque, qui est une très belle double page. Enfin, voilà, il y a des lumières sur des gens parfois pas connus. Voilà.
5: Oui. Nous partageons, je crois, à Transfuge, un goût prononcé pour la littérature étrangère, puisque Transfuge a été fondé. Au départ, nous ne faisons que la littérature étrangère. Et Thierry Clermont, si je ne m'abuse, a un goût très prononcé pour l'étranger, les littératures étrangères.
4: Je confirme.
3: Oui, mais tout est mêlé. Hein, on reviendra sur certains articles et puis vous nous direz votre coup de cœur, l'un et l'autre, pour les livres de la rentrée. Alors, avant de faire notre voyage, un voyage personnel dans vos îles, parce que vous faites un voyage personnel, mais moi aussi, comme lectrice, je voudrais faire un petit point sur votre art du voyage. Alors déjà, une chose importante, c'est que vous n'avez pas de voiture, vous savez pas conduire.
4: Non.
3: Donc, vos déplacements, c'est les bus, c'est à pied.
4: Enfin, voilà, oui, beaucoup de marches.
3: Beaucoup de marches, on vous voit beaucoup prendre. Et puis, cette idée d'avoir le, vous avez un besoin de prendre régulièrement le large. Alors, il y a, vous évoquez votre méthode avant de partir. Il y a un carnet. La moitié, c'est finalement pour les lieux, les toponymes, c'est les transports, les phares. Enfin, c'est une investigation de tous les lieux que vous allez visiter en amont. Et puis la seconde moitié, et c'est la force peut-être de votre livre, c'est le lexique de la mer. C'est que le lexique, moi, j'ai pris un petit carnet où j'ai noté beaucoup de vos expressions, beaucoup de vos mots que je ne connaissais pas. Ben, le lexique de la mer, c'est à la fois le littoral, la végétation, les noms d'oiseaux, les noms des animaux. Il est multiple, et puis les noms des habitants des îles. Et là, c'est un immense plaisir. Et puis, le troisième point, moi, qui me plaît beaucoup, c'est que vous êtes un voyageur et vous dites « je ». C'est qu'on vous suit, et le plaisir, c'est de vous suivre, aussi bien quand vous êtes fatigué, irrité, intrigué, et parfois déçu. Déçu par des endroits. Et là, il y a un moment qui m'a beaucoup plu, c'est que vous racontez quand vous avez peur, parce qu'il y a beaucoup de scènes où vous êtes seul sur l'île, quasiment seul, peu de touristes, le soir, obscurité. Et il y a une scène où vous êtes sur l'île de Batz, et ça va se reproduire d'ailleurs... au Glénan, quand vous avez un fou de bassin, le cadavre d'un fou de bassin, vous avez presque envie de repartir parce que vous êtes glacé. Et vous dites comment l'imagination doit jouer quand on découvre une île. Là, vous avez l'obscurité m'avait rendu nerveux. C'est l'inquiétude nécessaire au voyage et aux révélations. Et là, vous entendez des bruits qui sont décuplés parce que c'est l'obscurité. C'est un sentiment qui est précieux finalement pour écrire.
4: Oui, et puis l'exemple que vous citez est un peu particulier, c'est-à-dire que ça se passait à l'île de Batz, enfin les locaux prononcent bas, c'était dans les environs de la vieille chapelle Sainte-Anne, qui est à moitié ensablée, mais dont il reste les principaux vestiges, et c'est un lieu à la fois fantomatique et qui excite un petit peu l'imagination et ce que les latino-américains appellent le réalisme magique. Il se passe quelque chose où il pourrait se passer quelque chose, et c'est vrai que explorer ces îles essentiellement bretonnes, hein, donc je rappelle c'est Ouessant, Groix, Molène, Belle-Île, l'île aux Moines, etc. Sont des mondes très très particuliers en fait. Voilà,
3: très arides souvent, très sauvages. Alors là aussi, vous, un des points de votre art du voyage, c'est que vous y allez pas en touriste, vous y allez déjà avec des lectures, une connaissance des lieux. Et il y a un passage très rigolo où vous dites à la façon dont les gens des îles qualifient les touristes. Alors, ils ont des noms. Il y a les chinchards, les doriforts, les mille pattes.
4: Bon, on les pattes. Et les KGB.
3: Ouais, KGB, ça, c'est quelque chose. Et là, vous savez les prendre. C'est-à-dire que vous allez dans des hôtels où il n'y a parfois pas de chauffage la nuit, ou vraiment des lieux complètement isolés. Et vous savez tisser les liens. Que ça soit avec des gens rencontrés dans un café, avec l'aubergiste, et qui vous confie beaucoup de choses.
4: Oui, je pense que c'est l'essentiel quand on part comme ça un petit peu à l'aventure, parce qu'évidemment ces 15 îles, je les ai parcourues toutes, et j'y suis resté, évidemment, sur place. C'est la rencontre. La rencontre double ou même triple, la rencontre de livres déjà écrits, de récits. Notamment de femmes, on y reviendra, d'aventurières. C'est la rencontre des paysages, donc essentiellement la lande, les falaises, les rochers, ce qu'on appelle l'estran, partie de la plage, assez spéciale, et les anonymes.
3: Et les anonymes,
4: des gens qui vivent sur place.
3: Beaucoup de clés, souvent.
4: Oui, des anonymes et puis aussi des fortes personnalités, des grandes gueules, comme on dit, donc d'anciens marins, navigateurs, etc., que j'ai pu rencontrer. Donc c'est vraiment un hymne à la rencontre et à la découverte. Vous vous dites le jeu, la première personne du singulier. Mmh. je pense que c'est indispensable, non pas pour me mettre en avant, parce que l'intérêt, justement, c'est d'être un peu en retrait par rapport au paysage. Il ne faut pas boucher l'horizon et le paysage, comme disait Gilles Lapouge. Mais c'est prendre le lecteur par la main.
3: C'est prendre le lecteur par la main.
4: Vous venez avec moi, je vous accompagne, je vous guide, et je vous livre
3: voilà. Mes sentiments. Alors, vous dites aussi, ce qui est très beau, d'ailleurs, vous l'avez cité, c'est le journaliste qui a fait la double page sur votre bibliothèque, cette phrase où vous dites que finalement, découvrir un port, une ville ou un bord du littoral, des contrées perdues ou désolées, s'apparente à lire un texte dans une langue étrangère.
4: Oui.
3: C'est qu'il faut être ouvert, complètement ouvert. Sans a priori, et c'est ça la signature de ce livre, de votre livre, vraiment.
4: Oui, il faut savoir déchiffrer, ouvrir ses yeux, ouvrir ses oreilles, tendre la main, c'est pas toujours facile, hein, parce que vous dites, je ne suis pas allé en touriste, mais pour les gens sur place, je suis un touriste.
3: Pas trop. Vous êtes un touriste, vous allez arriver.
4: Mais comme je suis curieux et à l'écoute, ça passe mieux que les fameux KGB, pour la petite histoire, j'y reviens. C'est Kawaii, glacière, basket. Voilà,
3: c'est terrible.
4: C'est charmant.
3: C'est charmant, mais c'est drôle.
5: Alors, Caroline, ce ton... Oui, allez-y. Juste ajouter quelque chose sur le livre.
3: Et on va parler de très
5: vite. Qui est un livre que j'ai énormément aimé. Je cherchais un adjectif pour le qualifier. C'est toujours réducteur, mais c'est un livre qui m'a impressionné. Je trouve que c'est un livre impressionnant.
3: Qui s'imprime en vous.
5: Qui s'imprime en vous, l'impression, mais aussi impressionnant. J'ai une admiration pour le travail que Thierry Clermont a fait dans ce livre. Ouais. C'est un livre très à contre-courant, je trouve. C'est-à-dire que c'est un livre que je qualifierais d'encyclopédique. Un livre très 18e, c'est-à-dire que on passe de la géographie à l'histoire, à la mythologie, à la poésie, à la littérature. Enfin, vraiment, ça brasse un nombre de domaines très importants, et c'est admirable et relativement rare aujourd'hui. Une approche qui est quand même assez singulière, et ce qui fait pour moi la force du livre.
3: Et jamais ennuyeuse. On rentre en profondeur dans un lieu.
5: On s'ennuie absolument jamais. On apprend évidemment énormément de choses. Mais de manière très très agréable. Et là aussi où il est à contre-courant et ce qui en fait un livre singulier, c'est que effectivement le jeu s'efface quand même beaucoup devant les paysages, les gens rencontrés, les livres, etc. Et ça, il faut le dire, on est à une époque plutôt d'autofiction où les gens se racontent beaucoup.
3: Bah c'est une autre forme de jeu, moi je dirais. Parce que c'est son regard, le regard de Thierry sur les paysages.
5: Alors, il a bien sûr.
3: C'est ça que j'aime, moi.
5: Mais un regard extrêmement discret.
3: Oui.
5: Et qui se fait rare aujourd'hui en littérature contemporaine. Oui. Et c'est ce qui fait, je pense, la force du livre.
3: Oui.
5: Et un dernier.
3: Mais juste, je fais une petite parenthèse dans ça. Chaque fois, vous parlez d'une notion que je trouve très importante, c'est ce petit quelque chose qui vous accompagne. On ne sait pas le définir.
4: Oui.
3: Et on l'a ou on ne l'a pas dans un endroit. Et vous le communiquez au lecteur. Et ça, je trouve ça très fort.
4: Mais c'était un peu le but de l'aventure, c'est-à-dire c'est être à l'écoute du lecteur anonyme, et dans le même temps donner la parole à des gens qui n'ont pas d'habitude la parole.
3: C'est étonnant.
4: Quitte à aller chercher dans les choses du passé des poètes, des navigateurs, des aventurières.
3: On
4: ouvre les guillemets, on dit ils ont déclaré ça, ils ont écrit ceci.
3: Quelques-uns, Jean et Putain, il y en a d'autres qui sont des
4: personnages. Madame retraitée à la terrasse du café qui me dit ça, c'est
3: L'ancien Mécano, moi j'ai adoré ça, on va revenir sur
4: la Marine nationale qui collectionne les sons de marins à Ouessant, des choses comme ça.
3: C'est magnifique. Et pour revenir à Transfuge, un journal, c'est vous qui coordonnez tout ça avec Auriane Joncourt. Il faut donner un ton, et c'est quand même souvent l'édito. Et c'est vrai que dans les éditos, Vincent, vous prenez parti. C'est jamais gratuit, mais c'est toujours fort. Moi, je trouve vos éditos, et je trouve ça très important. Un journal où on dit ce qu'on veut, et l'édito de votre numéro, j'aimerais que vous en parliez, parce que c'est très fort.
5: C'est un édito très particulier, parce que il est assez rare que je traite d'un livre qui n'est pas encore paru en France, qui n'est pas encore traduit, et qui le sera heureusement en janvier 2027 aux éditions. Non, je vais pas le dire, peut-être que
3: ne dites
5: faut pas le dire. Donc, en tout cas, c'est un livre extraordinaire de Rachel Goldberg-Pauline, When We See You Again. C'est un livre bouleversant puisque c'est un livre écrit par une femme, une mère de famille, qui a perdu son fils, Echt, à 23 ans, dans les tunnels de Gaza, torturé puis assassiné par les monstres du Hamas, comme je les appelle dans mon édito. Et elle raconte non seulement l'amour qu'elle avait pour ce fils. C'est une femme extraordinairement intelligente, très religieuse. Mais voilà, très religieuse, elle vient de Chicago, c'est une Américaine avec son mari, ils sont arrivés de Chicago, ils vivent à Jérusalem, et donc elle évoque souvent le Talmud, mais de manière très précise et très très intelligente, pour qu'elle utilise pour ne pas sombrer, puisqu'elle a perdu son fils, et elle raconte comment on se reconstruit après la mort d'un fils dans ces conditions-là, parce que c'est pas une mort... anodine.
3: Il est resté quand même 330 jours dans les couloirs.
5: 330 jours, et le vice a été poussé très loin, puisque l'assassinat a été filmé par les monstres du Hamas. Il a été en fait assassiné comme les Allemands, les nazis le faisaient pendant la guerre, c'est-à-dire que le Tsahal était en train d'arriver dans les tunnels, et pour ne pas laisser de traces, puisqu'ils avaient été torturés, pour pas qu'ils puissent témoigner de ce qu'il avait vu, ils ont décidé de tuer ce qu'ils appellent en Israël les cinq magnifiques, lui et quatre autres jeunes hommes de Tsahal. Donc c'est un livre bouleversant et nécessaire. J'espère que le livre aura un écho en France, parce que d'abord le livre est excellent, et ensuite rappeler ce qui s'est passé pendant ces quelques années aussi côté israélien, qui est un peu oublié aussi aujourd'hui, malheureusement, je pense, c'est salutaire.
3: C'est très important. Mais merci, moi j'ai très envie de lire le livre, une fois avoir lu votre édito. Alors, on repart avec vous, Thierry, en voyage. Alors, 15 îles, on va pas pouvoir parler de toutes, surtout qu'il y en a qui sont peut-être un tout petit peu moins. Alors, il y a les stars, hein, Bréa, Belle-Île, Ouessant, l'Île-Dieu, et puis il y en a plus, des plus modestes, plus effacées, Molène et d'autres. J'ai vraiment envie d'y aller, vraiment, vraiment. Et là aussi, ce que vous disiez avec beaucoup de justesse, Vincent, c'est que sur chaque île, il y a une densité d'informations jamais ennuyeuses, aussi bien sur l'histoire que sur l'architecture, sur les menhirs, sur la végétation, sur les oiseaux. Donc moi, je vais choisir mes îles.
4: Voilà, allez-y. Hein,
3: voilà, mettre à bord, comme dit capitaine, c'est pas mal.
4: On embarque.
3: Voilà. Et puis choisir... ce qui m'a plu dans votre description. Hein. Alors, on va commencer par la première, qui est donc Chauzet. Et c'est vrai qu'on a souvent l'idée qu'elle est anglaise. Et j'avais pas du tout l'idée de ça, qu'elle était petite, étroite. Et vous en parlez superbement. Alors, il y a deux choses qui frappent quand vous arrivez. Vous parlez d'abord de l'odeur, l'odeur de varech avec les crustacés morts. Et puis, alors, un autre point, et ça, je voudrais vous expliquer... que cette maison blanche que vous allez voir, c'est votre amer.
4: Oui.
3: Amer. Alors dites-nous ce qu'est un amer. Vous saviez ce que c'était ?
5: Je l'ai appris grâce à...
4: Un amer, c'est un terme de marine, qui est très connu en Bretagne notamment, en fait, qui désigne un repère.
3: Ouais.
4: Un repère géographique, soit naturel, soit artificiel, et qui complète un peu le phare, s'il y a un phare à terre. Voilà, ça sert de borne de sécurité, en fait, pour les marins.
3: Et cette maison blanche, ça va être, vous dites, votre boussole intérieure, mais pendant tout votre périple, vous allez repenser à cette maison blanche.
4: Oui, parce que c'est...
3: maison blanche, ça va être, vous dites, votre boussole intérieure, mais pendant tout votre périple, vous allez repenser à cette maison blanche.
4: Oui, parce que cette maison était...

0: d'une chapelle que vous avez beaucoup aimée. Il y a quelque chose de très lumineux dans ces, oui, dans ces vitraux. Il y a la lumière qui pénètre.
1: Oui, exactement. Oui, oui, c'est une chapelle, en fait, qui est perchée sur une espèce de, de tertre. Donc, il n'y a même pas de parvis. Il n'y a même pas de soubassement, à mon avis. On a vraiment l'impression qu'elle a été posée, là. C'est pas, pas très loin de sa maison atelier, justement, de Marie. Et son fils avait vécu en Polynésie.
0: Ouais, c'est beau. C'est de la poésie. Et vous vous rappelez, ce que j'avais pas, c'est une île où il y avait des moines, des flibustiers, et c'est surtout l'île du granit bleu. C'est que ça alimentait toutes les villes, enfin, que ça soit Saint-Malo, qu'il y avait des carriers, et toutes les villes très loin.
1: Saint-Malo a été reconstruit après la guerre, enfin, la vieille ville, justement, avec ces matériaux puisés dans les carrières. Le port de Cherbourg aussi, les rebords de trottoirs parisiens, également.
0: Le Mont-Saint-Michel, vous le dites même. Ah oui, c'est incroyable. Et ce qui est beau, c'est qu'à la fois c'est magnifique, et il y a quelque chose de désolé. Il y a un moment où vous parlez des géomoniers. Vous voyez, je bafouille.
1: Les goémoniers,
0: je suis nulle. Disparu. Goémon,
1: c'est le Varec, c'est les algues.
0: Le Varec.
1: En fait, c'était, c'est vrai, quand on parle des îles bretonnes, normandes et vendéennes, on pense beaucoup aux pêcheurs, aux marins pêcheurs, à la marine marchande, évidemment. Mais il y avait une espèce de prolétariat, très développé sur les littorales et dans les îles, où des familles entières, donc jusqu'aux gamins, ramassaient, sur les plages le goémon. Le faisait sécher, en le transformait en espèce de bloc de pain de soude pour fabriquer de l'iode, qui avant la guerre était très très utilisé dans l'industrie pharmaceutique, cosmétique, etc. Et en fait, c'est des conditions de vie et de travail dignes de l'esclavage.
0: Mais là, il y a beaucoup de nostalgie dans tout notre périple. Quand vous êtes à Basse, il y a donc on dit bas. Vous êtes dans un bistrot où il y a plein de photos de tous les bistrots disparus. Parce qu'on voit tous les mondes qui ont disparu. Il y a de moins en moins de monde sur ces îles. Vous donnez chaque fois, avec beaucoup de précision, même l'île aux Moines, il y a que 600 personnes qui y vivent à l'année.
1: Oui, alors que c'est une île très peuplée. Est plutôt très peuplée, parce que si on prend l'exemple de Chausey, il y a une dizaine d'habitants.
0: Ouais, c'est extraordinaire. Permanent. Et là, tout est beau. Enfin, vous montrez, vous parlez de cette constellation de cailloux qui ont reçu souvent des noms poétiques ou incongrus. Alors, la Gentay, la Grande Épaille, l'île aux choux, la langue d'aspic, le trou de cochon, Guinée fausse, l'étardia, le petit puceau, le roc à la mauve. Tout ça est beau. Enfin, et puis, bien sûr, il y a Hugo qui est là, parce que moi, je ne savais pas ce que c'était que aussi les grunes. Vous saviez?
2: Bon. Non plus.
0: Alors, des hauts fonds rocailleux. Non, je sais. Et il y a cette phrase de Hugo que vous citez qui est très belle. Un écueil, c'est de la tempête pétrifiée. C'est magnifique, hein.
1: Ah, c'est Hugo.
0: Hein, ah ouais. Mais franchement, c'est du Hugo Clermont-Terre. Enfin, on va dire ça comme ça. Donc, alors, on va. Tout votre périple est passionnant. Vous allez croiser Orsena à Paimpol. Mais bon, on va passer Bréa où il y a trop de monde, et il y a, voilà.
1: Bon. C'était mon seul voyage au cours de l'été. Tous les autres ont été effectués hors saison.
0: Hors saison, Et le plus spectaculaire, c'est peut-être celui du Ouessant, le 31 décembre, en pleine tempête. Mais avant d'arriver à Ouessant, il y a Bas, où il y a, c'est Tristan Corbière.
1: Oui.
0: Hein? Oui. C'est ça qui vous anime pour aller à Bas, qui est une île. Moi, j'ai très envie d'y aller. Hein. Je sais pas ce que.
2: Ah oui.
0: Bas, j'ai vraiment envie d'y aller.
1: L'île de Bas, on embarque à Roscoff pour s'y rendre. Et Tristan Corbière, le premier poète maudit, donc contemporain de Rimbaud, qui est mort assez jeune d'ailleurs, et dont le père était auteur de romans maritimes très très, très connus. Comme tout bon breton du littoral, il avait son petit bateau, il se promenait, il allait dans les tavernes des îles, et il a beaucoup écrit sur l'île de Bas et même sur Ouessant.
0: Voilà, ça donne vraiment envie d'y aller. Et puis ce jardin extraordinaire aussi, dont on m'a beaucoup parlé, parce qu'elle est à la fois cette île, elle est spectaculaire, sauvage, et en même temps il y a des végétations très belles. Enfin, c'est les deux. Mais là aussi, c'est un personnage assez incroyable, ce Georges de La Celle, qui a construit ce jardin botanique.
1: En important justement

0: Pas des espèces, mais des essences, comme on dit, d'arbres exotiques.
1: Enfin, ouais. c'est un Parisien, il est arrivé à 28 ans.
0: Oui, voilà, il est tombé amoureux de l'île, il a racheté plusieurs hectares, ensuite d'autres hectares, il a commencé à importer des plantes, des fleurs, des arbres venus du monde entier.
1: Ah, vous le décrivez ça, vous dites que c'est une mosaïque d'arbres, c'est somptueux, c'est une beauté.
0: Alors évidemment, comme toute île, elle est extrêmement fragile, et soumise aux caprices de la nature. Donc en 2023, il y a eu la tempête Ciaran, qui a dévasté une bonne partie du jardin. Et donc une souscription a été lancée pour...
1: Des arbres arrachés.
0: Oui, les arbres arrachés. Parce qu'en fait, ce sont pas des essences d'arbres naturels. Normalement, sur ces îles, il n'y a pas de place pour les arbres. C'est comme en Irlande, quoi. C'est le vent, le sel marin fait que difficile de.
1: C'est difficile qu'elles subsistent. Alors, on va arriver à Ouessant. Alors, vous dites que Ouessant, c'est la reine des îles. C'est vrai?
0: C'est même l'impératrice.
1: C'est l'impératrice, d'accord. Et vous y arrivez, alors ça c'est quand même extraordinaire, vous choisissez d'y aller le 31 décembre, et vous êtes accueilli par tempête, bourrasque, et quand même, vous citez ça, on dit de Ouessant, c'est l'île qui ouvre et comble le cœur, ou c'est vous qui le dites?
0: Oui.
1: Eh oui, c'est vous le poète là, c'est même pas une citation.
0: J'avais complètement oublié.
1: Eh ben c'est beau,
0: parce qu'elle
1: elle est pleine de mystères, de légendes. Oui. Et moi ce que j'ai vraiment aimé dans cette description de Ouessant, qui est d'une immense poésie et de beauté dans tout ce que vous allez décrire, c'est votre rencontre. Vous allez, il y a une boulangerie café. Oui. Et vous donnez d'ailleurs tout de suite l'atmosphère. Bon, c'est la boulangerie du bourg qui fait également office de débit de boissons face au cimetière.
0: Oui.
1: Pas grand monde, accroché au mur décoloré de ce lieu triste comme un lendemain de fête, des portraits de Jan Tiersen qui vit et compose à Ouessant depuis une vingtaine d'années, son ami Miossec. Et là, vous mettez odeur d'ennui, de détergent et de café froid. Et il y a un homme qui vous frappe, enfin bon, qui est visiblement en quête d'amitié. Il a une gabardine et il va se confier à vous.
0: Oui,
1: incroyable. Et ce qui est beau, c'est que vous parlez de lui comme un rafalé. Alors, nouveau mot de notre vocabulaire, dites-nous ce qu'est un rafalé.
0: C'est un rafalé, c'est quelqu'un qui a été un petit peu déboîté par la vie.
1: Ouais.
0: Donc victime, comme une rafale de vent.
1: C'est juste encore bien.
0: Les rafalés, justement, pour parler de ces marins qui avaient souffert à bord ou voire à terre. Voilà. Mmh. Et lui, donc, ce monsieur retraité que j'ai rencontré par hasard, c'est un ancien mécanicien de la Marine nationale. Mmh. Qui avait œuvré principalement sur le porte-avions, et qui a commencé à me raconter sa vie, voilà, dans les détails, et de m'avouer sa passion pour les chants de marins.
1: Ouais, il vous chante, vous êtes pris au piège,
0: voilà,
1: vous ne pouvez plus vous en sortir, c'est très drôle.
0: Même devenu collectionneur de partitions, de vieux 78 tours, etc. Mais c'est un répertoire qui est toujours vivant aujourd'hui. Mmh. En Bretagne, avec des classiques comme Les Roses d'Ouessant, Valparaiso, etc. Enfin, ce que chantaient notamment les Yvonne Georges ou Damia ou d'autres chanteuses pendant l'entre-deux-guerres. Mmh. Et lui, c'était un passionné allant jusqu'au chant anglais ou irlandais, ce qu'on appelle les Sea Shanties. Mmh. Et c'était sa passion. Donc, il tuait le temps et il tuait l'ennui à Ouessant. En apprenant ces chansons.
1: Et on va croiser des personnages aussi tout à fait passionnants, cette Ovandine Morin.
0: Oui,
1: Mais le très fort, vous aviez visionné un film qui s'appelle Finisterrae, qui date de 1929, d'une figure vraiment très singulière de toute la région, c'est ce Jean Epstein, qui est le père du document fiction, c'est ça?
0: Oui, c'était vraiment un pionnier du cinéma. Vous parliez de Ondine Morin, que j'ai rencontré sur place et avec qui je continue de...
1: Qui fait une visite le 31 août.
0: Le 31 décembre.
1: Le 31 décembre.
0: Voilà.
1: Bah oui, comme vous étiez au pied du phare.
0: Retraite au flambeau. Mmh. Assez spectaculaire. En fait, elle, c'est la petite fille de François Morin. Mmh. François Morin, en fait, qui était le guide à Ouessant de Jean Epstein. pour lui montrer un petit peu et de quoi il est retourné.
1: Epstein,
0: alors, ce
1: il
0: Jean
1: a
0: Epstein
1: toute sa
0: n'est
1: vie.
0: Absolument pas breton, parce qu'il est né à Varsovie en 1897. Il arrive assez tôt à Paris, après un passage par Lyon. C'est un passionné de littérature. Mm-hmm. Et en fait, à 20 ans, il rencontre à sa demande le Blaise Cendrars, qui l'accueille bien gentiment. Et Jean Epstein, dès le tout début des années 20, publie une espèce d'anthologie commentée de la poésie contemporaine. C'est-à-dire contemporaine, c'est avec toute l'avant-garde. C'est le premier à l'avoir fait. C'est préfacé par Cendrars. On y trouve Apollinaire, Cocteau, qui encore le jeune Aragon, qui n'a pas encore publié de recueil.
1: Donc, c'est un personnage extraordinaire.
0: Oui,
1: un découvreur.
0: Il se prend de passion pour. Il se prend de passion ensuite pour le cinéma qui est en pleine ébullition parce qu'en fait une partie du cinéma était rattachée à l'avant-garde surréaliste avec Abel Gance, Grémillon, des gens comme ça ou même Max Ernst. Donc, il s'intéresse au cinéma.
2: D'autant plus, pardon, que 1929, c'est le passage, 28-29, le passage au parlant.
0: Oui.
2: C'est une vraie révolution.
0: Oui, une vraie révolution. Hein. Et Jean Epstein, qui ne connaissait de la mer que la Baltique et Sopot à côté de Gdansk, se prend de passion pour Ouessant et ce qu'on appelle les îles de la mer d'Iroise.
1: Oui, c'est beau d'ailleurs, la mer d'Iroise.
0: Et il prend une caméra et commence à tourner des documentaires. Qui ressemble à la fiction, mais en ayant recours à aucun comédien ou acteur professionnel, uniquement des gens du cru qui jouent leur propre rôle, en fait.
1: Ah,
0: c'est une espèce d'exploration mi-poétique, mi-ethnographique, carrément. Donc, son premier court-métrage, c'est Finistère, les terres des confins, quoi.
1: Après, c'est
0: l'Amérique. Il a tourné également à Belle-Île, à Molène.
1: Oui, Molène, c'est magnifique. Hein. Il y a un envoûtement à Molène.
0: En tout, il a réalisé une dizaine de courts-métrages et de longs-métrages. Et il est très connu en Bretagne, parce qu'en 1934, c'est le premier à avoir tourné un film parlant en breton.
1: C'est formidable. Voilà. Ah oui, c'est formidable.
0: Donc là, et tous ces films
1: ont été restaurés
0: par la Cinémathèque.
1: Oui.
0: Et il fait toujours figure, même si il n'est pas assez connu, à mon avis, vraiment de pionnier de ce qu'on appelle le docu-fiction.
1: Ouais, ça serait bien de faire une rétrospective.
2: Oui. Je peux poser une petite question à Thierry. Oui, comme on parle de cinéma, est-ce que tu peux nous parler un peu de quelque chose que je trouve dans votre livre assez extraordinaire, c'est ce film fantôme de Marcel Carné, dialogué par Jacques Prévert.
0: Oui, parce que ce film a complètement disparu.
2: On sait pourquoi ou...
0: Il ne reste même pas... C'est le film maudit, parce qu'il y a eu des morts au cours du tournage. C'était juste après-guerre, si je ne dis pas de bêtises.
2: La fleur de l'âge.
0: La fleur de l'âge, avec Arletty, notamment. Voilà, il faut pas l'oublier. Et il est resté quelques photos, en fait, prises par un opérateur. Et c'est vraiment le film maudit qui n'a pas pu être réalisé.
1: Réalisé.
2: Et ces photos, vous les avez vues
0: Oui, il y a un album qui est sorti, assez cher d'ailleurs, mais assez spectaculaire. Oui. Les photos en noir et blanc. Voilà, on est vraiment dans le monde des îles. C'est assez dramatique, tragique. L'histoire, mais un peu comme ce que relate Jean Epstein dans ses films et dans ses romans.
1: Ouais.
0: C'est-à-dire qu'il a publié deux romans, notamment L'or des mers.
1: L'or des mers. Oui.
0: Qui est absolument superbe. Et le Tempestaire. Le Tempestaire, c'est une espèce de... Il a tourné à Belle-Île. Une espèce de sorcier breton qui a le pouvoir de contrôler et d'arrêter les tempêtes. Et Ondine Morin, dont on parlait, qui vit à Ouessant, qui est marin pêcheur, je ne sais pas comment on dit,
1: avec, il y a des femmes extraordinaires.
0: Son mari. Son surnom, c'est Lady Tempestaire.
1: C'est beau. Ah, c'est formidable. Alors après, on va arpenter une île qui m'a beaucoup fascinée. D'ailleurs, vous dites que vous êtes envoûtée par Molène, qui est une île chauve, dit-on, ou silencieuse, qui est souvent un peu délaissée. Je voudrais juste lire un passage où vous nous parlez de la basse mer. La basse mer nous dévoile tout un monde, encore englouti quelques heures auparavant, fait de rochers coupants, de récifs déchiquetés, de bouts d'îlets, de presqu'îles miniatures, d'estrans sableux, d'aiguilles de granit, de brisants, de chapelets d'écueils, variant leurs couleurs selon les nuances du ciel et de la mer, du parme au gris, en passant par les ocres roux, les bleus sombres ou les roses éteints, en attendant le retour de la tempête. Les Molenets disent « La mer est mal pavée ». Et quel spectacle oui. Ça fait rêver. Vraiment,
0: oui, parce c'est que c'est d'une grande sauvagerie. Elle fait 60, un peu plus de 60 hectares, donc c'est vraiment petit. C'est comme Chausey, hein. Ce sont les plus petites des îles dites du Ponant. Ouais. En fait, elle s'appelle Ponant parce que ça s'oppose à soleil couchant.
1: Ah oui, c'est
0: voilà,
1: ça.
0: On n'est pas à l'est, là on est tout à l'ouest.
1: Et vous dites que c'est là où il y a le plus, le sentiment d'insularité qui est le plus fort. Vous avez ressenti ça ou?
0: Oui, parce que Molène est... C'est une petite île, c'est sauvage, on est en plein dans la mer d'Iroise, et entre Ouessant et Molène, c'est une des mers les plus dangereuses au monde, avec beaucoup de naufrages, d'échouages, voilà, c'est connu pour ça, et c'est aussi renommé pour la qualité et le courage des marins, qui, au cours des siècles, les marins de ces îles, sont venus au secours, justement, des naufragés.
1: Oui, c'est magnifique.
0: Oui.
1: Alors, courage à l'île de Sein. Il faut lire votre description de l'île de Sein, qui est magnifique, dans le petit hôtel qui est tenu par deux sœurs. C'est assez extraordinaire ce que vous racontez. Et puis là, il y a un autre poète, Georges Perros, qui est là. Et puis, il y a toutes les images, les textes de Yann Kefelex qui reviennent, qui sont magnifiques. Tout comme quand vous parlez de Groix, il faut vraiment vous lire, parce que elle est double, cette île. Il y a une campagne douce, et puis vous dites à l'ouest, un côté très sauvage, que pensez que c'est une île qui a été bombardée, que c'est là où il y a le festival du film insulaire. Oui. Et je voudrais que vous nous parliez aussi de cette plage convexe. Qu'est-ce que vous appelez une plage convexe?
0: Oui, c'est-à-dire qu'elle n'est pas concave.
1: Ouais. Non, mais elle se retire, elle bouge.
0: Oui, c'est-à-dire elle bouge de plusieurs mètres au fil des ans.
1: Ouais.
0: Et en fait, c'est une plage qui va vers la mer, en fait. Mmh. Elle s'arrondit en se dirigeant vers la mer et non pas en se rétractant.
1: Ouais, c'est ça.
0: C'est pratiquement unique au monde.
1: Ouais. C'est unique au monde, hein.
0: Oui,
1: comment elle bouge. Et c'est au fond, dans ces trois îles et autres, que vous avez vraiment l'attention. Est-ce que vous pourriez y vivre?
0: La date du plein, non. Non.
1: Hein?
0: Non.
1: Non.
0: Y vivre à temps plein, non, je ne pense pas.
2: Et sur quelle île est-ce que... Et s'il y avait une île sur laquelle vous pourriez vivre, ce serait laquelle?
0: Ouais, il faut prendre la plus éloignée, Ouessant, à ce moment-là.
1: Ouais.
2: Pourquoi Ouessant?
0: Ouessant, parce que Ouessant est assez grand, c'est une île assez animée, avec des paysages très très variés, et peut-être plus à Ouessant qu'ailleurs, un sentiment de... comment dire, de culture insulaire très très propre à l'île, avec des traditions qu'on ne trouve pas ailleurs, avec une histoire qu'on ne trouve pas ailleurs. En fait, tous ces îliens, ces insulaires, sont extrêmement attachés à leur patrimoine historique et culturel.
1: Oui.
0: Pour eux, le patrimoine n'est pas du passé. Le patrimoine, le passé, c'est le présent.
1: Il y a des chapelles magnifiques que vous décrivez à mon
0: amant. Il y a des chapelles, et puis c'est comme toutes ces îles. Elles ont des problèmes liés à l'insularité. Le transport, la logistique, l'école publique, les médecins, la surfréquentation touristique, ce que j'appelle la touristification, qui menace vraiment,
1: en plus
0: des éléments naturels.
1: Et vous dites quand même, pourquoi pas vivre ici, s'installer définitivement à Groix, ou à Saint, et puis l'interrogation revient le lendemain plus insistante. Voilà, c'est l'idée d'une méditation sur la suite d'une histoire quand même, ce que vous allez vivre là-bas.
0: Oui, parce que l'île permet de couper les ponts, tout simplement.
1: Oui.
0: C'est-à-dire on est éloigné du vacarme du monde, du bruit du monde, on est loin des écrans. Et là,
1: c'est un choix
0: plus
1: radical.
0: Qu'ailleurs, on est vraiment affronté, il n'y a pas d'autre mot, aux éléments naturels.
1: Mm-hmm.
0: C'est-à-dire les choses que l'homme ne peut pas contrôler.
1: Ouais.
0: C'est la mer, c'est les marées, les horaires de marée, c'est l'amplitude des marées, c'est les tempêtes, c'est le vent, c'est la pluie. Voilà, il faut faire, il faut composer avec.
1: Vincent Jory, je me tourne vers vous parce qu'il y a dans ce numéro de Transfuge, donc du mois de juin-juillet, l'interview de Salman Rushdie qui est passionnant. C'est Auriane Jeancourt qui l'a mené, puisqu'il a sorti un recueil de nouvelles où justement il parle de l'avenir, de son avenir. Les nouvelles, c'est la 11e heure. Alors à un moment, il va dire qu'il n'en est pas encore à la 11e, il en est à la 9e heure et demie de sa vie, de son existence. Mais c'est passionnant parce que ce retour à la fiction, ça lui donne... Il a 78 ans, il faut penser que c'est le petit Indien qui était arrivé en Angleterre. Et là, il se réfléchit. Finalement, il a 2 ans de plus que son père, quand son père était déjà mort.
2: Alors, ce qui est passionnant, chez Salman Rushdie aujourd'hui, c'est qu'effectivement, il a écrit ses nouvelles. Est-ce qu'il arrivera à écrire un roman ? La question est posée. Il faut remettre un peu dans le contexte. C'est-à-dire qu'effectivement, il a 78 ans. Il arrive encore à écrire de la fiction. Mm-hmm. Après son livre où il racontait le coup de couteau qu'il a reçu il y a quelques années. Et il faut savoir que au-delà du livre lui-même, il ne peut plus écrire. Hein. Il dicte maintenant ses livres. Son bras il ne peut plus taper à la machine. Hein. Ses doigts sont plus sont plus valides. Donc ça, c'est déjà assez extraordinaire. Encore plus extraordinaire. Désolé, je parle un peu de l'homme, mais comme la vie de cet homme est tellement extraordinaire qu'il faut en parler, j'ai appris, enfin on a vu qu'il a encore fait des conférences à Paris sur son livre, sur son œuvre, sur sa vie, qui est aussi un courage absolument immense. Et on l'a interrogé là-dessus et il s'explique, il dit « Moi, mon idée forte de cette fin de vie, enfin une des idées importantes pour lui, c'est de dire aux islamistes qu'ils ne gagneront jamais ». Ils ne gagneront jamais contre lui et qu'il continuera à vivre comme il a toujours vécu, c'est-à-dire à faire la promotion de ses livres dans le monde entier, à faire des conférences, à écrire des livres. Donc pour lui, écrire, c'est pas comme pour n'importe quel écrivain, c'est écrire contre, écrire pour dire je ne suis pas, je ne vous laisserai pas gagner. Ouais, donc on a voulu l'interviewer aussi pour ça parce que. Entendre cette voix d'un courage inouï. Et là, je peux aussi ajouter que je suis extrêmement déçu, je sais que je ne suis pas le seul, qu'il mérite tellement le prix Nobel de littérature, Salman Rushdie, d'abord pour son œuvre qui est immense. Immense, il a fait une œuvre romanesque immense, pour son courage. Donc c'est vrai que quand Annie Ernaux, je vais dire un peu mal d'Annie Ernaux, a reçu le prix Nobel il y a quelques années, je sais que je suis pas le seul, très très très déçu.
1: Bon, je reviens vers vous, Thierry Clermont.
0: Juste pour rebondir sur Salman Rushdie que j'admire. Salman Rushdie reste un conteur extraordinaire. C'est un raconteur d'histoire. Ouais. Il sait y faire. Et là, dans son recueil de nouvelles, 5 nouvelles...
1: C'est des histoires.
0: Bien sûr. Ouais. C'est de la pure fiction.
1: Ouais. Et cette interview donne vraiment envie de lire ces nouvelles.
2: Il faut continuer à lire Salman Rushdie.
1: Vraiment. Alors, Thierry Clermont, votre pèlerinage continue, plus vers le sud. Il y a l'île d'Arts, que j'aime beaucoup, une île humblement enchantée. Aix, qui m'a beaucoup intéressée aussi, cette ville fortifiée, où finalement aucun peintre n'y est allé.
0: Non.
1: Et elle est méconnue finalement. Il y a des paysages que vous décrivez qui sont magnifiques. Magnifique. Et ce qui est beau, c'est que vous dites que vous avez une collection de chaque île du Ponant visité, vous avez rapporté un galet plus ou moins poli, un fragment de granit. Et ça, c'est votre collection de tous vos voyages.
0: Oui.
1: Il y a une sorte d'hôtel.
0: Il y en a 15 sur une étagère chez moi.
1: C'est magnifique. Et en fait, c'est Saint, l'île de Saint. Vous dites que c'est la seule et unique. Vraiment?
0: Saint est seul et unique dans le sens où c'est vraiment l'île de la résistance et du combat.
1: Oui.
0: Comme dans beaucoup d'îles, comme à Bouessant d'ailleurs. On est le 18 juin 1940. Il y a un seul poste de TSF, de radio, dans l'île. La dame qui le possède, je crois que c'était l'épicière, met la TSF, comme tous les soirs, sur le rebord de la fenêtre, écoute la BBC. Et là, en direct, les gens rassemblés, les familles, les pêcheurs, etc., entendent l'appel du général de Gaulle. L'appel à la résistance. dans la nuit même, donc dans les heures qui suivent, des dizaines et des dizaines de marins pêcheurs embarquent.
1: C'est formidable.
0: Et vont rejoindre l'Angleterre.
2: Et ce sont bien les premiers à avoir rejoint le général de Gaulle.
1: C'est les premiers.
0: Ce sont les tout premiers. Ensuite, quelques heures ou quelques jours après, les marins de Molène, Ouessant, donc de la mer des Roises, ont suivi, mais ce sont les premiers. À tel point que, juste après la guerre, l'île de Sein a été nommé, élevé au rang de compagnon de la libération.
1: Compagnon. Et sur la plaque de ma place.
0: Il y a un superbe monument. Voilà.
1: Je ne sais pas. Je pense que vous allez revenir, Vincent Jauré, pour nous parler de vos coups de foudre de la rentrée. Peut-être dire deux noms. Parce que malheureusement, temps nous prend, ça sera donc dans
2: le livre de Gérard Cortance, qui est extraordinaire, sur Don Juan, qui s'appelle Don Juan à Prague, sur Da Ponte, Mozart et Casanova, qui vont mettre en place cet opéra à la fin du XVIIIe siècle, extraordinaire. Et le livre de Jean-Noël Orango, La Rédemption, sur l'histoire d'amour entre Drieux La Rochelle et sa première femme, Colette Germanek, qui se fera qui se fait arrêter à Drancy en 43, et c'est l'histoire de comment Drieux va tout faire pour sortir sa première femme et ses deux enfants de Drancy.
1: Ça va être passionnant.
2: Chez Grasset.
1: En tout cas, chers auditeurs, il faut prendre dans vos bagages, et vous pourrez le lire sur le sable, que vous soyez dans le sud ou dans un pays très lointain. Il faut prendre le livre de Thierry Clermont, Ponant Express, c'est chez Stock, et c'est un formidable morceau de poésie.
0: Merci.
1: Et puis, il faut reprendre aussi, relire si vous ne l'avez pas fait, le livre de Vincent Jauré sur cette grand-mère, Berthe Bendler, formidable. Voilà, et puis, toujours avec soi, un transfuge. Hein, vous êtes d'accord?
2: Évidemment.
1: Merci à tous les deux.
0: Merci.
1: Merci.

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1: Aujourd'hui, histoire juive de la France avec Sylvie Anne Goldberg. À l'heure où le judaïsme vit de nouveau des heures délicates dans le monde et en France, un livre monumental vient à point nommé, tout à la fois nous passionner, nous interpeller, nous nourrir et nous envoûter. Il s'agit de L'histoire juive de la France, un ouvrage dirigé par Sylvie Anne Goldberg, un ouvrage encyclopédique qui a réuni plus de 150 contributeurs, qui compte plus de 1000 pages, avec plus de 500 illustrations. Enfin, une somme de travail inouïe et absolument inédite. Sylvie Anne Goldberg, bonjour.
3: Bonjour.
1: Vous êtes directrice d'études émérite à l'EHESS, c'est-à-dire l'École des hautes études en sciences sociales. Vous avez été directrice du groupe d'études juives du Centre de recherche historique de l'EHESS et vous êtes l'auteur de très nombreux livres que je ne citerai pas, mais j'en citerai deux. La Clepsydre, essai sur la pluralité des temps dans le judaïsme, paru chez Albin Michel en 2000. Et comment s'écrit l'histoire juive en 2019 chez Albin Michel aussi. Et c'est aussi chez Albin Michel que vous publiez cette œuvre, cet ouvrage collectif, donc j'ai dit qu'il réunit 150 contributeurs, auteurs, autour de la question de l'histoire juive de la France. Première question, Sophie et Sylvie Anne Goldberg, première question, est-ce que, pourquoi histoire juive de la France? Pourquoi est-ce que vous n'avez pas écrit une histoire des juifs en France, par exemple?
3: Bon, la réponse la plus simple, c'est qu'une histoire des juifs en France, il y en a déjà eu. Ça a commencé avant même l'émancipation des juifs. C'était un pasteur protestant qui avait commencé à écrire une histoire des juifs. Mais là, la perspective est très différente. S'il y a des histoires des juifs en France ou des histoires des juifs de France, bon, il y a des gens qui mettent des nuances entre le « en » et le « de ». Là, ce qu'on a voulu faire, c'est une histoire de France, mais une histoire qui soit une histoire juive, c'est-à-dire non pas les juifs perçus comme une entité isolée, mais les juifs partie intégrante de l'histoire de France. Et c'est complètement différent comme démarche. C'est-à-dire qu'on s'intéresse à ce qui se passe chez les juifs, en même temps que ce qui se passe pour l'histoire de France. Et on voit, quand on met les choses ensemble, qu'il y a un synchronisme absolument étonnant quand on n'y avait jamais pensé avant.
1: Alors, je précise que cet ouvrage est si monumental et si passionnant qu'on va lui consacrer quatre émissions qui sont quatre temps un petit peu de cette histoire juive, de cette histoire juive en France. Et effectivement, lorsque l'on entre dans ce livre, d'abord on n'en sort plus. on est pris et par la multiplicité des points de vue, des articles, une iconographie tout à fait extraordinaire. Mais quand on rentre dans cette dans ce livre, on lit effectivement une histoire de France, vue avec une coloration, vue avec un prisme. Et on s'aperçoit à chaque page à quel point, finalement, les Juifs sont partie intégrante, charnelle de l'histoire de France.
3: Oui, vous avez pointé la démarche. Le but de cet ouvrage, à part le fait de produire un très beau livre, ce qui est réussi, c'est aussi de montrer, d'une part, qu'on peut faire une histoire de France de manière différente, et d'autre part, qu'on peut aussi faire de l'histoire des Juifs en les présentant comme des acteurs, pas seulement comme des objets, mais comme des sujets, des gens qui sont des acteurs de cette histoire, qui n'est pas qu'une histoire juive, qui est aussi une histoire de France. Et ça, c'est relativement inédit dans les démarches historiographiques.
1: Alors, encore une petite question sur le, avant de rentrer dans la chair de ce livre, comment est-ce qu'on conçoit, comment est-ce qu'on organise un livre, je dirais un projet encyclopédique de cette ampleur. Comment vous travaillez? Vous travaillez toute seule? Vous téléphonez à tous les universitaires? Parce que vous avez des universitaires qui sont en France, mais en Israël, aux États-Unis, en Angleterre,
3: en Italie,
1: un peu partout.
3: En Italie, en Allemagne, en Angleterre,
1: partout.
3: Oui,
1: donc, ouais. Qu'est-ce que vous avez? Vous avez pris votre téléphone et puis vous avez dit voilà, est-ce que tu veux travailler?
3: Alors, on prend plus son téléphone de nos jours, mais on tape sur son clavier et on envoie des emails. Donc, comment on organise ce genre de choses? D'abord, il faut penser à ce qu'on veut faire. Le titre et l'idée de l'ouvrage. Alors, le titre m'est venu par Jean Moutapa, qui est toujours l'éditeur d'une série encyclopédique, série pour laquelle j'avais déjà contribué dans un volume qui s'appelait l'histoire des relations entre les Juifs et les musulmans du Coran à nos jours. Donc, moi, j'avais dirigé avec Abdel Wahab Medeb la partie transversale, et la partie transversale d'une histoire comme celle des relations entre les Juifs et les musulmans, ça implique de voir l'histoire autrement. C'est-à-dire de voir non pas les choses dans leur aspect purement chronologique, mais de comprendre ce qui lie les populations entre elles, quels sont les liens culturels, quelles sont les manières de penser, etc. Donc ça, c'est ce que j'avais déjà fait pour cette collection, qui est une très très belle collection. Il y a beaucoup d'ouvrages qui sont parus et qui, je pense, finiront par être des classiques chaque fois sur un thème particulier. Mais en ce qui concerne ma démarche personnelle, j'ai beaucoup contribué à des encyclopédies. J'ai notamment été responsable pour tout ce qui concernait la France de la deuxième édition de l'Encyclopédia Judaica, qui est le grand classique en matière d'encyclopédie. C'est en langue anglaise et c'est une entreprise. Alors, je sais pas s'il y a 22 ou 24 volumes, mais enfin, vous voyez, c'est étalé. Quand on est responsable de l'objet France, ça rentre dans toutes les rubriques, la France, d'une histoire encyclopédique des Juifs au niveau planétaire. Ça rentre dans les rubriques culturelles, ça rentre dans les rubriques antisémitisme, persécution, culture, philosophie, perception, droit, littérature rabbinique, littérature générale, chansons, vous voyez, il y a de tout. Donc, la question ne m'était pas complètement étrangère. D'autre part, le fait que les études juives en France ne sont pas vraiment représenté, disons pas en tant que domaine scientifique, j'ai surtout travaillé ailleurs, en fait, avec des collègues qui étaient là où il existe véritablement des études juives. D'où ma possibilité de connaître tous ceux qui travaillaient sur la France, que ce soit parce que c'est leur spécialité académique, soit parce qu'ils ont touché à l'histoire des Juifs de France pour des thématiques très précises. Mais en fait, cette démarche, elle s'est faite, je dirais, presque naturellement.
1: Très bien, mais on va rentrer maintenant un petit peu dans cet ouvrage. Et la première question que je voudrais vous poser, c'est la suivante. C'est donc une histoire de la France vue, une histoire juive de la France vue par le prisme juif. À quel moment a-t-on identifié les premier juif dans ce qui est, pas la France, mais enfin le territoire actuel de la France. À quel moment est-ce qu'ils sont arrivés? Je crois très très tôt en fait.
3: On ne sait pas. En fait, on ne sait pas parce que nous n'avons pas de... Pour les périodes de l'Antiquité tardive et même du très haut Moyen-Âge, nous n'avons pas de sources aussi dissertes que celles que nous avons pour les siècles qui nous précèdent. Donc nous avons des mentions de juifs et nous avons des mentions de judéens qui quittent la Palestine et qui vont s'enrôlent dans les légions romaines. Nous savons que les légions romaines arrivent dans les pourtours méditerranéens. Nous avons tous lu Astérix et Obélix. Nous savons jusqu'où elles viennent. Donc il y a des légionnaires juifs. Nous savons aussi qu'en plus de ces légionnaires juifs, il y a des captifs qui ont été pris comme esclaves après les guerres de Judée. Donc il y a eu les guerres contre les Romains, la première avec la destruction du temple, enfin la plus célèbre je dirais, et ensuite avec la révolte de Bar Corba, deux siècles et demi plus tard. Et donc cela donne en fait des cohortes de judéens, donc de juifs de Palestine, qui sont prisonniers et qui sont envoyés comme esclaves dans les régions conquises par les Romains. Mais ces judéens deviennent des juifs dans la littérature, évidemment, et ils ne retournent pas forcément en Palestine. Donc ils font souche là où ils sont. Sur le parcours exact des juifs qui ont fondé les communautés que nous voyons émerger au Xe siècle, c'est-à-dire bien longtemps après, nous n'avons pas vraiment idée ni de leur date d'arrivée, ni de leur manière d'arriver. Alors, sont-ils les descendants de ces légionnaires ou de ces esclaves romains? Nous n'en savons rien. Sont-ils arrivés par leurs propres moyens? Ont-ils bénéficié des conquêtes opérées par l'islam qui ont rouvert complètement la planète à la circulation pour les juifs? Tout ça reste dans l'hypothèse et les interprétations des chercheurs. Mais la tradition juive nous dit que la plupart des implantations des juifs en Europe sont des migrations volontaires. Les juifs ont quitté la Palestine. Ils seraient arrivés via l'Italie et l'Allemagne et se seraient installés là. C'est pas ce que les sources nous disent, mais c'est ce que la tradition nous enseigne.
1: En tout cas, ce dont on est sûr, c'est qu'il y avait des juifs en France avant qu'il y ait des chrétiens, et pour cause, parce que le christianisme n'existait pas encore.
3: Oui, parce que l'évangélisation s'est faite de manière très lente et très progressive.
1: Donc, intégrée à l'histoire de France dès son origine, enfin, oui. L'histoire de France, entre guillemets.
3: L'histoire du royaume d'abord, et l'histoire du royaume de France ensuite.
1: Ouais. Et donc, évidemment, dans ce livre, l'histoire juive de la France, vous consacrez une partie importante à ce Moyen Âge, ce magnifique Moyen Âge juif. On va en reparler. Hein, très diversifié, c'est-à-dire que dans les différentes régions de la France actuelle, le judaïsme est très différent. Mais ce qui m'est apparu de façon très très nette, c'est que dans les tout premier descriptif ou témoignage de juifs pendant le haut Moyen-Âge, les juifs apparaissent très souvent du fait de leurs compétences. C'est d'abord des compétences qui apparaissent, c'est-à-dire on dit un tel était à la cour du roi ou du calife ou machin, etc. Et c'est soit des diplomates, soit des commerçants, bien sûr, des érudits, des médecins, c'est-à-dire on a l'impression... Je ne sais pas si je me trompe, que les toutes premières apparitions faites de juifs dans la littérature, c'est ça, c'est-à-dire que sont des compétences. Est-ce qu'on prenait les juifs ou est-ce qu'on en parlait à cause de ces compétences?
3: Alors, je vais répondre à cette question, mais je voudrais d'abord rappeler que les premières apparitions de juifs dans la littérature, c'est dans la littérature des pères de l'Église. Les premières mentions de juifs sont faites par les chrétiens. Les ouvrages théologiques chrétiens nous présentent les Juifs, quel que soit le portrait qu'ils en fassent, qui est en général peu élogieux. C'est pas des compétences des Juifs dont ils parlent. Et en fait, les écrits chrétiens servent beaucoup aux historiens pour essayer de grappiller quelques éléments justement de cette histoire sur laquelle nous n'avons aucune documentation du côté juif. Donc les premiers révélateurs de la vie des Juifs en Europe aussi, ce sont les conciles et les synodes. Et là, on nous apprend qu'il y a des Juifs qui sont là, qui vivent, qui font des tas de choses avec les chrétiens. C'est très mal vu par l'Église, mais ils sont là. Maintenant, en ce qui concerne les compétences, il faut se rendre compte que la Gaule, comme les pays germaniques, c'était des pays où la culture écrite n'existait pas. Le parcours de l'évangélisation chrétienne en Europe a été aussi le parcours de la culture écrite. C'est-à-dire, ils ont été parmi les premiers à avoir des compétences qui leur permettaient de communiquer avec l'extérieur, de connaître les langues. Alors l'Église, en général, se limitait au latin, mais les Juifs parlaient toutes les langues de tous les pays. Ils parlaient pas hébreu, par contre.
1: Et l'impression qu'on a aussi, c'est que ces Juifs, alors jusqu'au 11e siècle, quelque chose comme ça, là où on commence à avoir une littérature.
3: Dixième
1: siècle. Mais si vous voulez, ces premières témoignages, même au niveau de l'archéologie, on a l'impression que ces Juifs, est-ce que vous me confirmez, ne vivaient pas dans des communauté. C'est-à-dire qu'on a l'impression qu'il y en avait très peu, d'ailleurs, probablement, et ils étaient un petit peu répartis, avec quelques familles, mais on n'a pas l'impression qu'ils vivaient, ils avaient leur religion, mais qu'ils vivaient à part du reste de la population.
3: Oui, je pense que c'est la meilleure manière d'essayer de comprendre la façon dont ce que nous appelons des communautés se sont fondées. C'est-à-dire qu'au départ, alors je reviens à mes soldats juifs romains, ou alors à mes descendants d'esclaves, ce sont des gens qui sont d'abord des individus masculins, c'est important je crois en la matière, ils sont... probablement.
1: Est-ce qu'ils sont mariés avec des
3: justement, voilà. J'allais y arriver. Il est très difficile de savoir exactement, mais on peut supposer qu'ils sont arrivés tout seuls, soit célibataires, soit qu'ils aient laissé leurs épouses ou qu'on les ait forcés à laisser leurs épouses là où elles étaient, et qui ont dû fonder des familles. Qui elles-mêmes étaient pour une part des familles moitié locales, moitié avec une religion juive transmise à l'époque où il n'y avait pas le Talmud non plus. Hein. Il ne faut pas oublier que le judaïsme n'était pas du tout normalisé comme il l'a été dans les siècles suivants. Il ne faut pas non plus perdre de vue que nous sommes face à des phénomènes dans la cristallisation des monothéismes qui durent pendant des siècles avant de se stabiliser et de se cristalliser. Les chrétiens savent qu'ils sont chrétiens, mais ils savent pas trop ce que ça veut dire. Les juifs savent qu'ils sont juifs, qu'ils ont des interdits, parce que les interdits juifs remontent à l'époque biblique, les chrétiens n'ont pas ces interdits, mais qu'est-ce qui les différencie fondamentalement tant que nous n'avons pas d'école rabbinique, tant que nous n'avons pas des monastères où on enseigne vraiment ce qui différencie le judaïsme du christianisme, les gens, je dirais au niveau local, ont une perception des différences qui est certainement beaucoup moins aiguisée et beaucoup moins forte que celle qu'ils auront après quand ils seront passés par les écoles juives, chrétiennes, par les abbayes, par les synagogues, etc. Donc le Haut Moyen-Âge, c'est une période où les choses sont en train de se faire. C'est-à-dire que les identités sont en construction, et puis nous savons par des sources du 8e et du 9e siècle que les chrétiens, ils aiment bien écouter les juifs parce que c'est ce que nous dit l'évêque de Lyon, hein. En fait, il trouve que les rabbins prêchent mieux que les curés. Il y a une explication, c'est que les curés sont encore illettrés. Et donc, leurs prêches par rapport à la Bible sont évidemment de moindre qualité, je dirais, que ceux que les rabbins peuvent donner le Shabbat à la synagogue, parce que les Juifs savent lire, ils savent, pour la plupart d'entre eux, pas pour tous évidemment, écrire. Mais lire, Lire, pourquoi? Parce qu'on est encore dans une société de l'oralité. Donc, il a fallu d'abord lire, ensuite apprendre par cœur. Tout se passe par l'oral. Sauf que, il y a eu des commentaires juifs de la Bible à partir de l'époque de la Mishnah. Donc, vous voyez, ça remonte encore à l'époque de la dernière période du Second Temple. Ces commentaires ont été transmis de manière orale. Ils sont passés avec les gens. C'est-à-dire qu'il faut imaginer que les gens qui sont partis de Judée avaient déjà un capital, je dirais, de culture qui était sans par rapport à la Bible. Hein. Je ne sais pas quelle était leur culture par rapport au cosmos ou l'astrologie hein, ou la médecine. Là-dessus, je ne rentre pas. Mais par rapport à ce qu'était la Bible, sa transmission, ses explications et son système symbolique, c'était vraiment sans commune mesure avec ce que les chrétiens pouvaient avoir à cette époque. Alors, vous avez ces compétences-là, mais il y a d'autres compétences qui sont tout aussi importantes et qui sont liées à l'histoire des Juifs. L'histoire des Juifs est aussi une histoire de dispersion et de ramification. Alors on voit ça dans le monde contemporain. Si vous prenez une famille de juifs français, bah elle aura aussi de la famille aux États-Unis, en Angleterre, en Israël et peut-être aussi au Canada et en Nouvelle-Zélande. Eh bien au Moyen-Âge, c'était déjà comme ça. Les communications étaient beaucoup moins rapides qu'aujourd'hui, c'est-à-dire que pour transmettre un message, ça pouvait prendre des mois voire des années, mais les communications passaient d'une rive de la Méditerranée à l'autre, d'une rive d'un fleuve à un autre, et nous avons des sources, justement, dans la littérature rabbinique, qui font état de ces échanges, qui sont à la fois des échanges culturels, au niveau de la culture juive, c'est-à-dire que on sait qu'il y a un rabbin qui a, enfin qui est le meilleur, disons pour le dire simplement, qui est à Bagdad. On se trouve, comme c'était le cas de Rashi en France, il va aller chercher en Allemagne, ceux qui ont pu avoir étudié, à ce moment-là, on a déjà le Talmud de Babylonie qui était à Bagdad, il va étudier là-bas et il va ramener tout ce qu'il a appris en France et fonder des écoles. Et le savoir juif, donc depuis les toutes premières dispersions, s'est transmis comme ça, de maître à élève, de père à fils.
1: Et vous parlez aussi dans ce au Moyen-Âge des Radanites.
3: Oui.
1: Est-ce que vous pouvez nous dire deux mots sur ces
3: grands mystères. C'est un des grands mystères.
1: C'est Radanites.
3: Oui, ouais. Les Radanites. Bon, il y a eu des discussions à la fois sur l'étymologie du terme, parce que certains ont pensé que ça pouvait...
1: Ce sont des marchands, c'est ça?
3: Alors, ouais. Ce sont des marchands de quoi, ouais. D'après le texte que nous avons. Le texte source, c'est à peine quelques lignes, c'est écrit par un auteur arabe. Les auteurs arabes nous ont fourni beaucoup d'informations sur la vie en général, hein. Parce que la conquête musulmane a permis de briser la ligne de démarcation qui existait entre... entre l'Empire perse, disons l'Orient, ce sera plus simple, l'Orient et l'Occident. Avec la montée de Byzance, c'est-à-dire le christianisme installé en Orient, il y avait eu une fracture complète entre ces deux mondes. C'était deux planètes, ce qu'on retrouve d'ailleurs dans la culture juive, quand on parle du Talmud de Jérusalem, bon, qui n'était pas à Jérusalem, mais à Tibériade, peu importe, et le Talmud de Babylonie. Nous avons là deux aspects culturel du judaïsme qui, pour les siècles où les deux Talmudim ont été écrits, n'avaient que peu de contact. En tout cas, pour les siècles où les deux Talmudim ont été écrits, n'avaient que peu de contact. En tout cas, pour ce que nous en savons.

0: un auteur un peu géographe arabe, et il nous parle d'une population dont on a pensé que c'était les Juifs, qui pouvaient traverser tout ce qui était la planète connue de l'époque pour transporter des denrées d'un endroit à l'autre de la planète, mais des denrées qui pouvaient être aussi bien matérielles que intellectuelles. Et là, c'est important, pour revenir aux compétences que vous avez évoquées tout à l'heure, pensez aux seigneurs de l'Île-de-France, hein, pensez aux rois, les denrées qui existaient en Chine ou en Inde, bah, elles n'étaient pas accessibles. Ces denrées, c'est quoi? C'est les épices, les parfums, les tissus comme de la soie. Et en fait, de ce que nous en savons, de ce que les sources nous disent, c'était des Juifs qui se chargeaient de faire importer tous ces matériaux. Donc, on peut...
1: On a l'impression, déjà, le côté cosmopolite.
0: Oui.
1: Des Juifs, au Moyen Âge, on a l'impression. En fait, c'est une impression qu'on a beaucoup dans votre livre, c'est qu'il y a des rémanences pendant 2 millénaires d'histoire juive française, l'histoire de la France juive. Il y a des rémanences comme ça. Et là, déjà, on voit se mettre en place le cosmopolitisme, comme on va voir se mettre en place au cours du Moyen Âge tous les éléments de l'antisémitisme aussi. On a l'impression qu'il y a une espèce de tournant qui se fait à l'époque de Philippe Auguste, c'est-à-dire au tournant du 12e siècle, c'est ça. Et là, probablement que les Juifs ont vécu plus ou moins tranquilles jusqu'à ce moment-là, et là, ça commence à se gâter pour les Juifs à ce moment-là.
0: Alors, plus ou moins tranquille...
1: Plus ou moins tranquille, vous
0: savez. C'est relatif. les Juifs, alors, on a une image très contrastée, en fait, de la vie des Juifs. À partir du moment où on a des sources, c'est-à-dire des sources directes, pas seulement des sources qui évoquent les Juifs comme un repoussoir, comme c'est le cas dans certains textes des Pères de l'Église, ou alors comme dans les décisions des conciles, toujours de l'Église, qui disent il faut interdire aux chrétiens de partager la table des Juifs, de faire bénir leur champ par les Juifs, etc. Ça nous donne aussi une image des Juifs, mais c'est dans le négatif. Donc, pour construire la vie des Juifs, on est obligé de renverser l'image qui nous est donnée par ces textes. Mais lorsque nous avons des sources plus directement historiques, soit dans les sources de la littérature rabbinique, soit par les écrits des chroniqueurs chrétiens, soit par les chartes qui sont prises pour les Juifs, nous voyons de forts contrastes. C'est-à-dire, d'un côté, des Juifs dont les talents et les compétences sont appréciés au plus haut niveau, parce qu'ils sont des conseillers, qu'ils remplissent des fonctions au niveau, alors j'allais dire étatique, mais c'est un mot anachronique pour l'époque, disons au niveau de la cour, et ils remplissent en même temps des fonctions au niveau interne auprès des Juifs. Ce sont souvent des rabbins, c'est les mêmes. Ce sont les maîtres rabbiniques qui sont à la fois les conseillers des rois, des princes et des seigneurs. Et puis, on voit apparaître de temps en temps des tribulations et des persécutions. Et puis, nous voyons à un moment, Rachi qui glisse quelque part. Nous vivons parmi les chrétiens et nous en avons peur.
1: Ouais.
0: Donc, c'est quand même une image très contrastée. Évidemment, ça n'a rien à voir avec ce qui va se produire dans la seconde partie du Moyen-Âge, à partir du moment où des mesures juridiques
1: oui,
0: seront prises
1: quand,
0: à l'encontre des Juifs. Ouais. Pour le moment, on n'en est pas là. Ouais. Il n'y a pas... Enfin, il y a évidemment des lois anti-juives qui existent depuis que le christianisme existe, mais... En tout cas, en France, c'est un phénomène qui dépasse aussi le royaume, parce qu'on voit le phénomène se produire dans les pays germaniques en même temps. Il y a une synchronie dans le traitement des Juifs, mais il n'y a pas de persécution globale, générale de tous les Juifs. C'est local.
1: Ouais.
0: C'est local, et puis ça change. C'est-à-dire qu'il peut y avoir à un moment donné un interdit, une persécution, un bûcher, et puis après ça retombe. Jusqu'à ce que ça ne retombe plus.
1: Oui, bien sûr. Et on est frappé quand même dans cette première partie du Moyen-Âge de voir l'imbrication quand même de la vie des Juifs et des chrétiens, parce que on peut parler peut-être de communautés, mais enfin elles sont quand même très mélangées. Dans les juiveries par exemple, mm-hmm. les rues juives, il y a des chrétiens qui vivent là aussi,
0: bien sûr.
1: Et les Juifs ont des ont,

0: aussi des propriétés à l'extérieur des Juifries, donc le phénomène de ghetto n'existe pas vraiment
1: encore. Non, c'est beaucoup plus tardif, encore plus, le ghetto.
0: Encore plus étonnant, c'est que les Juifs ont des domestiques chrétiens. Alors, c'est quoi les Juifs qui ont un certain niveau de richesse. Ils ont des domestiques chrétiens. Il y a des femmes chrétiennes qui sont nourrices d'enfants juifs. Cette imbrication, on a un peu de mal à se l'imaginer, puisque nous, on voit peut-être beaucoup trop le passé sous la forme des communautés, des ghettos, de l'exclusion, puis de la Shoah, etc. On a un peu de mal à s'imaginer cette vie imbriquée des chrétiens et des juifs, même si les juifs n'avaient pas forcément la vie facile.
1: Il faut imaginer d'abord que numériquement, les juifs sont un tout petit nombre, et qu'ils représentent une classe sociale différente, d'abord parce qu'ils ne sont pas chrétiens et que nous sommes en pays chrétien, et donc c'est un cas particulier dans la société chrétienne, et d'autre part ils ont, alors je vous l'ai dit tout à l'heure, ils sont beaucoup plus lettrés que leurs voisins, ils peuvent remplir des fonctions auprès des seigneurs et des princes que les chrétiens, et puis alors quels chrétiens, nous sommes dans une société où existent encore les serfs. Les juifs ne sont pas des serfs. Les juifs restent en tant que juifs, non pas des individus, mais des regroupements ethnico-religieux. Je ne sais pas quel est le terme qui conviendrait le mieux, mais qui est quand même différent de celui de ses voisins. Alors, c'est vrai, vous avez un rabbin qui participe aux chasses à cour du prince, par exemple, mais en même temps, il est le conseiller de ce prince pour ses affaires financières. Vous avez ceux qui font ce qu'on dirait aujourd'hui de l'import-export, hein, ceux qui sont en relation avec les pays étrangers qui font venir les denrées précieuses et prisées par les cours, et donc ils ont un statut social différent. Maintenant, ce que nous ne pouvons pas savoir, c'est s'il y avait, par exemple, des nécessiteux, des pauvres parmi ces juifs, parce que nous ne connaissons, nous ne connaissons que ceux qui sont restés, dont le nom est resté, pour une raison ou pour une autre. C'est-à-dire ceux, soit qui avaient des fonctions particulières, soit qui eux-mêmes ont dominé le savoir rabbinique ou qui ont dirigé des écoles. Mais il y avait probablement aussi, et ça, on le sait, je dirais presque par la bande, parce que lorsque l'on regarde les lois qui sont promulguées au niveau local, on voit qu'il existe une grande part qui s'attache aux pauvres, aux nécessiteux, aux vagabonds dès le plus haut Moyen Âge. Ce qui veut dire qu'il y a une population juive errante, pour une certaine partie d'entre eux, qu'on doit accueillir, qu'on doit soigner, etc. Ce sont donc pas ces beaux juifs riches qui participent aux chasses à cour. Il y en a d'autres aussi. Mais sur eux, nous n'avons, à part ces lois qui déterminent la charité, aucune autre source d'information.
0: Et justement, tous ces juifs dont on a gardé le souvenir. On a l'impression, en fait, que les Juifs à cette époque, c'est au Moyen-Âge, encore une fois, ils ont le droit d'exister en tant que Juifs tant qu'ils sont utiles au prince. C'est-à-dire que, justement, par ses compétences, tant qu'ils sont utiles, ils ont le droit d'être là. Donc, il y a une espèce de nécessité, quand même, en permanence, c'est ce qu'on sent, hein, une nécessité en permanence de justifier son existence par justement une utilité par rapport à l'environnement dans lequel on est, par rapport aux chrétiens, par rapport aux princes, par rapport aux seigneurs.
1: Oui, parce que la situation est compliquée. Si vous regardez le haut Moyen-Âge européen et surtout français, puisque là on parle de la France, la monarchie qui est en train de s'établir est une monarchie de droit divin, monarchie chrétienne. Or, en principe, il ne peut pas y avoir de juifs dans un pays chrétien. Donc, vous avez une relation paradoxale qui se monte entre, d'un côté, les seigneurs et les rois qui ont besoin des juifs parce qu'il n'y a pas d'autres interlocuteurs, et l'Église qui est derrière, qui leur dit « Mais enfin, qu'est-ce que vous faites avec des juifs ? Ça ne va pas. Ce ne sont pas des gens qui peuvent habiter avec vous, avec lesquels vous pouvez voisiner, boire et manger. Ce n'est tout simplement pas chrétien. » Et il ne faut pas perdre de vue cet aspect des choses. Plus la monarchie va se constituer comme étant une monarchie de droit divin, c'est-à-dire qui représente... Alors, et là, il y a une appropriation de la dynastie davidique qui se met en place. Hein. Vous pouvez voir dans les écrits, alors on peut citer Saint-Louis, mais il est juste à un moment de la chaîne. C'est quelque chose qui se produit de manière graduelle. Les rois deviennent de plus en plus le divin incarné. Et donc, à partir du moment où ils deviennent le divin incarné, soit ils cèdent aux Juifs, soit ils cèdent à l'Église. Hein. Pensez le roi Louis IX, donc Saint-Louis, qui posait les écrouelles, c'est-à-dire il avait aussi la possibilité de guérir les malades. On est là dans une approche de la monarchie qui est complètement différente. Et là, la position des Juifs devient très compliquée. Et effectivement... à partir de ce moment-là, on commence à remplacer les Juifs. Donc il y a aussi les transformations économiques, il y a l'urbanisation, il y a l'industrialisation, il y a ce qu'on a appelé les lumières du Moyen-Âge, enfin il y a toutes sortes de choses qui montrent que la littératie augmente, c'est-à-dire que les curés illettrés dont je vous parlais tout à l'heure, eh bien, ont appris à lire entre-temps. Ils ont beaucoup discuté avec les savants juifs qui connaissaient très bien les exégèses bibliques. Apparaissent aussi des savants chrétiens qui sont tout à fait à même de lire et d'expliquer la Bible. Donc les compétences en matière de la religion révélée des Juifs ne sont plus nécessaires parce qu'elles sont passées aussi chez les chrétiens. Donc vous voyez, il y a effectivement...
0: Mais même par rapport au prêt d'argent, qui était bon traditionnellement...
1: Alors le prêt d'argent, bon, c'est un peu le cheval de mer. Hein.
0: Ouais.
1: Le prêt d'argent, c'est quelque chose qui
0: a été... Il y a un moment donné, des chrétiens qui se sont mis aussi...
1: Mais les chrétiens y étaient dès le début. En fait, c'était pas les Juifs qui étaient les grands usuriers du Royaume de France, c'était les Lombards. Toutes les sources le disent.
0: Ouais.
1: Et il y a même des travaux qui montrent que, en fait, le rôle des usuriers juifs dans la dernière partie de leur existence légale en France, en fait, c'était essentiellement ceux qui faisaient des petits prêts. C'est-à-dire que les grands prêteurs, c'était plus des juifs, c'était d'autres banquiers, mais eux servaient aux paysans et aux serfs à assurer le quotidien. Donc, vous voyez, il y a eu en fait un amenuisement ou une dégradation de leur position sociale un peu à tous les niveaux.
0: Oui. Alors, il y a aussi un plan sur lequel les Juifs ont marqué l'histoire de France, disons-le comme ça, c'est au niveau culturel, c'est-à-dire que dans cette culture française qui est en pleine ébullition, en pleine formation au Moyen-Âge, et cette langue française aussi, les Juifs jouent un rôle fondamental. Notamment, il y a la personnalité de Rachi, qui est quand même extrêmement forte, parce que c'est une personnalité très, au moins aussi importante pour l'histoire de France que pour l'histoire juive.
1: Alors, pour l'histoire de France, j'ai l'impression qu'on commence à peine à s'en apercevoir hein, dans les dernières décennies. Si vous prenez les manuels classiques, enfin pour les gens de ma génération, Rachi n'est mentionné nulle part. On commence maintenant à le mentionner et on commence à mesurer son importance pour des raisons qui ne sont pas liées à son rôle dans le judaïsme, mais par le fait qu'il est un conservatoire du vieux français, par exemple. Rachi, comme j'imagine que vos auditeurs le savent, est un grand maître rabbinique. Il est vivait à Troyes en Champagne. Donc, faut imaginer Troyes en Champagne à l'époque, c'est un tout petit trou. Il y a pas grand chose là-bas. C'est bien plus petit que la Troyes actuelle. Mais il a réalisé une œuvre absolument monumentale. Qui sont ces commentaires de la Bible et du Talmud. Alors, je vous ai dit tout à l'heure qu'il avait été apprendre le Talmud de Babylonie dans sa jeunesse, qu'il avait été étudié en Allemagne, là où il y avait, à ce qu'on nous dit, ce que nous dit la tradition, un exemplaire du Talmud de Babylone, qu'il avait entièrement appris par cœur et qu'il avait ramené de manière à en faire une copie. Et il est donc à la tête de ce qui va devenir, grâce à ses trois gendres, l'école française. Ce qu'on a appelé les tosafis, c'est-à-dire des grands... Alors, les tosafis, ça veut dire ceux qui ajoutent, c'est ceux qui ont adapté, en fait, les lois talmudiques à la vie quotidienne des Juifs au Moyen-Âge.
0: Alors, ce qui est extraordinaire, c'est quand même que ce Rashi est aussi, c'est aussi une des toutes premières occurrences de la langue française du Nord, enfin de la langue d'Oïl. C'est-à-dire qu'il joue. On a parlé beaucoup de francophonie ces dernières semaines. Il joue un rôle essentiel aussi dans le. C'est un marqueur important de la langue de l'ancien, ce qu'on appelle l'ancien français.
1: Oui, et les linguistes l'utilisent beaucoup pour retrouver justement des éléments de l'ancien français.
0: Mais on avait l'impression que les intellectuels, en tout cas à cette période du XIe, XIIe siècle, je pense à Abélard, je pense à Détangeant, vivaient dans une espèce d'osmose intellectuelle avec la pensée juive, quelque part.
1: Alors, je ne sais pas si le mot d'osmose est le
0: oui,
1: plus juste.
0: C'est peut-être pas le bon mot, mais
1: disons qu'il y avait des échanges, bien sûr, bien sûr. Rashi a été traduit en latin aussi. De ce que nous voyons dans les sources chrétiennes, il a été lu et discuté. Mais je pense qu'il ne faut pas minimiser le rôle des échanges entre intellectuels à cette époque. Et l'un de nos auteurs, Gilbert Dahan, a fait un énorme travail justement à la fois sur cette période et sur les échanges intellectuels entre les savants chrétiens et les savants juifs.
0: Alors ça, c'est plutôt le nord de la France. Dans le sud de la France, il y a aussi un judaïsme assez différent qui se développe, qui entre disons le Languedoc, l'Occitanie, l'Espagne, et qui a une coloration lui aussi. Enfin, qui est une coloration assez différente, qui est extrêmement vivant, et c'est aussi, on l'oublie un peu, la naissance de la Kabbale à cette période et dans cette région.
1: Alors, est-ce que c'est la naissance ou est-ce que c'est le lieu de...
0: Enfin, la naissance ou un développement, parce que la naissance est mythique.
1: Peut-être son efflorescence.
0: L'efflorescence, voilà.
1: On suppose, je vais pas revenir sur les travaux des spécialistes de la Kabbale, mais enfin, il y a forcément eu une pensée mystique dès les périodes les plus reculées de la pensée du judaïsme. Et la Kabbale est un des aspects de la mystique juive. Maintenant, il faut... replonger un peu dans la géographie. Alors, on n'a pas de carte, mais j'en ai un peu parlé tout à l'heure. Le monde était le monde juif, non juif aussi, mais là je parle du monde juif, réparti en deux. Vous aviez d'un côté l'Occident, donc c'est la façade des Juifs évoluant en monde chrétien, et vous avez l'Orient, qui est la façade des Juifs qui ont évolué d'abord dans l'Empire perse, et puis ensuite sous le monde islamique. Et vous avez deux manières de penser l'univers et la loi juive qui sont différentes. Or, si vous allez vers le sud de la France, vous vous retrouvez dans une histoire qui est complètement différente parce que les sources du savoir ne sont pas les mêmes. Vous avez des Juifs qui probablement, et là c'est beaucoup plus probable que ce que j'ai émis tout à l'heure comme hypothèse quant à l'arrivée des Juifs du côté du nord de la France, ils sont passés par la Babylonie. Mais ils vivent aussi, enfin ils sont aussi passés par l'Espagne qui à un moment a été chrétienne mais qui est mauresque aussi. Donc ils ont des couches de culture et de transmission culturelle et de tradition qui sont très différentes. D'où l'éclosion d'un judaïsme qui est très différent de celui de leurs voisins du Nord. Les cultures sont différentes, mais même les cultures chrétiennes sont différentes. C'est-à-dire, c'est pas les manières de penser le christianisme à l'époque où avant que les morts ne s'installent vraiment dans certaines parties de l'Espagne étaient très différentes de celles qui ont prévalu en Europe du Nord ensuite. Il faut penser que les populations locales,
0: oui. Il y a des écoles extrêmement brillantes qui ont une renommée, pour le coup, internationale. Enfin, internationale de l'époque, tout autour de la Méditerranée,
1: ça rayonne. Toutes les écoles sont internationales pour l'époque, justement.
0: À Narbonne, Lunel, Montpellier, ce sont des centres de pensée juive extrêmement puissants.
1: Alors, faut penser aussi à la proximité de la Méditerranée, qui facilite les échanges et les voyages. Et alors, si vous voulez arriver du côté de la France du Nord, le voyage sera beaucoup plus long, parce que d'abord, effectivement, si on vient de Babylonie, il y a eu un bateau, mais après, il faut marcher à pied, faut traverser des rivières, avoir des charrettes, des chevaux, des bœufs, je sais pas comment. Enfin, tout dépend de vos moyens. Mais si vous restez près de la mer Méditerranée, c'est beaucoup plus facile d'y arriver. Et ensuite de se diriger vers un centre rabbinique. Mais les Juifs voyageaient pas mal. Nous avons même des sources de la Gnisa qui montrent comment des Juifs donc de Palestine ou d'Égypte envoyaient leurs enfants en Europe, du Nord ou du Sud, pour étudier.
0: Alors, est-ce qu'on peut parler d'un âge? Alors, on arrive à la fin, malheureusement, de l'émission
1: déjà,
0: et on va renvoyer tous nos auditeurs et nos spectateurs à ce livre, hein, donc dirigé par Sylviane Goldberg, Histoire juive de la France, vraiment un livre formidable. Juste, à quel moment est-ce que cette je sais pas si c'est un âge d'or du Moyen-Âge, mais à quel moment, comment est-ce que ça se termine et où ça devient vraiment, vraiment compliqué pour les Juifs?
1: Ça devient compliqué à partir du moment où on les expulse.
0: Ouais.
1: Parce qu'il y a eu 3 expulsions. Lors de la première expulsion, bon, c'est une expulsion qui interdit aux Juifs de résider.
0: Ça, c'était quand la première?
1: 1306. Mais c'est une expulsion qui interdit.
0: Donc c'est Philippe le Bel.
1: Oui. Qui interdit aux Juifs de rester sur le royaume, mais il faut penser à la taille du royaume, qui est minuscule. Donc les Juifs vont un peu plus loin, ils sortent de l'île de France, ils vont dans les villages un peu plus éloignés, mais ils sont rappelés, parce qu'on a encore besoin d'eux. Et donc ils reviennent. On ne sait pas si c'est exactement les mêmes qui reviennent. Ça, les sources ne nous le disent pas. Mais en même temps, il y a diminution. C'est-à-dire qu'à chaque fois qu'on va expulser les Juifs, ceux qui partent sont obligés d'abandonner leurs biens au roi. Donc, ils s'appauvrissent. S'ils reviennent, ils reviennent pauvres. Et donc, il y a difficulté de retrouver une routine ou un quotidien. Mais ce qui est curieux, c'est que dans le même temps que la condition des Juifs se fait difficile, les écoles rabbiniques et les travaux intellectuels sont extrêmement importants. Et c'est à partir de ce moment-là, enfin pas seulement à partir de ce moment-là, bien sûr c'est depuis Rashi, mais je veux dire qu'il y a des choses qui se mettent en place dans la culture rabbinique qui deviennent fondamentales et qui passent dans tout le judaïsme universel, je dirais.
0: Sylviane Goldberg, merci. On consacrera la prochaine émission, puisqu'on va faire 4 émissions autour de cette histoire juive de la France, et lors de nos prochaines émissions, on reprendra ce moment de l'expulsion des juifs de France, pour voir un petit peu ce qui s'est passé entre cette période et, je dirais, la Révolution française, période qu'on connaît moins peut-être, mais qui est aussi tout aussi passionnante. Donc je renvoie tout le monde à cette histoire juive de la France.
1: Merci beaucoup.
0: Qui est paru chez Albin Michel. Merci Sylvie, à très bientôt.
1: Merci à vous.
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1: Aujourd'hui, dans les petits plats dans les grands, nous allons parler d'un produit qui nous accompagne depuis l'enfance, qui réveille des souvenirs, qui raconte des territoires et des savoir-faire parfois centenaires. Évidemment, je vais parler du bonbon. Le bonbon, cette simple confiserie, mais il se cache, comme je disais, des histoires, des générations en génération se transmet parfois des noms qui font rêver. La bêtise de Cambrai, le calisson d'Aix, et puis même aussi une certaine idée de la gastronomie française. Et pour nous parler de tout cela, nous avons aujourd'hui le plaisir de recevoir Stéphane Boublil, qui a fondé il y a maintenant quelques années rien de moins que le bonbon français. Bonjour Stéphane. Ravi de vous recevoir dans les petits plats, dans les grands. Et puis comme on parle bonbon, bah on a un testeur, parce que faut pas qu'on soit juste tous les deux.
2: Un chanceux.
1: Voilà, il a été tiré au sort. Et donc c'est Adrien. Bonjour Adrien.
3: Bonjour.
1: Bienvenue. Tu seras notre testeur parce que tu es le plus jeune de la tablée aujourd'hui des petits plats dans les grands. On va démarrer Stéphane par cette passion bonbon. Est-ce que vous pouvez nous dire déjà pour démarrer votre premier souvenir de bonbon?
2: Déjà, merci beaucoup de m'accueillir parce que c'est un vrai plaisir de partager cette passion justement. Alors passion, peut-être un grand mot, mais quand même. Les souvenirs, je pense que c'est vraiment... Moi, j'ai connu l'époque des boulangeries où on achetait les confiseries soi-même en fait. Hein. On passait derrière le comptoir et on se servait dans un sachet de confiserie. Donc je pense que mes souvenirs, j'ai toujours beaucoup mangé de bonbons, je pense comme beaucoup de jeunes de mon époque, c'est vraiment, je crois, la boulangerie où on achetait les bonbons, qui était aussi un peu le lieu où on allait après les classes, après l'école. Donc c'est le souvenir est de toute façon lié à l'enfance. Il y a toujours quelque chose qui nous ramène à l'enfance dans le bonbon, et c'est quelque chose qui, je veux dire, m'a jamais vraiment quitté, parce que même avec l'âge adulte, j'ai continué à être un grand consommateur.
1: Un grand consommateur de bonbons, mais vous n'êtes pas tombé dans l'entreprise de bonbons français, en tout cas la création de cette entreprise juste après vos études. Vous avez un parcours avant le bonbon français, vous pouvez nous dire ce que vous avez fait?
2: Oui, alors déjà, c'est vrai que je suis pas tombé dedans dans la mesure où... dans ma famille, il y a pas de cuisinier ou de confiseur. C'est je le note parce que c'est vrai que quand on a aujourd'hui des confiseurs, c'est souvent des confiseries de père en fils, de père en fille ou de mère, etc. Et donc la filiation est importante chez les artisans. Moi, c'était pas du tout mon cas. J'ai eu un parcours assez classique. J'ai fait des études dans une école de commerce. En sortant d'école de commerce, j'ai fait du conseil en entreprise. Dans un milieu plus feutré, peut-être moins amusant, et que j'ai continué à faire pendant de nombreuses années. Et puis c'est vrai qu'à un moment donné, j'ai eu envie de créer une marque qui puisse me raconter quelque chose. Et le bonbon s'est imposé finalement assez rapidement. J'ai aussi eu l'occasion de visiter, de voir des confiseries à l'ancienne dans Paris ou des boutiques qui proposaient des confiseries régionales, et je me suis dit, mais en fait, moi, c'est des choses que je mangeais quand j'étais enfant, et c'est très difficile d'en trouver. Évidemment, dans la grande distribution, on va trouver des choses de qualité moyenne, on va dire, mais des confiseries de qualité, c'est difficile d'en trouver. Je me suis dit, je vais créer un label qui s'appellerait le bonbon français, qui va permettre à tout le monde de redécouvrir ces bonbons à l'ancienne, et de pouvoir consommer de la confiserie de qualité sans avoir besoin d'être dans la région d'origine pour pouvoir en consommer.
1: Parce qu'effectivement, et on peut le comparer au fromage ou au pain, en tout cas en France, c'est vraiment, ça fait vraiment partie du patrimoine gastronomique français, mais finalement on parle assez peu de la confiserie, alors qu'on parle effectivement beaucoup, quand on parle de la France et de son patrimoine, on parle beaucoup plus évidemment du vin ou du fromage par exemple. Et pour autant, il y a une foultitude de spécialités de confiserie à travers la France.
2: C'est quelque chose d'assez remarquable en France, et je crois que c'est même une singularité mondiale. Vous avez plus de 200 types de confiseries régionales différentes en France. Aucun pays n'a autant de confiseries régionales. Ça n'existe pas. C'est vraiment quelque chose de très particulier.
1: Et quand vous dites de confiseries régionales, chaque confiserie a son produit régional spécifique.
2: Oui, chaque région va avoir. Alors, la plupart, on trouve une confiserie dans chaque région qu'on peut visiter. Alors, il y a un cas particulier, c'est Paris, où il n'y a pas vraiment de confiserie régionale. Alors, s'il y a le fondant parisien, mais qui est moins marqué que le Calisson d'Aix ou le Berlingot de Carpentras ou le Berlingot de Nantes. Mais c'est vrai que c'est une particularité et ce qui fait que le bonbon fait partie du patrimoine culinaire français. Au même titre, comme vous le mentionniez, le vin, le fromage, avec ses particularités régionales qu'il faut explorer et découvrir.
1: Et est-ce que vous avez fouillé un peu dans l'histoire de ces bonbons et de ces spécialités régionales pour savoir comment est-ce que cette diversité de bonbons est apparue, comment est-ce qu'elle s'est créée? Vous avez un lien particulier avec ces histoires de bonbons?
2: L'histoire du bonbon est fortement liée à l'histoire finalement de France, puisque c'est les croisés qui ont apporté la canne à sucre en Europe, et c'est au XIIe siècle. Et c'est suite à ça que les premiers fruits confits, les premiers enrobages de fruits secs sont apparus. Alors au départ, c'était plutôt quelque chose qui était réservé aux rois de France et aux aristocrates. Et puis, à partir du XVIIe siècle, on a eu les premières confiseries où la bourgeoisie fréquentait en fait ces lieux. Et c'est vraiment à partir du XIXe siècle que la confiserie s'est démocratisée jusqu'à s'industrialiser au XXe siècle. Donc, quand on regarde finalement l'historique de la confiserie, on remarque que c'est très lié à l'histoire de France ou certains aspects de l'histoire de France. Les confiseurs aussi se sont installés dans le sud. Pourquoi? Parce que il y en a beaucoup qui venaient d'Italie. C'était une immigration d'Italie et donc naturellement ils se sont installés dans le sud et on va trouver aujourd'hui des confiseurs dans le sud qui ont des noms à consonance italienne.
1: Alors justement, est-ce que vous arrivez à distinguer entre le nord, le sud de la France? Des identités très particulières en fonction de l'implantation régionale de ces confiseries.
2: Tout à fait. Si on prend l'exemple du sud-est de la France, les confiseries sont beaucoup basées sur le miel, sur les amandes. Pourquoi? Parce que le sud-est, c'est la culture des amandiers.
1: Production régionale
2: des matières premières. Le miel, c'est le miel de lavande. Donc forcément, on développe des recettes à partir des matières premières, des ingrédients qu'on a en local. Il y a aussi l'exemple qui est amusant du caramel au beurre salé de Bretagne, puisque c'est vraiment dans cette région de Bretagne qu'on a le caramel au beurre salé. Et pourquoi le beurre salé? Parce que lorsque la France a imposé l'impôt sur le sel, je crois que c'est au XIVe siècle, il l'a fait dans toute la France, mais pas en Bretagne. Et donc la Bretagne a continué à consommer du beurre salé. Et le reste de la France est passé sur du beurre doux. Donc c'est pour ça que le caramel beurre salé a son ancrage en Bretagne. Et il y aura beaucoup d'exemples comme ça où la région, la spécificité de la région vient vraiment de l'histoire et de la typologie de la région.
1: Alors vous êtes venu avec toute une batterie, enfin une toute petite partie de votre activité et des produits que vous commercialisez. Il y a des noms quand même qui font complètement rêver, les bêtises de Cambrai, les calissons d'Aix, la bergamote de Nancy. Tous ont une histoire là aussi très symbolique. Chacune est très liée à une région et chacune est très liée aussi peut-être à des anecdotes.
2: Oui, c'est assez amusant quand on lit les anecdotes. Alors on ne sait jamais quel crédit on peut totalement leur apporter, parce qu'il peut y avoir un peu des légendes urbaines,
1: mais peu importe,
2: mais anciennes,
1: nous permettre de sourire un peu. Et
2: tout à fait.
1: Et raconter une histoire.
2: La bêtise, qui est un bonbon à la menthe, pour ceux qui ne savent pas, la bêtise de Cambrai avec un filet de caramel. Elle s'appelle bêtise de Cambrai parce que sa création viendrait d'une erreur de fabrication d'un apprenti, un apprenti confiseur qui s'est trompé dans la recette et a créé de façon fortuite la bêtise de Cambrai. Et donc le nom est resté bêtise de Cambrai. Sur le calisson, on a aussi une anecdote. Enfin, l'origine du mot calisson viendrait de calinsun, c'est-à-dire ce sont des câlins, qui serait en fait la raison pour laquelle La femme du roi René s'était mise brusquement à sourire, elle qui ne souriait jamais. Et quand on s'était demandé pourquoi elle avait souri, c'est parce qu'en fait, on lui avait offert ce qui est devenu plus tard les calissons. Et donc, l'origine du mot calisson viendrait justement de cette anecdote, puisque cette confiserie a provoqué un sourire chez une personne peu avenante.
3: Ce petit moment affectueux et ce sourire. Donc oui, effectivement, on a ces anecdotes, ces récits qui viennent raconter aussi une histoire avant même qu'on commence à les goûter. Vous, quand vous avez lancé le bonbon français, est-ce que vous imaginiez l'ampleur de cette création française autour du bonbon?
2: Alors oui et non. Oui, parce que je connaissais la diversité régionale sur la confiserie, mais non, parce que finalement on se rend compte plus on avance qu'on découvre des choses, et qu'on découvre des choses par rapport au pouvoir que peuvent avoir justement ces confiseries.
3: Et en France et à l'étranger d'ailleurs.
2: En France et à l'étranger.
3: C'est l'image aussi de la confiserie française à l'étranger.
2: Alors la gastronomie française, la confiserie bénéficie de l'image de la gastronomie française, bien évidemment, puisque la France est associée au bon goût, à la qualité. Donc forcément, lorsqu'on montre un label de qualité comme le bonbon français, on se dit c'est des produits qui vont avoir les mêmes exigences de qualité que des produits made in France. Et c'est vrai que moi, quand j'ai créé la marque, il y avait vraiment cette volonté, au-delà du fait de créer la marque, c'était de contribuer à faire perdurer un savoir-faire régional, parfois ancestral, mais qui n'a jamais été perdu malgré l'industrialisation, malgré tout ce qu'on peut imaginer. Il y a toujours ce savoir-faire qui est resté et qui demande justement à être connu, reconnu et plus démocratisé.
3: Alors c'est justement l'objet du bonbon français, c'est de démocratiser, de rendre plus populaire, de packager et de sourcer aussi des producteurs français sur toute la France. Donc racontez-nous aussi un petit peu le projet derrière le bonbon français, derrière cette marque que l'on comprend très très bien.
2: Oui, l'avantage du nom de la marque, c'est que justement elle raconte exactement ce qu'il y a dans le produit. Le démarrage, en fait, on y va un petit peu à tâtons. On essaye de découvrir qu'est-ce qui existe en France. Moi, j'ai plutôt conçu la gamme de produits en essayant d'avoir des saveurs différentes. Des bonbons chocolatés, des bonbons de guimauve, des sucettes, des bonbons de sucre cuit. L'idée, c'est vraiment de pouvoir avoir un panel très représentatif de tout ce qui se fait, sachant qu'on ne peut malheureusement pas proposer tout ce qui existe en France, parce que c'est absolument colossal. Mais y avoir une représentativité en termes de goût et représentativité aussi en termes régional, puisque c'est important, à partir du moment où on s'appelle le bonbon français, que le maximum de régions soient représentées dans ce qu'on propose.
3: Toutes les régions sont représentées, hormis Paris peut-être, disiez tout à l'heure.
2: Un petit peu via le fondant qu'on fait plutôt en fin d'année, mais sinon toutes les régions sont représentées. Vous allez avoir la guimauve qui vient de Toulouse, le berlingot de Nantes ou de Carpentras, le calisson d'Aix, etc.
3: Alors vous êtes venu avec une farandole, j'allais dire, de bonbons. Déjà la farandole de fruits.
2: La farandole de fruits.
3: Je vois les pralines roses qui viennent.
2: Alors de Lyon, et celles-ci sont fabriquées dans la Drôme, donc pas très loin de Lyon.
3: Pas très loin de Lyon. Je vois également des caramel au beurre salé. Alors on va le faire goûter à Adrien, parce qu'en plus Adrien est originaire de Bretagne et il va nous dire
2: grosse pression.
3: Il y a une très très grosse pression et il va nous dire si les caramels au beurre salé du bonbon français sont conformes à ce qu'on peut attendre d'un caramel au beurre salé breton. Et puis vous êtes venu aussi avec des berlingots, je vois.
2: Oui, alors ça je suis venu avec un assortiment de bonbons à l'ancienne. C'est intéressant parce que les bonbons à l'ancienne, type violette, berlingot, bonbons coquelicots, sont vraiment les bonbons qui éveillent le plus de références à l'enfance, aux grands-parents.
3: Aux grands-parents, évidemment.
2: Aux grands-parents. En fait,
3: c'est les grands-parents qui mangeaient les violettes et les berlingots.
2: Ouais, il y a une vraie Madeleine de Proust sur ces bonbons. Et dès que, quand on fait des dégustations comme ça de violettes, dans 70% des cas, les gens vont nous dire « Ah oui, ça me rappelle ma grand-mère ». Et ça fait très plaisir parce que c'est exactement pour ça, pour cette quête émotionnelle en fait que on travaille en fait, c'est pour que ceux qui ont la chance de les tester puissent redécouvrir ou revenir dans ce temps pour lesquels on a toujours un peu de nostalgie.
3: Bien sûr. Est-ce que Adrien, ce caramel au beurre salé est conforme à ce qu'on mange en Bretagne?
4: Je le trouve même meilleur que les standards qu'on trouve en Bretagne. C'est vraiment très très bon avec le sel, le beurre qu'on sent vraiment. Donc vraiment, je le trouve très très bon.
2: C'est très gentil.
3: Bon, estampillé par Adrien. Testé et approuvé par Adrien. Merci. Vous êtes venu donc aussi avec des pralines, des farandoles. Alors, qu'est-ce qu'on peut tester encore?
2: Alors, du nougat de Provence. On a de la farandole de fruits. On a des bonbons gélifiés aussi qui sont, bio et vegan.
3: D'accord. C'est intéressant. Ah oui, alors ça c'est important. Alors on est sur RCJ, donc c'est important aussi de pouvoir dire qu'il y a toute une gamme de produits qui sont consommables par celles et ceux qui mangent kasher ou kosher style.
2: Tout à fait. On a encore une ou deux confiseries où il y a de la gélatine de porc et de bœuf parce que on a du mal à retrouver la texture très fondante, moelleuse avec la gélatine végétale. Mais de plus en plus, on essaye de remplacer justement cette gélatine animale par de la gélatine végétale.
3: Parce qu'il y a une demande populaire de justement manger vegan ou végétarien.
2: Tout à fait, il y a une demande populaire justement de réduire la consommation de viande, d'avoir moins de gélatine animale aussi dans les confiseries. Et aussi, nous, on travaille beaucoup avec les hôtels de prestige, ont une clientèle moyenne-orientale.
3: Bien sûr.
2: Et donc, de fait,
3: il faut se conformer
2: aux habitudes et aux attentes.
3: Donc, d'accord.
2: On le fait parce qu'on a envie de proposer des choses différentes. Alors, c'est vrai que ça a une texture un peu différente. Le gélifié végétal est plus croquant que ce qu'on peut trouver dans l'industriel. C'est très proche de la pâte de fruits et c'est tout à fait
3: justement
2: délicieux.
3: Dans les gammes de produits qui sont les produits végétariens ou véganes, qu'est-ce que vous avez en proposition? La praline rose, par exemple.
2: Alors la praline rose, elle est effectivement végane puisque y compris le colorant rose est un colorant d'origine végétale. Donc c'est de l'amande avec un enrobage de sucre et un colorant rose mais qui est végétal, donc celui-ci est vegan. Tous ces bonbons à l'ancienne aussi, que ça soit les berlingots de Carpentras, ce sont des colorants naturels, des arômes naturels, donc c'est complètement vegan. Et puis on a des tout ce qui est nougat et calisson, c'est pas complètement vegan parce que vous avez du miel, donc d'origine animale
3: de fait,
2: mais ça n'est pas des confiseries avec de la gélatine animale.
3: Très bien. Alors Adrien, pendant qu'on était en train de discuter, qu'est-ce que vous avez testé comme bonbon?
4: Simplement le caramel au beurre salé parce que j'hésitais.
3: C'est vraiment l'enfant dans le magasin de confiserie, selon l'expression. Donc on te laisse goûter, Adrien, le prochain moment. Moi j'avais une question sur les producteurs.
2: Oui.
3: Aujourd'hui, sont des TPE, des PME, j'imagine, que vous allez voir. Et vous testez les produits, vous regardez le process de fabrication. Comment ça se passe? Vous nous disiez il y a 200 confiseries en France. Oui. Vous avez peut-être une gamme d'une cinquantaine de produits.
2: Une quarantaine de
3: produits. Comment est-ce qu'on fait la sélection, sur quel type de critères? Et puis j'imagine vous devez avoir des rencontres absolument incroyables et des histoires à nous raconter de ces rencontres.
2: Comment on sélectionne? C'est simple en fait. Pour chaque confiserie, chaque spécialité, par exemple le caramel qu'Adrien a goûté, on va en tester plusieurs, on va en goûter plusieurs et on va choisir celle qui nous semble la meilleure, tout simplement.
3: Tout simplement, c'est vous qui faites la sélection.
2: C'est plutôt sympa comme métier.
3: C'est pas mal.
2: Et il faut que, évidemment, que
3: Adrien veut venir en stage, je crois.
2: Pourquoi pas? Et en fait, on regarde aussi les recettes. Hein, parce que pour qu'une confiserie soit bonne, il faut aussi que les ingrédients qui la composent soient de qualité.
3: Bien sûr.
2: Pourquoi Adrien a aimé le caramel au beurre salé? Parce que le beurre, c'est du beurre artisanal. Le sel vient d'une saline artisanale. Le choix des ingrédients est important. Et donc, on regarde aussi les recettes pour que les ingrédients soient naturels. On veut pas de colorant artificiel. Ça, c'est vraiment quelque chose qui est tout à fait banni dans la gamme. Et donc, à la fois, on teste la qualité organoleptique du produit et on regarde aussi si la recette est adapté et compatible avec nos exigences en termes de produits 100% naturels.
3: Ouais. Ce qui fait que les produits eux-mêmes sont constitués à base de produits, évidemment, vous disiez, naturels,
2: on oublie
3: le chimique. Donc, dans la liste des produits, des 10 des ingrédients, vous avez 4, 5, 6 ingrédients maximum.
2: C'est ça, on essaie d'avoir les recettes les plus courtes.
3: C'est ça.
2: En tout cas, sur chaque confiserie, c'est vraiment le minimum qui est requis. Mmh. Et sur les confiseurs, alors c'est vrai que c'est toujours passionnant parce que quand on les appelle pour passer une commande, parfois on tombe sur la FIP. C'est toujours passionnant parce que quand on les appelle pour passer une commande, parfois on tombe sur la FIP, parfois on tombe sur le père qui est un

0: d'une spécialité française qui ne s'est jamais perdue.
1: Et vous avez des entreprises qui sont centenaires ou pluricentenaires?
0: Tout à fait. Il y en a qui datent, on en a une notamment qui a été créée en 1844.
1: Ouais, et donc, qui produit quel type de...
0: Et qui produit le berlingot de Carpentras, par exemple.
1: Ouais, d'accord.
0: Donc oui, il y a des entreprises très centenaires, il y en a qui sont plus récentes, mmh, parce que c'est aussi sûr, ouais, lié à l'histoire de ces confiseries, mais il y en a beaucoup qui sont des confiseries très très anciennes.
1: Oui. Voilà. Alors on parle d'héritage, mais est-ce qu'il y a de la création, est-ce qu'il y a de l'innovation dans le secteur de la confiserie artisanale en France?
0: Alors il y a de l'innovation,
1: ouais,
0: mais bizarrement les consommateurs sont plutôt attachés aux recettes d'origine.
1: D'accord.
0: Ça nous est arrivé de proposer des variantes du caramel. Avec des variantes qui étaient, nous, qu'on trouvait plutôt très bonnes. Et en fait, c'était toujours la version nature d'origine que préfèrent les clients. Donc, il y a de l'innovation, mais on sent quand même que ceux qui les consomment sont très attachés quand même à l'authenticité et aux bonbons d'origine.
1: Alors, Adrien, ce bonbon, qu'est-ce que vous avez testé?
2: J'ai goûté les gélifiés.
1: Ouais.
2: Qui sont vraiment très bons. Ça n'a pas exactement la même texture qu'habituellement dans le commerce, mais c'est très bon et ça a beaucoup plus de goût, je trouve. Et surtout, entre chaque bonbon, c'est très différent. Et j'ai aussi goûté
0: c'est vraiment des arômes de fruits. Donc
1: ouais,
0: forcément, vous avez l'impression presque de manger une pâte de fruits.
2: Oui, c'est ça. C'est plutôt ça. Et ceux-là aussi sont très bons. Je l'ai encore dans la bouche. Mais ils ont aussi plusieurs goûts très, très distincts, ce qui fait qu'ils sont très bons les uns des autres.
1: Alors, je vais vous faire un compliment, Stéphane. Il y a autant de monde à l'extérieur du studio que quand j'ai fait l'émission sur la boutargue. C'est pour vous dire à quel point le bonbon... voilà, attire,
0: j'apprécie,
1: donne envie, et tout le monde a envie de se précipiter sur les paquets que vous avez apportés pour nous. Peut-être dernière question avant de se quitter. Votre bonbon préféré, si vous deviez partir sur une île déserte, celui auquel vous êtes le plus attaché.
0: Je crois que ce serait le réglisse parce que depuis que je suis enfant, j'ai toujours consommé beaucoup beaucoup de réglisse. Alors ça peut surprendre parce qu'il y en a beaucoup qui détestent ça. C'est vraiment une confiserie très segmentant. Mais moi, c'est vraiment peut-être celle que j'emporterai avec moi. Le nougat aussi, je trouve que c'est quand un nougat est bien fait, c'est quelque chose qui est riche, enfin qui a vraiment une texture et un goût tout à fait original et voilà. Peut-être que j'en emporterai un petit peu aussi.
1: Ouais. Et celui qui fonctionne le mieux à l'international, puisque vous êtes présent en France, enfin on peut acheter vos produits en ligne, on peut les retrouver dans certains dans des réseaux de distribution, celui et aussi je crois dans les grands magasins parisiens ou dans les hubs d'aéroports, hein, il me semble d'ailleurs j'en ai vu. Lequel fonctionne le mieux à l'étranger ou à l'international?
0: Les nougats, les caramels fonctionnent très bien. Donc le bonbon régional en général fonctionne très bien parce que les étrangers ont envie de découvrir quelque chose de singulier. En même temps, c'est pas trop éloigné de ce qu'ils peuvent connaître par ailleurs, mais avec quand même une touche française particulière. Et donc, c'est plutôt ces confiseries qui vont tester. Et puis également les petits bonbons de sucre cuit, en fait, les bonbons durs, parce que voilà, il y a un côté typiquement français, typiquement bonbon à l'ancienne. Et donc, ça va aussi beaucoup susciter d'intérêt. Et donc voilà, ça marche très bien aussi.
1: Très bien. Bah écoutez, merci beaucoup
0: Stéphane
1: d'être venu nous parler du bonbon français, enfin des bonbons français, et de ces belles découvertes que l'on va faire avec vous et des merveilles que vous nous avez apportées.
0: Avec plaisir.
1: Merci beaucoup. Merci Adrien pour ce testing live. Et puis vous retrouvez l'émission sur toutes les plateformes, Spotify, Deezer, l'appli RCJ, YouTube pour pouvoir regarder ces bonbons merveilleux. Et puis on vous dit Shabbat Shalom les gourmands.
0: Shabbat Shalom.

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Vous avez 17 ans et vous me faites part de votre désarroi. Vous êtes juif et vous ignorez pourquoi, vous ignorez même ce que c'est que d'être juif. Vos amis ne le sont pas et vos parents le sont si peu et de manière si superficielle. Vous n'êtes pas croyant, mais le fait que vous ne jeûnez pas le Yom Kippour suscite en vous un malaise, à vos yeux, inexplicable. Vous vous réclamez de la gauche et pourtant, vous récusez ses positions anti-israéliennes. Sans être sioniste, vous vous sentez aussi proche de Jérusalem que de Moscou. Le marxisme vous attire par son projet messianique, alors que le messianisme de Moscou. Le marxisme vous attire par son projet messianique, alors que le messianisme juif vous laisse indifférent.

en moi qui se cherche. Un souvenir. Enfant, j'accompagnais ma mère auprès du rabbi de Wissnitz, dont elle sollicitait pour moi toujours la même bénédiction. Puissais-je grandir en bon juif, craignant Dieu et obéissant à ses commandements. Réalisé en partie seulement, ce vœu me hante comme me hante tout ce qui me rattache au paysage de mon enfance. Aujourd'hui, je sais déjà que Dieu est à craindre, je crois même savoir en quoi, mais il m'arrive de m'interroger sur le début de la bénédiction précitée. Comment devient-on un bon juif ? C'est l'adjectif qui me gêne. Sans lui, le problème posé serait simplifié ou ne se poserait pas du tout. Car être juif, à mes yeux, constitue non pas un problème, aucun homme n'est un problème, mais une situation. Je suis juif parce que je suis juif, et non parce que mon existence pose des problèmes à ceux qui ne le sont pas. La thèse sartienne, par ailleurs désuète, je n'ai jamais pu y souscrire. Dire du juif que son existence est conditionnée du dehors, c'est nier à la fois sa spécificité, son identité intrinsèque et sa force créatrice. Comme l'homme, le juif ne se définit que par rapport à soi-même. Sujet et non objet, il est fin de soi et non pas fonction de ce qui le rejette ou de ce qui ne l'est pas. Doit-on conclure que la condition juive exclut tout élément de choix ? Certes non. Ces deux notions ne sont nullement incompatibles. Au contraire, être juif, pour moi, c'est en premier lieu assumer son destin de juif et ensuite le choisir. En d'autres termes, il s'agit ici d'un choix délibéré et à effet rétroactif. C'est parce que je suis né juif que je peux et dois me choisir comme tel. Être juif, à mes yeux, constitue non pas un problème, aucun homme n'est un problème, mais une situation où je suis juif parce que je suis juif. Choix qui implique donc une aventure à l'échelle de l'histoire et aussi de la conscience. Rien n'est acquis, rien ne vous est imposé. Vous pouvez à chaque instant, à chaque tournant, recommencer. Vous engagez votre être dans chacune de vos options. Votre adhésion n'a de valeur que si elle provient d'une conscience éternellement déchirée, capable de se surprendre. Cette aventure vous conduit-elle à la fin ? Le juif lui-même l'ignore et doit l'ignorer. Israël nikra oler, dit le Talmud. Le juif est perpétuellement en mouvement. Sa quête le caractérise autant que sa foi, son silence autant que son cri. Il se définit plus par ce qui le blesse que par ce qui le rassure. De l'homme russe, Pouchkine disait qu'il est né pour l'inspiration. Unamuno accentuait la qualité sobre et poétique de l'homme espagnol. Pour moi, l'homme juif s'identifie à son interrogation. Lorsque le débat touche à sa fin, que tout semble avoir été dit et établi, c'est alors que surgit le juif. Par sa seule présence, sa seule survie, renverse théorie et système savamment élaborés. On repart à zéro. À peine un édifice a-t-il été érigé que déjà il exige qu'on en revise ses fondations. À peine une doctrine est-elle énoncée qu'il la remet en question. Il échappe à toutes les doctrines. Rien d'étonnant à ce qu'il ne soit pas bien vu. Il dérange ses protecteurs et les irrite. C'est qu'avec lui, on peut s'attendre à tous les imprévus. À la fois enraciné dans son époque et l'intemporel, il prêche l'hésitation, le doute. Il sème l'inquiétude dans le cœur du vainqueur et s'arrange pour miner la bonne conscience du vaincu. Éternel point d'interrogation, il ne conçoit le temps messianique que sous le signe de l'attente. Être juif est donc poser une question. Mille questions, mais toujours la même. À la société, à autrui, à soi-même, à la mort, à Dieu, la voici. Pourquoi et comment survivre dans un univers qui vous nie ? Ou bien, comment se concilier avec l'histoire et avec les fossés qu'elle creuse et dépasse ? Ou encore, que répondre à l'enfant juif qui affirme « Je ne veux pas et je ne veux plus souffrir sans savoir pourquoi je souffre ?» Pire, que répondre au père de cet enfant qui vous dit « Je ne veux pas et je ne veux plus que mon fils subisse peine et châtiment sans savoir que sa tourmente a un sens et aura une fin ?» Et puis la grande question, la plus grave de toutes, que répondre à celui qui exige une interprétation du silence de Dieu au moment où l'homme juif et l'homme tout court

Et plus besoin que jamais de sa parole, sinon de sa miséricorde. Juifs, vous vous heurterez tôt ou tard à l'énigme de l'action de Dieu dans l'histoire. Sans Dieu, l'existence juive n'intriguerait que les sociologues. Avec lui, elle fascine les philosophes et théologiens et les déroute. Sans Dieu, l'holocauste du judaïsme européen s'inscrirait au seul niveau de l'histoire. Épisode cruel dans le cadre d'une guerre inhumaine, et quelle guerre ne l'est pas? Elle ne nécessiterait pas une révision de valeurs et de concepts d'apparence immuable. Ôté en l'aspect juif et Auschwitz apparaît dépourvu de mystère. Rappelez-vous le mot de Sartre. En amour, un et un font un. Pour les juifs contemporains, un et un font 6 millions. 6 millions de fois un font Dieu. Car de même qu'on ne peut concevoir pareille hécatombe avec Dieu, elle est inconcevable sans Dieu. Peut-être est-ce là l'absurde aboutissement de cet événement. Tous les chemins y conduisent, mais toutes les explications s'y brisent. Impassable total, l'agonie du croyant vaut le désarroi de l'incroyant. Si Dieu est une réponse, elle ne peut qu'être fausse. Il n'y a point de réponse. Si par l'Holocauste Dieu a choisi d'interroger l'homme, il appartient à celui-ci de répondre par une quête ayant Dieu pour objet. Interrogation double, à vous de la revendiquer, de l'insérer dans les actes qui en découlent. Mais attention, il s'agit d'une interrogation double, à deux sens, ne la divisez pas. La question que l'homme pose à Dieu est peut-être la même que Dieu pose à l'homme. N'empêche que c'est l'homme qui, pour la vivre, doit l'énoncer. Il peut même la changer en défi. C'est la chose permise, voire requise. N'est-ce pas automatiquement renégat celui qui dit non à Dieu? Tout dépend de sa façon de le dire, de sa motivation. On peut tout dire à condition que ce soit pour l'homme et non contre lui, à condition de rester à l'intérieur de l'alliance. N'est renégat que celui qui s'en dédie et la juge du dehors. Vous me répliquerez, pourquoi parler de Dieu puisque je ne suis pas croyant? Rassurez-vous, mon propos n'est pas de vous rendre la foi, libre à vous de remplacer Dieu par le mot et la présence que vous préférez, je ne changerai pas un signe de ce message qui vous est destiné. En outre, vos relations avec Dieu, je vous laisse le soin de vous débrouiller tout seul. Pour moi, seul compte les rapports entre l'individu et la communauté. Être juif, c'est œuvrer pour la survie d'un peuple qui vous a légué sa mémoire collective dans sa totalité. Nul n'a le droit de disséquer l'histoire pour y opérer un choix personnel. Votre « moi » les renferme tous. Vous avez vu Moïse sur le Sinaï, entendu David dans sa cité, combattu les Romains à Massada et subi le glaive des croisés le long de leur parcours. Quiconque se veut branche coupée devient autre, nous apprend le Midrash. Isolez-vous dans le temps et il devient abstraction. Et vous aussi. Le temps est un lien, votre « moi » une somme. Votre nom, d'autres l'ont porté avant vous. Votre condition, d'autres l'ont subi, comme vous. Les questions posées par les enfants et les réponses qui leur seront fournies, toutes ont été entendues au Sinaï. Vos doutes et vos conflits, autant que vos victoires, vous parviennent en ligne directe de vos premiers ancêtres. Appelez cela conscience historique, ou si vous préférez, sens de solidarité. Solidaire, vous l'êtes avec ceux qui vivent en même temps que vous, ou qui survivent en vous. Vous ne pouvez vous accomplir en tant que juif si vous n'êtes pas solidaire de ceux qui partagent vos dilemmes, vos fêtes et même vos contradictions. Un juif en Israël, en Union soviétique, dans les pays arabes et même dans les pays où vos frères ne sont pas persécutés. Juif, vous êtes habilité, voire appelé, à parler au nom de tous les juifs. Aussi, votre parole acquiert en elle une portée incommensurable. Une résonance ancienne. Elle est en gage d'autres que vous, jusqu'à vos persécuteurs les plus lointains. Car le juif qui se renie, renie plus que sa propre personne. C'est Abraham et Isaac qu'il répudie. Se trahir au présent, c'est se déraciner, s'amputer du passé. Par contre, s'accomplir signifie se choisir lien entre présent et avenir, remords et projets. Le silence premier de la création est celui qui planait sur Treblinka. Car vous avez vécu l'Holocauste, vous aussi. Vous êtes né après? Peu importe.
On peut pénétrer dans l'enceinte incendiaire 25 ans plus tard, 50 ans plus tard. Connaissez-vous Uri Zvi Grinberg? Ce poète et visionnaire d'Israël raconte l'histoire du jeune juif qui, du temps du roi Hérode, quitta Jérusalem pour Rome. Il avait emporté un oreiller dont il ne se séparait jamais. Une nuit, pendant qu'il dormait, l'oreiller prit feu. Cette nuit-là, le temple s'embrasa à Jérusalem. Car on peut vivre à milieu du temple et le voir brûler. On peut mourir à Auschwitz après Auschwitz. Nous sommes tous des survivants. Et puisque l'Holocauste s'il y avait, je m'en aurais voulu de l'avoir vécu à distance. Cela vous choque? Avec tout son acharnement de détresse, de honte et d'horreur, l'expérience que le survivant en tire fait de lui un privilégié, un témoin. Et ne voyez là aucune tentative de glorifier le martyr juif. Le martyr, je n'y crois pas, il fait partie de notre passé mais non de notre destin. Les juifs ne l'ont jamais recherché. Ils n'ont jamais introduit un élément sacré dans la souffrance. L'ascétisme était mal vu, la mortification considérée comme péché. Le renoncement à la vie et aux nourritures terrestres ne mène pas à Dieu. Dieu ne demeure que dans la joie. Dieu est joie, Dieu est chant. Le besoin de souffrir, pure invention de ceux qui pendant 2000 ans ont fait souffrir ceux qui tournent le dos au salut et martyr est un mythe parmi tant d'autres qu'on nous attribue pour avoir la conscience tranquille, pour pouvoir dire, en les châtiant, nous leur rendons service. Notre hostilité les maintient en vie. Eh bien non. Les persécutions, les juifs auraient pu s'en passer. Contrairement à la notion généralement répandue, ils n'ont pas besoin d'antisémitisme pour s'affirmer et s'épanouir. L'image du juif pourchassé, courbé par le remords, ne trouvant le bonheur que dans l'expiation, est un archétype étranger aux juifs qui s'en débarrassaient comme ils pouvaient, par le rire et par la révolte. Puisque la société considérait son existence incompatible avec la leur, il était normal qu'ils s'évertuent à changer cette même société. Ce qui explique pourquoi tant de mouvements révolutionnaires dans tous les domaines comptaient tant de juifs parmi leurs persécuteurs et apôtres. Voilà qui me ramène dans votre lettre à la question traitant de l'esprit contestataire chez vos camarades. Vous me demandez quelle attitude vous devez adopter à son égard. La contestation se confond avec les origines même de l'histoire juive. Et cela, vous l'avez sans doute appris à l'école. Abraham brisant les idoles de son père, Moïse refusant l'esclavage, les prophètes critiquant fort, irrespectueusement les rois et leurs abus de pouvoir, c'était des contestataires avant la lettre. Comme l'étaient tous ces juifs qui, bien que exilés et opprimés, ne passaient pas au camp de leurs oppresseurs. Par leur fidélité obstinée, ils mettaient en question la validité du système. Leur présence devenait acte de protestation et mise en demeure. Chaque juif qui ne prenait pas le chemin commun de la conversion faisait de son hérésie une expression de révolte quotidienne, continue. Le mouvement contestataire moderne se situe dans cette ligne. D'autant que je crois lié lui aussi aux répercussions bouleversantes de la Seconde Guerre mondiale, ou plus exactement de l'Holocauste. La méfiance, le refus de l'autorité, les troubles, les émeutes, la soif de vérité et de pureté, la détermination d'abolir uniforme et tabou, l'ombre du fait concentrationnaire plane sur les aspirations et agissements de vos camarades. Ils n'en sont peut-être pas conscients, mais leurs termes de référence conviennent à ma génération plutôt qu'à la leur. C'est à Auschwitz qu'ont lieu les premières mutations de l'être. Sans Auschwitz, il n'y aurait pas eu d'Hiroshima ni de génocide en Afrique. Les tentatives en vue de déshumaniser l'homme, les expérimentations visant à le réduire à l'état d'objet, de minéral, de matricule, c'est à Auschwitz qu'ils ont été entrepris, catalogués et perfectionnés. C'est à Auschwitz que l'avenir a été mutilé et joué. Le désespoir qui s'en est dégagé ne s'atténuera pas de sitôt. Ce n'est pas par hasard que l'ère de l'espace suit de si près celle des usines à mort, posant désormais sur Terre un regard de revenant. Comme l'homme fuit ses malédictions en cherchant refuge sur d'autres planètes. Avec Auschwitz, dans leur passé, vos camarades, juifs et non-juifs, s'opposent à ceux qui le leur ont légué. Aux parents, aux penseurs, aux enseignants, aux profiteurs, aux suiveurs, aux meneurs sans idéal, aux prêcheurs sans âme, aux institutions rivées à l'inertie, bref, à cette génération d'adultes déshonorés et démystifiés qui vous a mis au monde. Si elle n'avait manqué de perspicacité, de droiture, d'inspiration, elle n'aurait pu éviter le déchaînement des catastrophes ou du moins l'entraver. En sapant le présent, c'est le passé que vos amis dénoncent.
passé discrédité, en faillite, croulant sous sa propre culpabilité. Il rattache l'homme à Caïn. Tous les domaines, toutes les sphères d'activité sont suspectes. Une société, une civilisation ayant pu aboutir à pareille dégradation ont en fait prononcé leur propre condamnation et elle est sans appel. Si vos camarades s'inventent de nouveaux dieux, c'est que les anciens ont engendré Eichmann et Treblinka. S'ils se montrent irrévérencieux envers leurs aînés, c'est que ceux-ci ont vécu le temps de Sobibor et de Babillard. Leur colère refoute la complaisance qui était, selon eux, la manière de vivre ou de mourir de leurs parents. S'ils aspirent à de nouveaux langages, c'est que celui des adultes a servi à Majdanek. Se voulant déshérités, reclus, ils tiennent à ressembler aux habitants des ghettos qu'il était avant eux et plus qu'eux. Ils se font matraquer sans riposter, poursuivre les traces des millions de juifs qui, avant eux et plus qu'eux, ont pratiqué la non-violence en arme inefficace et inutile de contestation. Marx et Engels, Lénine et Staline n'inspirent plus vos camarades, me dites-vous. Pourquoi ? Parce qu'ils font partie de cet ensemble d'idéologies variées et contradictoires qui pavaient la voie pour Birkenau. Si les nouveaux saints se nomment Mao, Che ou Zen, c'est que rien ne les associe à la géographie concentrationnaire. Que la contestation actuelle mette en question beaucoup plus que le présent, j'en demeure convaincu. Son vocabulaire devrait vous donner à réfléchir. Il vous ramène un quart de siècle en arrière. On occupe usines et facultés. Les Noirs s'agitent dans les ghettos. Prague envahit les manchettes, Munich aussi. La police utilise le gaz pour disperser les manifestants. Camps de concentration en Égypte, en Grèce. On évoque Auschwitz pour illustrer le Biafra. On compare les émeutes raciales au soulèvement du ghetto de Varsovie. On crie SS pour insulter les représentants du pouvoir. On prédit un holocauste nucléaire. Racisme, fascisme, dictature totalitaire. Complicité, passivité, des mots qui traînent derrière eux un passé lourd de signification, d'où leurs impacts sur vos camarades. On décrit le régime en place, mais c'est le scandale d'hier qui est mis en cause. Voilà pourquoi il m'importe de faire le procès de cette société qui fut et demeure la nôtre, en lui disant non, vous parlerez pour ses victimes. Mais souvenez-vous, le juif agit sur son environnement sans s'y assimiler. C'est dans la mesure où son expérience est unique qu'autrui en bénéficiera. En se réalisant en tant que juif, il lui est possible d'atteindre à l'universel. Le juif qui se renie soi-disant pour se donner à l'humanité entière, reniera à son tour, cela est inévitable. Sur la route de la vérité, le mensonge ne constitue pas une étape, mais un obstacle. Quant à votre question, comment concilier l'homme et le juif, elle me paraît mal posée. Je n'admets pas la distinction qu'on a coutume de faire entre l'homme juif et l'homme tout court. L'un n'est pas opposé à l'autre. Ils ne s'annulent pas l'un et l'autre. Un juif qui œuvre pour son peuple, loin de se rentrer de l'humanité, œuvre aussi pour elle. Soyons précis. En luttant en faveur des juifs russes, arabes ou polonais, je me bats pour l'égalité des droits de l'homme partout. En réclamant la paix au Proche-Orient, je m'élève contre toutes les agressions, toutes les guerres. En protestant contre l'incitation à l'extermination de mon peuple, je proteste contre l'étouffement de la liberté à Prague. En essayant de maintenir vivant le souvenir de l'Holocauste, je dénonce le massacre des Biafrais et la menace nucléaire. C'est seulement à partir de son expérience particulière que le juif peut se rendre utile. Car un juif ne peut pas être un homme autrement qu'à l'intérieur de sa condition juive. Voilà pourquoi dans mes écrits, le thème juif prédomine. Il m'aide à aborder et à approfondir celui de l'homme. Certes, s'il n'y avait pas eu la guerre, j'aurais cherché à me réaliser différemment. Par exemple, je ne serais pas devenu écrivain. Ou du moins, j'aurais écrit n'importe quoi, tout sauf des romans. Et dans la petite yeshiva, où je serais resté indéfiniment, penché sur la même page du même livre, je n'aurais jamais pensé à ce qu'on pouvait accomplir en dehors de la stricte observance des 613 commandements de la Torah. Aujourd'hui, je sais que cela ne suffit pas. La guerre a tout bousculé, tout changé. Pour moi, être juif, aujourd'hui, c'est raconter ce changement. Car quiconque traverse une épreuve participant à un événement qui pèse sur le destin de l'homme ou le libère, se doit de transmettre ce qu'il a vu, ressenti et redouté. Ce devoir, le juif en est obsédé depuis toujours. Comme hier, il sait que vivre une expérience
Forger une vision sans en faire lien et projet, c'est en faire cadeau à la mort. De nos jours, être juif, c'est donc témoigner. Témoigner de ce qui est et de ce qui n'est plus. On peut témoigner avec joie, joie réelle, enthousiasme, quoique mêlé d'inquiétude, en donnant son appui à Israël ou avec colère, colère contenue, apprivoisée et pure de toute amertume stérile, en remuant les cendres de l'Holocauste. Pour le conteur juif et contemporain, il ne peut exister de thème plus humain, de projet plus universel. Un certain Reb Zeira, raconte le Talmud, décida de jeûner 100 jours pour oublier ce qu'il avait appris. Ce n'est qu'ensuite qu'il se rendit en Terre Sainte. Que devons-nous faire, nous, hommes de ma génération et de la vôtre, pour apprendre à nouveau ce que chaque jour un peu plus nous tendons à oublier? Je ne le sais pas. Je vous l'ai dit tout au long de cette lettre, j'attache plus d'importance aux questions qu'aux réponses. Seules les premières deviennent partage. Elie Wiesel, lettre à un jeune juif, L'Arche, 1970.

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1: Bonjour Céline Bardet, ben, je suis ravie de vous accueillir sur ce plateau d'Acadème parce que je vais dire tout de suite, et tant pis si c'est un choc certain, mais vous êtes vraiment pour moi une héroïne, une des héroïnes des temps modernes. J'explique pourquoi. Vous êtes juriste spécialiste des crimes de guerre et vous avez fondé il y a un peu plus de 10 ans, en 2014, une ONG qui s'appelle, alors avec mon accent, We Are Not Weapons of War, nous ne sommes pas des armes de guerre, et vous documentez la plupart des scènes de guerre dans les conflits autour du monde, les scènes de viol et de violences sexuelles qui atteignent aussi bien les femmes que les hommes, que les enfants, et ça on va en parler, et vous portez la parole des témoins devant les hautes instances internationales. Vous faites un métier d'une très haute importance et vous avez sorti un livre il y a quelques semaines qui s'appelle Le bruit du monde me fait un peu trop mal certains jours, et on le comprend vu votre métier, où vous racontez une vingtaine d'années d'enquête, c'est ça ?
2: Une quinzaine d'années d'enquête.
1: Sur toutes les scènes du monde. En fait, vous êtes allé partout. Vous êtes allé en Afrique, vous êtes allé en Ukraine, vous êtes allé en Bosnie, vous êtes allé récemment en Israël, et on va en parler. Mm-hmm. Et vous racontez ce que vous avez vu et comment vous travaillez. Alors, par moment, la lecture du livre, je l'avoue, est un petit peu éprouvante. Cela dit, c'est un livre vraiment nécessaire dont je ne saurais trop recommander la lecture aujourd'hui. Merci. Alors, depuis le 7 octobre aussi, ou un petit peu après, vous dirigez une enquête sur les viols et les violences sexuelles commis par les terroristes du Hamas au festival Nova et dans les kibboutz du sud d'Israël. Et pour la première fois, et ça aussi on va en parler, votre travail, qui est pourtant reconnu dans le monde entier, a été attaqué, vous avez été cyberharcelé, on a remis en cause votre impartialité, et ça, j'imagine que ça a dû être assez violent pour vous.
2: Oui.
1: Mais d'abord, je voudrais juste en savoir un peu plus sur vous. Pourquoi vous, la juriste, vous vous êtes intéressée comme ça aux scènes de crime dans le monde entier, et pourquoi avoir fondé cette ONG ?
2: Alors déjà, merci beaucoup pour l'invitation et je suis ravie d'être ici dans ces échanges avec vous. C'est une question qu'on me pose souvent, mais très honnêtement, j'ai du mal à y répondre. Peut-être qu'elle relève plus de la psychanalyse. Mais je suis juriste enquêtrice criminelle, donc la question des crimes de guerre, elle m'a toujours marquée. Et je pense aussi qu'une des raisons, c'est que j'ai grandi dans le Bourbonnais, qui est en Auvergne, et j'ai grandi à Moulins-sur-Allier, qui est la ville où il y avait la ligne de démarcation entre la zone libre et la zone occupée. Donc j'ai grandi aussi avec ces histoires-là de résistance. C'était un haut lieu de résistance. Mes grands-parents ont caché des juifs pour les aider à faire passer. En fait, tout le monde faisait ça dans la région et c'était normal. Et donc voilà, je pense que ce sont des choses qui m'ont impactée et que j'ai voulu faire de mon expertise de juriste un outil sur ces questions-là, sur les questions des crimes de masse.
1: Et en quoi le viol de guerre, et ça c'est vraiment le point dont vous parlez souvent dans des colloques et partout quand vous portez cette parole, en quoi le viol de guerre est différent des autres crimes de guerre ? En quoi ça impacte plus qu'une victime, et qu'est-ce que ça vise au-delà d'une victime ?
2: Alors en fait, et justement je le raconte dans mon livre, moi je me suis pas intéressée particulièrement aux violences sexuelles, mais elles sont venues, j'allais dire, elles m'ont éclatée au visage, d'abord en Bosnie et dans plein d'autres pays. Et je le dis aussi très souvent, les violences sexuelles dans les conflits, c'est pas un crime plus grave, moins grave, il y a plein d'horreurs dans les conflits. Simplement, la singularité des violences sexuelles, c'est que d'une part, j'ai découvert et j'ai compris qu'elles sont utilisées comme une arme, comme une autre arme, comme une kalachnikov, comme un mortier. On choisit de torturer, de tirer, d'utiliser un drone ou de violer. Et la question du viol, elle est particulière parce que l'objectif, c'est de toucher la victime, évidemment, à qui on va faire subir ces horreurs. Mais souvent, ce sont des viols qui sont faits en public, d'abord, ou devant les maris, quand ça concerne les femmes ou les filles. Et donc, l'objectif derrière, ou dans les rues, je l'ai vu en Libye, où on l'a vu le 7 octobre aussi, où ça a été filmé, fait en public, devant d'autres témoins. Et l'objectif de ça, c'est d'impacter sur la communauté dans son entier. Donc, c'est un moyen d'annihiler l'ennemi. Donc c'est pour ça que la violence sexuelle, il faut comprendre l'objectif que ça a pour en comprendre la singularité. Et c'est ce que je dis, c'est une arme qui est extrêmement efficace parce qu'elle impacte sur des générations, sur la communauté. Elle crée la honte, la stigmatisation, le silence. Et il y a aussi les enfants nés du viol. Donc, il faut aussi s'arrêter 2 secondes et réfléchir à qu'est-ce que c'est notre vie quand on est un enfant né d'un viol et que son père, c'est le génocidaire de ma mère. Et voilà, donc c'est ça qui fait la particularité des violences sexuelles. Et je m'y suis intéressée parce que j'ai compris il y a 10 années qu'on n'en parlait pas suffisamment, qu'on comprenait pas exactement de quoi on parlait. Et c'est pour ça que j'ai créé We Are Not Weapon of War, nous ne sommes pas des armes de guerre.
1: Mais vous parliez de silence, et justement, malgré les résolutions de l'ONU, malgré les tribunaux internationaux, c'est le viol de guerre, ça reste un crime quand même qui est difficile à faire reconnaître. Et pourquoi ce silence, selon vous? D'abord, il y a le silence des victimes, mais il y a aussi le silence des autres.
2: Voilà.
1: Ça, c'est important.
2: Oui, et en fait, il y a surtout le silence des autres, je crois, parce que, comme vous l'avez dit, moi, je suis sur énormément de terrain, j'ai fait plus de 90 pays, et quand on crée un environnement qui est adéquat, en fait, les survivants, les victimes, elles veulent parler. Elles ont besoin de raconter, mais elles ont besoin de se sentir en sécurité. Elles ont besoin d'être certaines aussi que, justement, ces éléments-là ne vont pas sortir. Et là, on rejoint encore une fois la question de la stigmatisation et de la honte. Mais il y a aussi un problème avant tout sociétal, parce que je pense que c'est des questions qu'on ne veut pas entendre, qui sont dérangeantes. Il y a aussi une... Ça change quand même, donc faut quand même voir un peu le positif, mais il y a aussi quelque chose qui est latent depuis très longtemps, de se dire, bon, un viol, ça arrive, c'est pas grave. Il y a quelque chose comme ça aussi. Et ça touche évidemment à l'intime, ça touche à l'identité, ça touche à la sexualité, ça touche à plein de choses. Donc je pense que c'est pour ça. Et c'est aussi le crime qui est le moins poursuivi. Et il est le moins poursuivi, pourquoi? Parce qu'il est très difficile, justement, à documenter, à prouver. C'est pour ça que j'ai décidé de m'intéresser à ces questions-là, du fait du manque de la parole, du fait aussi de la difficulté d'avoir des preuves. Vous voyez, moi, j'ai ouvert des charniers, par exemple. Bon, à un moment, vous sortez des corps d'un charnier, vous faites des analyses médicales, etc. Vous avez un corps, vous avez des choses. Le viol, souvent, vous avez ou des témoins ou la parole de la victime. Vous avez aussi des situations, et ça s'est passé le 7 octobre et aussi au Rwanda, en particulier des femmes qui sont violées et tuées ensuite, quand on a des intentions génocidaires. Donc, qu'est-ce qui reste, en fait? Et c'est pour ça que c'est très difficile de prouver ce crime-là.
1: Et dans toutes les cultures, que ce soit en Afrique, que ce soit en Ukraine, que ce soit en Bosnie, que ce soit en Libye, enfin, dans tout, là où vous êtes, il y a toujours ce silence, la difficulté de faire parler les victimes.
2: Toujours. Il y a toujours ce silence, il y a toujours cette espèce de chape de plomb sociétale, où qu'on soit, en fait. Et moi, je dis tout le temps, le viol, il a ni religion, ni culture. J'ai cette victime burundaise, j'en parle dans mon livre, qui m'avait dit cette phrase, le viol de guerre n'a pas de dieu, et c'est vraiment ça, n'a pas de dieu. Et dans toutes les sociétés, quelles qu'elles soient, alors évidemment, avec des degrés différents, vous voyez, par exemple, on voit l'Ukraine aujourd'hui. L'Ukraine, il y a eu un mouvement et il y a eu aussi beaucoup d'aide et d'assistance, et on voit qu'il y a des voies qui se libèrent, et encore, ça reste difficile. J'ai travaillé en Libye, par exemple, où là, il y a une chape de plomb totale. Mais aussi parce que les victimes, elles savent, dans des sociétés très traditionnelles, que si, à un moment, ça se sait, une femme libyenne, si ça se sait, sa vie, elle est terminée. Personne va vouloir être marié avec elle, personne va vouloir rester avec elle, personne. Et ce sont des pays, par exemple, où une femme seule, elle peut pas vivre, en fait. Donc, il y a plein de sociétés comme ça qui sont quand même très traditionnelles et qui ajoutent, en fait, à ce silence.
1: Et a fortiori, j'imagine, une femme enceinte de son bourreau.
2: Et a fortiori, une femme enceinte de son bourreau. Et on le voit, par exemple, on l'a vu aussi avec la communauté yazidi, où les femmes, en fait, qui ont été esclaves sexuelles, qui à un moment sont libérées ou s'enfuient, où on a la communauté yazidi qui va dire « Ok, on vous reprend, enfin, on vous accueille, mais pas les enfants. Okay. » Et alors, c'est quoi le choix d'une femme comme ça? C'est quoi son choix? Donc, souvent, elles sont dans des... On les appelle les survivants, en fait, elles sont... Elle et il, parce que comme vous l'avez dit, il y a aussi des viols d'hommes, sont dans des modes de survie en permanence et font des choix de survie avant celui de la parole. Et
1: oui,
2: je peux le comprendre.
1: Je voulais justement parler des viols d'hommes parce que c'est vrai qu'on pense qu'aux femmes, mais
2: ouais,
1: effectivement les hommes sont violés. Et là, il y a eu des témoignages. On va revenir à Israël, mais il y a eu des témoignages d'hommes qui ont enfin parler, enfin ouais. dire on s'est fait violer. Mais ils parlent pas, les hommes, encore moins que les femmes, j'imagine.
2: Alors les hommes, c'est encore plus difficile, clairement, parce que le tabou il est XXL. En plus, il y a une question de masculinité et d'image d'homme. En Ukraine, la majorité des violences sexuelles dans le conflit depuis 2022 concernent des hommes.
1: Ah oui.
2: Mais oui. En Libye, il y a eu énormément de viols d'hommes. On l'a vu là, certains otages israéliens ont commencé à parler et c'est énorme de faire ça. Et je pense que, en fait, il faut que les gens se rendent compte de ça, parce que parfois on peut avoir l'impression de se dire ah bah maintenant on écoute des témoignages, c'est, je sais pas, c'est une manière de parler ou de faire un peu de pas de com, mais je sais pas, moi j'entends des gens qui disent ça, je dis aux gens mais est-ce que vous vous rendez compte de ce que ça veut dire pour quelqu'un, et qui plus est un homme, de venir à un moment devant une télévision, devant une caméra ou dans une interview et dire ce qui lui est arrivé. C'est absolument, c'est terrible à faire. Mais ils parlent effectivement, les hommes c'est très compliqué. Moi en général, les hommes ils viennent vers nous, en Syrie aussi, il y a beaucoup de viols d'hommes, il y a eu beaucoup de viols d'hommes. Ils viennent parce qu'ils ont un problème médical, en fait. C'est très rare qu'ils parlent d'eux-mêmes. Ils vont venir parce qu'ils ont un problème médical, dont je vous épargnerai les détails, qu'ils vont pas pouvoir gérer eux-mêmes. Et c'est ça qui va ouvrir un peu la brèche de la parole. Mais en Ukraine, il y a, je parle de cet homme là, Oleksy, qui justement a créé une association en Ukraine et amène en fait les hommes à parler. Et je parle aussi l'autre chose dont on oublie souvent, c'est il y a les victimes, les femmes, les hommes. Et nous, on travaille beaucoup autour de ça. Par exemple, vous êtes marié à un homme qui a subi des violences sexuelles dans un conflit. Comment vous gérez ensuite cette relation? Comment vous assistez votre homme à sortir de ce trauma? Et l'inverse. Et tout ça aussi, on oublie souvent. C'est pour ça qu'on parle des victimes indirectes, en fait. Elles sont aussi victimes que ceux qui ont subi ces exactions-là. Donc c'est tout ça qu'il faut regarder et adresser.
1: Et c'est avec ces gens, c'est tous ces gens-là, toutes ces victimes, toutes ces communautés, tous ces villages avec lesquels vous parlez, que vous soutenez. Ouais.
2: Oui, voilà, parce que nous on travaille d'une part, on fait beaucoup de plaidoyer au niveau international, comme vous l'aviez dit, et on fait changer des lois. Maintenant, le cadre normatif est quand même assez bon. Je pense pas qu'on ait besoin de grand chose d'autre. Maintenant, on a besoin de plus documenter, de plus poursuivre et de plus condamner. Ça me manque encore. Et nous, on travaille aussi sur le terrain, notamment en Ukraine, en Israël. Vous l'avez dit, au nord-est du Nigeria, sur la question de Boko Haram, en Irak, etc. Et oui, on travaille aussi avec les communautés. En fait, par exemple, au nord-est Nigeria, on travaille avec les leaders communautaires. Parce que on sait que c'est eux dont la parole, ou même des leaders religieux aussi, parce qu'on sait que c'est eux qui ont la parole, une parole qui a une portée importante pour toute la communauté. Et d'ailleurs, ils collaborent beaucoup maintenant. Il y a vraiment un changement en fait d'état d'esprit. Parce que la question, c'est comment, en fait, c'est la société qui doit changer. C'est la société qui doit entendre. Et aussi, ce que je dis tout le temps, on n'est pas victime toute sa vie. Moi, j'ai une obsession avec ça. Oui. C'est quelque chose qui m'énerve beaucoup. Souvent, je compare ça, mais c'est pas comparable. Mais en fait, en vrai, ça l'est. Je dis aux gens, mais quand tu as un accident de scooter à Paris, tu te casses la jambe, il y a un moment, t'es soigné, etc. Et puis, tu reprends ta vie et ça ne te définit pas. Dans ta vie, tu t'es cassé la jambe. Bah là, évidemment qu'on va pas comparer avec une chute de scooter, mais en vrai, c'est la même chose. Et moi, je travaille beaucoup avec les survivantes là-dessus. Et c'est aussi elles ce qu'elles veulent. Elles veulent pas être vues comme victimes. Elles, en général, elles veulent la justice, elles veulent qu'on reconnaisse ce qui s'est passé, elles veulent évidemment les soins dont elles ont besoin et elles veulent reprendre leur vie. Et ça, c'est important aussi de ne pas figer les gens dans ce qu'ils ont vécu.
1: Et d'ailleurs, vous racontez dans votre livre de très belles histoires de résilience, de survivantes. Ouais. Il y a des femmes qui ont vraiment subi les pires des traumatismes, qui ont eu des enfants du viol.
2: Mildred. Voilà, Mildred au Zimbabwe, par exemple, qui a eu un enfant né du viol. Et je sais pas pleurer parce qu'à chaque fois que je parle de ça, en fait, elle a essayé d'avorter, etc. Elle a vécu un viol horrible. Et d'ailleurs, je rappelle aussi, hein, quand on parle de viol de guerre, ce sont des viols avec extrême violence. Faut comprendre ça aussi. Hein. Et elle a pas pu avorter, etc. Et elle voulait faire adopter sa fille. Enfin, pour elle, c'était inimaginable, en fait. Et elle a eu cette phrase, elle m'a dit « Quand ma fille est née, j'ai cru voir le diable, mais j'ai vu ma fille. » Oui. Et elle a très élevé bon. Sa fille, Vimbai, qui aujourd'hui a 15 ans, qu'on a suivi, etc. Et donc, on accompagne aussi, par exemple, nous, les mères, parce que c'est pas évident de faire ça. Elle a vu qu'elle aimait immédiatement sa fille, mais tout au long du parcours, ça n'a pas toujours été évident. Donc elles ont besoin aussi d'être accompagnées. Mais c'est vrai que dans le livre aussi, je sais que le livre il peut être dur aussi parce que le sujet est dur. Mais j'ai eu envie de raconter aussi l'histoire de ces femmes-là et de ces hommes-là. Parce que c'est aussi des histoires d'humanité en fait, et c'est aussi des personnes qui sortent de ça avec ce mot qui est très à la mode, mais de résilience, et qui reprennent leur vie après avoir vécu quand même des choses absolument terribles en termes d'humiliation. C'est très humiliant, le viol. Il y a ça aussi. J'ai même pas les mots moi en fait. Il y a un degré d'humiliation, et comme je dis, c'est très violent en Ukraine. Combien de femmes j'ai rencontrées qui racontent qu'il y a aussi ce qu'on vous dit. Quand on vous viole. En Ukraine, on te dit, voilà, comme ça, t'auras plus d'enfants. L'Ukraine est une pute. Je le dis, pardon de l'expression, mais c'est ça qu'on dit. On leur massacre la mâchoire à coups de marteau. C'est ça. C'est de ça dont on parle. Donc, il faut comprendre le degré d'humiliation que c'est, et donc comprendre combien c'est compliqué de s'en relever. Et néanmoins, il y a plein de gens qui s'en relèvent aussi, quoi.
1: Et combien c'est vraiment une arme de guerre.
2: Telle que
1: vous la décrivez, c'est vraiment une vraie arme de guerre comme les autres.
2: Voilà, ça c'est aussi quelque chose que je dis. En fait, je me bats depuis des années pour dire deux choses. Un, il faut qu'on arrête de parler de pulsions sexuelles. Et moi, je dis maintenant, il faut désexualiser le viol, en fait. Le viol n'a rien à voir avec le sexe. Moi, j'ai envie qu'on garde le sexe, parce que le sexe, c'est quand même sympa. Oui. Et j'ai envie qu'on enlève ça. Le viol, c'est une prise de pouvoir sur l'autre. Donc, il faut qu'on arrête, en fait, de lier ces choses-là. Et ensuite, bien sûr, il y a le fait de bien comprendre que ça n'est jamais isolé, qu'il y a un objectif tout le temps, quoi. Et c'est jamais isolé. Nous, on a un outil digital backup qui permet aux survivants de donner leurs témoignages, de sécuriser leurs éléments de preuve. Quand il se passe quelque chose quelque part, on voit, nous, sur ce qu'on appelle notre back-office, croyez-moi, vous commencez à avoir une alerte avec quelqu'un qui va dire « Je m'appelle Solange, je suis à Bangui, il m'est arrivé ça en Centrafrique. » Et puis après, au même endroit, vous en allez avoir 2, 3, 4, 5, 6. Bien sûr que c'est une arme. Bien sûr que c'est
1: jamais isolé. On revient au 7 octobre. Il vous arrive une chose incroyable. Vous savez que vous voyez le 7 octobre arrive, vous voyez ce qui se passe. Et puis, tout d'un coup, vous décidez de parler, enfin, et vous êtes attaqué, en fait. C'est un truc complètement fou.
2: J'en ai fait le dernier chapitre de mon livre et ça m'a paru important de le faire parce que ça a fait basculer beaucoup de choses pour moi. D'un point de vue professionnel, mais aussi, j'allais dire, personnel, parce que je n'ai absolument pas compris.
1: Qu'est-ce qui s'est passé, en fait?
2: Et alors, en fait, nous, on a une veille permanente, et quand on voit des choses indicatives un peu de potentielle violence sexuelle dans un cadre de conflit ou crise, on s'exprime. Et le 7 octobre, on a quand même la vidéo de Shani Luke, qui est sur ce truck là, ce camion à Gaza où on lui crache dessus à moitié nu, où au moment où ça se passe, on sait pas si elle est vivante ou morte, qui est exposée comme ça comme un trophée. Et nous on se dit ok, il y a quelque chose qui se passe. Et puis il y a le 7 octobre quoi, qui est quand même clairement un crime contre l'humanité à minima. Donc on s'exprime simplement. Et là on a commencé à être attaqué, moi d'abord personnellement et l'ONG. Mais moi, je n'ai pas. Mais là, je parle du 8, 9, 10 octobre. Hein. Je veux dire, on n'est même pas dans une réponse à Gaza. On n'est pas dans le climax de Gaza. On est. Et en fait, on m'accuse d'être pro-israélienne. On m'envoie des trucs juristes de Tsahal. Et surtout, on nie tout. On nie tout. On demande des preuves.
1: Qui sont là.
2: Qui sont des preuves qui sont là. Et en plus. Avant même que nous. Parce que nous, qu'est-ce qu'on fait en fait? On regarde les indicateurs, bien sûr. J'aimerais avoir toutes les ressources du monde pour pouvoir le faire, mais comme on n'a pas suffisamment de ressources, on décide qu'est-ce qu'on va documenter ou pas. Je me suis rendue en Israël très rapidement, un mois après le 7 octobre, parce que j'ai senti effectivement qu'il y avait un problème et on voulait savoir qu'est-ce qui s'était passé et de documenter pour vraiment factualiser ce qu'il y avait. Mais on avait déjà des vidéos, on avait déjà plein de choses. Jamais de ma vie, quand la guerre en Ukraine a commencé, on m'a demandé des vidéos de viol ou si j'avais des preuves. Jamais, sur aucun. Donc là, je n'ai pas compris. Ça a été extrêmement violent. Et c'est devenu encore plus violent quand il y a eu la réponse à Gaza. Et là, On me demandait pourquoi on n'enquêtait pas sur Gaza. Ça n'avait aucun rapport. En plus, de toute façon, on ne pouvait pas accéder à Gaza. Et là, je n'ai pas compris, en fait, ce qui s'est passé. Je n'ai absolument pas compris. En fait, ce que j'ai compris, après, c'est que tout ce travail et toutes ces années, et je ne suis pas la seule, de dire... on écoute les victimes. Après, bien sûr qu'on documente, bien sûr qu'il faut corroborer, bien sûr que parfois des choses sont fausses. C'est pas la question. C'est mon métier, ça. Mais on écoute ce qui se passe. Et ben là, j'ai compris qu'en fait, il y avait des victimes qu'on n'écoutait pas de la même manière. Et la deuxième chose qui m'a beaucoup marquée, c'est que quand je suis arrivée en Israël, j'ai rencontré les mouvements féministes des femmes israéliennes. Et je le dis dans mon livre, je suis une femme, je ne suis pas juive. J'ai vu leur détresse, la manière dont elles se sont senties abandonnées, quoi. Alors, après avoir vécu le 7 octobre, ou quand même le degré de la violence du 7 octobre. Et là, j'ai eu une honte, mais quelque chose de... Mais je vraiment, personnellement, ça m'a traversée. Et je suis rentrée en France, et j'ai parlé aux organisations féministes. Et j'ai des organisations féministes qui m'ont dit... Non, mais c'est un peuple colonisateur, à supposer que ça soit arrivé, parce que la chance que j'ai, c'est que je suis quand même assez respectée dans mon métier, donc ça a sauvé un peu des choses, à supposer que ce soit arrivé, de toute façon, elle le méritait.
1: Des féministes.
2: Des féministes, des gens de mouvements féministes.
1: Comment vous êtes arrivé à travailler avec les Israéliens? Est-ce qu'ils vous ont laissé travailler? Est-ce que ça a été facile? Parce que vous êtes allé plusieurs fois? Vous dites dans votre livre que... Les scènes de crimes, de violence et de viol, c'est des choses que vous n'avez jamais vues auparavant dans la violence et dans le degré. Racontez-nous un peu tout ça.
2: Alors déjà, parce qu'il y a eu beaucoup aussi de violences post-mortem à caractère sexuel. Et ça, c'est des choses que j'ai rarement vues, voire j'ai aucune... Je ne me souviens pas avoir vu ça. Je sais qu'il y a eu des cas au Rwanda, par exemple. Concernant Israël, parce qu'on m'a beaucoup posé cette question... Nous, aujourd'hui, on est la seule organisation internationale. On continue d'aller en Israël. J'ai une très bonne coopération avec Israël. J'ai été accusée ensuite, justement, d'être, je sais pas, en bisbille avec Israël, ou de, alors que, pas du tout. Mais j'ai jamais, ou l'inverse, où on me dit oui, mais vous devez avoir des pressions, je sais pas quoi. Je n'ai aucune pression d'Israël. Ils me laissent travailler. Je vais sortir ce rapport, début mars. On a pris notre temps pour le faire. Peut-être que ce rapport ne plaira pas à Israël. Ça n'est pas la question pour moi. Donc, j'ai pas de problème à travailler sur Israël. Et j'ai été, effectivement, je me suis rendue sur les lieux un mois après. J'ai été frappée par le degré de violence. Et c'est là aussi où, pour moi, c'est au regard de la violence, du degré de la violence de ces 36 heures qui se sont passées, que ce soit sur le festival ou que ce soit dans les kibbutz, mais pour moi, en plus, c'est évident qu'il y a eu ces violences sexuelles aussi. C'est évident. Pour moi, il n'y a même pas de doute à avoir. Il y a ces violences post-mortem qu'on peut documenter. La grande difficulté qu'il y a s'agissant du 7 octobre et d'Israël, c'est que la plupart, si ce n'est toutes, parce que pour l'instant, on n'a pas des victimes du 7 octobre, hein, j'entends, je laisse les otages de côté pour l'instant, sont mortes. De toute façon, leurs corps ont été brûlés. Et je raconte dans mon livre, j'ai cette femme qui me dit cette phrase qui m'a, en parlant de sa fille, et qui me dit « Aidez-moi à faire parler les cendres. Comment on fait parler les cendres ?» Parce que le corps de sa fille a été brûlé. Qu'est-ce qui s'est passé pour sa fille avant ? Elle le sait pas. Et donc là, on n'a rien, on n'a pas de preuves, on peut même pas regarder qu'est-ce qu'on fait avec un corps brûlé. Est-ce que pour autant, on peut pas reconstituer ce qui s'est passé? Est-ce que pour un temps, on peut pas rendre la vérité de ce qui s'est
1: passé?
2: Vous
1: pouvez le faire avec des...
2: Et bien sûr qu'on peut le faire. Et alors, en plus, je vous cache pas que mon côté enquêtrice juriste, je l'ai vraiment pris comme un défi aussi. Parce que je trouve que c'est un défi, non seulement juridique pour établir des choses, mais aussi la manière d'enquêter. Et donc, j'ai dit, c'est comme je fais une enquête à l'envers, en fait. Ce qui m'était déjà arrivé sur un procès que j'ai gagné en 2009 en Bosnie, c'est-à-dire que je pars du principe de me dire, si j'ai pas les éléments, je vais aller à l'envers, en gros, pour prouver que ça n'a pu que se passer. En fait, je vais construire des éléments qui vont montrer que c'est évident que ça s'est passé, même si j'ai pas la preuve matérielle qui va me permettre de le faire. Et c'est important, et c'est d'autant plus important qu'on est toujours dans cet espace de négation. En particulier sur la question des violences sexuelles le 7 octobre, je me dis pourquoi. Pourquoi il y a eu un tel focus sur la question du viol, des viols du 7 octobre? Pourquoi il y a tant de difficultés à se dire bah oui, il y a eu des viols, alors qu'on se pose absolument pas la question partout ailleurs. Et donc du coup, j'en ai fait un principe et ça me paraît hyper important parce que je pense que si on, moi dans mon métier, je me suis dit si je faillis là, si j'échoue là, si ou si j'abandonne surtout, bah en fait, je m'assois sur tous les principes qu'on a construits en fait. Et c'est on met Israël à part. Et Israël. Les juifs, je sais pas de quoi on parle, en fait. Moi, je crois qu'on parle des juifs, quand même.
1: Bien sûr.
2: Donc, c'est ça. On les met hors. Or, les associations féministes, moi, c'est ça que j'ai entendu. C'est pas pareil. Mais c'est quoi, c'est pas pareil? Je sais pas ce que c'est. Et moi, encore une fois, je m'étais rendue en Israël avant, j'ai un peu travaillé dans la région, mais j'avais pas une grande connaissance, tant que ça, de la région. Comme je dis, je suis pas juive, j'ai pas de... Et là, je me suis dit, et bien sûr qu'intellectuellement, je sais ce que c'est que l'antisémitisme. Mais là, je me suis dit, bah en fait, c'est ça. En fait, concrètement, c'est ça. Parce que j'ai jamais réussi à comprendre. Et ça, la violence, elle est moindre aujourd'hui, mais elle est toujours constante. Hein. Je reçois, on continue de recevoir des messages qui nous expliquent que on a collaboré. En gros, on aide Tsahal, on aide Israël à construire une histoire qui n'existe pas. Alors que maintenant, on a en plus les otages, qui sont quand même une continuité du 7 octobre, et combien d'entre eux, avec un courage quand même incroyable, parlent aujourd'hui des violences sexuelles qu'ils ont vécues pendant qu'ils étaient otages.
1: Qu'est-ce qui parle aussi? Les vidéos, bien sûr.
2: Ouais.
1: Les témoignages des gens qui ont été arrêtés, des terroristes, parce qu'ils le racontent aussi, ces histoires
2: oui.
1: de viol.
2: Oui.
1: Tout ça, vous en êtes servi aussi pour...
2: Oui, oui. Alors voilà, il y a certaines personnes qui sont détenues par Israël qui, à un moment, ont dit qu'ils avaient...
1: Vous êtes servi aussi pour...
2: Oui, oui. Alors voilà, il y a certaines personnes qui sont détenues par Israël qui, à un moment, ont dit qu'ils avaient violé.

0: a fait un rapport sur le 7 octobre, qui est très bien par ailleurs, et ils ont mis très peu sur les violences sexuelles parce qu'ils n'avaient pas d'éléments, mais ils ont dit qu'il n'y avait aucun doute que ça s'était passé et qu'ils se remettaient au rapport de We Are Not Weapons of War. Amnesty International, on a très peu parlé. C'est tout.
1: L'ONU, on a parlé avant.
0: Et l'ONU, alors il y a la commission d'enquête, évidemment, pardon, c'est vrai qu'il y a la commission d'enquête de l'ONU, du mécanisme de l'ONU. Mais on a mis un peu de temps. Nous, évidemment, on est une organisation spécialisée là-dessus, donc bien sûr que notre rapport, il va avoir une importance. Mais là, c'est encore une fois, oui, c'est les témoignages, c'est certaines photos. Il y a des femmes qu'on retrouve dans des positions qui sont évidentes. Ce que je disais, nous, on va beaucoup parler de... les mutilations post-mortem, moi, j'ai rarement vu ça. Alors, il y en a pas mal qui sont documentées, où là, en termes d'éléments de preuve matériels, photos, etc., on a beaucoup de choses qui ont vraiment un caractère sexuel. Ou par exemple, on va mettre le feu à un corps, pardon de parler de ça comme ça, mais en mettant des accélérants sur... les parties génitales, des choses qu'on a rentrées dans les vagins, mais aussi des hommes qu'on a émasculés, etc. Donc on voit bien qu'il y a une volonté, parce que c'est ça qu'il faut rappeler en fait. Le viol, c'est quoi ? Le viol, à un moment, c'est salir. C'est annihiler, c'est salir, mais c'est salir de la façon la plus humiliante possible. Et quand on voit qu'il y a ces éléments-là qui ont été faits, même au niveau post-mortem sur des corps, ça en dit long sur, justement, je ne sais pas si la bonne expression, mais l'état d'esprit, l'objectif qu'il y avait dans cette attaque du 7 octobre. Donc tout ça, ce sont plein d'éléments qui amènent à corroborer tout. Maintenant, est-ce qu'il y a des survivantes, par exemple, qui ont été violées le 7 octobre et qui n'ont pas encore parlé ? C'est possible ? Moi, pour l'instant, on n'a pas ces éléments-là. Et ce que je me disais aussi, c'est que non seulement dans la négation des gens en soi, mais en plus, je pense que s'il y avait des gens qui ont subi des violences sexuelles le 7 octobre, qui sont encore vivants et qui aujourd'hui ont un peu avancé sur leur trauma, je pense que face à cette violence de négation, à cette violence comme ça idéologique qui est constante, espèce de fragmentation de discours qu'on a dans nos sociétés sur ce sujet-là depuis 2 ans et demi, ils parleront pas en fait. Et donc là aussi, c'est une autre arme en fait.
1: Oui, c'est l'arme du silence.
0: Mais bien sûr. Parce que encore une fois, il faut quand même réfléchir à chaque fois à quel contexte on donne, quand je dis on, la société, le débat public, etc. Quel contexte on offre, pièces on ouvre comme ça pour permettre aux gens de parler.
1: Vous avez vu beaucoup de choses, Céline Bardet. Hein. On parle d'Israël, on parle de la Bosnie, on parle du Rwanda, on parle de tous ces pays. Votre livre en témoigne. Qu'est-ce qui vous donne la force de continuer ce combat-là ? Parce que c'est vraiment un combat. Là, vous parlez d'Israël en disant « je lâcherai pas, c'est mon combat ». C'est pour ça que je parlais d'héroïne tout à l'heure en commençant cette interview parce que franchement, vous êtes costaud.
0: Ben, je sais pas. Non, il y a des jours, le bruit du monde me fait un peu trop mal. Non, mais il y a des jours où c'est moins facile que d'autres. Mais en fait, je crois ce qui me fait, c'est l'humain aussi. C'est toutes ces personnes-là. C'est cette femme, Akfaraza, qui m'a dit comment on fait parler les cendres. C'est Mildred qui me dit, j'ai cru voir le diable et j'ai vu ma fille, quand sa fille naît du viol aîné. C'est tous les gens, que je rencontre. C'est un moment d'arriver à redonner une dignité. Et puis c'est aussi, et là, je pense que c'est de plus en plus important, avec tout ce qui se passe depuis un certain nombre d'années. Moi, je suis très attachée aux faits, en fait. J'ai envie de poser des choses, en fait. Et je trouve qu'on est dans une société où plus ça va, plus les faits deviennent insignifiants par rapport à versus une idéologie, une narrative, etc. Donc ça m'apparaît important, mais je vais beaucoup sur le terrain et je crois que c'est ça aussi qui me... c'est fatigant, c'est éprouvant, mais c'est aussi, j'ai souvent aux gens, c'est aussi humainement, c'est très fort en fait. Il y a quelque chose d'humain, il y a quelque chose qu'on partage, il y a quelque chose. Donc je crois que c'est ça. Je pense. Après, je m'auto-analyse pas. Donc, mais je pense qu'il y a de ça. En tout cas. Ça va faire 25 ans que je fais ce métier-là, et pour l'instant, j'ai pas envie de faire autre chose.
1: En tout cas, avant de conclure, votre rapport sur donc le 7 octobre sort en mars, c'est ça ?
0: Voilà, sort la première semaine de mars.
1: La première semaine de mars, vous avez pris votre temps, vous y tenez énormément, et on va l'attendre avec beaucoup d'impatience. Merci infiniment, Céline Bardet,
0: merci à vous
1: de nous avoir accordé ce moment.
0: Merci.

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1: Bonjour à tous, bonjour Jonathan Ayoun, bonjour Judith Cohen-Solal. Merci beaucoup de venir aujourd'hui nous parler de votre dernier livre, de l'un de vos derniers livres, vous en publiez beaucoup, le bouquin de l'humour juif. Alors, encore un livre sur l'humour juif, mais en fait ça fait quand même beaucoup de bien. Moi je me suis plus que régalée à le lire très sérieusement, parce que l'humour c'est quand même quelque chose de très sérieux, donc je suis très contente de vous recevoir pour en parler. Bon, j'ai quand même commencé par vous demander pourquoi vous avez décidé d'écrire un nouveau livre sur ce thème. Alors, qui veut répondre ?
2: Alors, il se trouve que... D'abord, ça fait assez longtemps qu'il n'y a pas eu une somme sur l'humour juif. J'ai eu quelques bouquins, mais enfin, une somme sur l'humour juif, ça fait longtemps. Donc, dans un premier lieu, on pourrait dire qu'il y avait besoin d'actualiser... ce qui est aujourd'hui l'humour juif, qui n'est pas la même chose qu'il y a 20 ans, parce qu'il y a des nouvelles choses.
1: Alors, il y a des nouvelles blagues, du coup, dans votre livre.
3: Oui, il y a à la fois des nouvelles blagues, mais on a surtout voulu offrir une forme peut-être différente des précédentes, dans le sens où il n'y a pas que des blagues. Il y a des nouvelles blagues, il y a des anciennes, mais il y a aussi, et surtout pour nous c'était le plus important, des extraits littéraires, des répliques de films, de séries télé qui sont sorties il y a encore quelques années, et aussi des auteurs méconnus, oubliés, donc on remonte loin dans le passé, hein, jusqu'au Moyen-Âge, ou pendant la Révolution française, qui n'étaient pas cités dans d'autres ouvrages, qui pouvaient être connus pour d'autres faits...
1: pas comme humoristes.
3: Mais pas comme humoristes. Donc on leur donne une place. Donc voilà, c'est là où il y a, pour plusieurs raisons, de l'inédit et pour nous une légitimité à avoir consacré pas mal de temps, parce qu'on a pas mal bossé pour sortir ce livre.
1: Alors, qui est-ce que vous citez d'un petit peu original pour donner une idée à notre public? Des rabbins, vous pouvez nous donner les noms de... certaines personnes inattendues que vous...
2: Alors, d'abord, d'un point de vue inattendu, il y a des humoristes israéliens, puisque c'est pas souvent, et on cite par exemple Eretz Nederet, qui est une mini-série télévision qui est tout le temps en train de tourner en dérision, y compris là, depuis le 7 octobre, des événements.
1: Ça, c'est très intéressant.
2: Voilà.
1: Donc, c'est déjà pris en charge par les humoristes en Israël.
2: Oui. Absolument. Il y a un humoriste israélien qui s'appelle Moshinov, mais il y a aussi Zev Revar, pour parler aussi d'humour séfarade. Et là, par exemple, je pense que c'est des gens qui ne sont pas connus.
1: C'est vrai.
2: Et puis, il y en a d'autres.
3: Il y a par exemple, en France, le révolutionnaire Zalkin Hurwitz, qui était plus connu pour avoir écrit des articles pour défendre l'émancipation des Juifs, mais de manière sérieuse et rigoureuse, pour avoir remporté un grand concours, le concours de Metz, avec l'abbé Grégoire. Donc il était plus connu pour l'engagement de manière rigoureuse et sérieuse dans le combat révolutionnaire et pour que les Juifs obtiennent l'égalité, mais qui a aussi écrit des articles très drôles pour se moquer de cette France qui venait d'adopter la Déclaration des droits de l'homme, mais qui l'a refusée pour les Juifs. Mmh. Et donc là, il y a des passages extrêmement saisissants, très drôles, qui n'étaient publiés pour l'instant dans aucun livre d'humour juif, donc on lui a donné une place, où il y a par exemple Yehuda Alarizi, qui est peut-être le premier à avoir fait de l'humour juif, un poète andalou dans l'Espagne médiévale, qui a fait un texte, peut-être le premier texte attestant d'un humour juif, qui était déjà évoqué dans d'autres livres d'humour juif, on l'a pas découvert. Mais par contre, c'est peut-être le premier livre où il y a un extrait de son livre d'humour juif. Donc voilà des exemples de personnes peut-être soit donc méconnues, oubliées. Après, il y en a d'autres peut-être
1: qui
3: paraissent...
1: Voilà, les classiques, hein, les comédiens de stand-up, de tout le XXe siècle jusqu'à aujourd'hui. Et donc, on fait un tour de l'humour juif dans un contexte, on vient d'en parler un tout petit peu, qui est... vous avez écrit votre livre, évidemment, bien avant le 7 octobre, mais on se trouve maintenant dans un contexte qui ne prête pas forcément à rire. Mais vous dites qu'en Israël, il y a déjà des gens capables de prendre une certaine distance et d'évaluer la situation avec humour. Pourquoi
2: là, les Israéliens ont toujours fait ça. Du coup, c'est vraiment, on va dire, le parent de l'humour juif. C'est-à-dire, dès qu'il y a une actualité, ils créent Parce qu'en fait, on parle d'humour juif comme si ça venait d'un... En fait, c'est créé par des gens au fur et à mesure, en fait. Mmh. C'est créé par des artistes, mais c'est créé aussi par des gens qui ont cette forme d'humour ou qui utilisent l'humour pour faire un pas de côté dans des situations qui sont particulièrement dramatiques, pour ne pas se laisser complètement happer, engloutir par le drame ou par le trauma, tout simplement. Donc oui, Eretz Nederet a fait plusieurs vidéos qui tournent d'ailleurs, qui sont même sous-titrées en français, je ne sais pas si vous en avez vu, notamment ce qui se passe à Columbia University avec des présidents, notamment aussi une interview du chef du Hamas par une journaliste britannique. Mmh. Et en fait, c'est pas facile, parce que ça a quand même trait à des choses qui sont assez dramatiques, puisque pendant ce temps-là, il y a quand même des gens, des jeunes qui sont sur le front, et des jeunes qui tombent tous les jours. Il y a toutes les horreurs qu'on a vues.
3: Non, et ce qui est très intéressant, c'est de voir que même ce recours à l'humour s'inscrit dans cette longue histoire de l'humour juif, où en réalité, il faut quelque part, dans des moments tragiques, que ce soit les premiers concernés, les premiers pris pour cible, qui se mettent à s'exprimer avec humour, pour qu'on puisse aussi se sentir, nous, autorisés à rire dans un second temps, et à vouloir recourir à leur humour et à le partager, etc. Et c'est vrai qu'il y a quelque chose autour de cette autorisation des Israéliens à pratiquer de l'humour sur l'événement, alors qu'il a eu lieu il y a peu de temps et qu'on est encore en guerre. Enfin, surtout eux, ils sont encore en guerre. Eh bien, en s'autorisant à le faire, ils libèrent une parole apaisante, ou en tout cas une parole où on peut, entre nous aussi, ailleurs, entre Français, entre Juifs, faire des blagues. Et comme en ce moment, on entend beaucoup, beaucoup, beaucoup d'interpellations sur ce sujet-là, ça permet aussi de l'évoquer, en riant. Donc il y a deux blagues, par exemple, qui circulent là, qui sont des vieilles blagues, mais qui sont remises au goût du jour. En ce moment, quand on demande à un juif comment ça va, on s'inquiète de la réponse, ou c'est une fausse question. Et donc, il y a une vieille blague qui ressort. Donc, c'est David qui demande à Moshe comment ça va. En un mot, bien.
1: Et en deux mots,
3: pas bien. Et voilà, celle-ci, on la revoit, ou celle, par exemple, qui sortait sur les pogroms, qui là est réactualisée autour du 7 octobre, David et Moshe se retrouvent encore à nouveau le 9 octobre, et David dit à Moshe, oh là là, moi depuis le 7 octobre, je n'arrive plus à dormir, je passe mon temps à regarder les vidéos, c'est horrible, je ne dors pas. Et toi ? Ah ben moi je dors comme un bébé. Quoi ? Mais comment fais-tu pour dormir comme un bébé ? Ben écoute, toutes les deux heures, je me réveille et je crie. Voilà par exemple deux formes d'humour traditionnelles qui sont réactualisées ou qui trouvent une place dans notre actualité.
1: Le sociologue Michel Vivorka vient de publier un ouvrage, vous le savez, j'imagine, qui s'appelle « La dernière histoire juive ». Alors, selon lui, les histoires juives, la définition qu'il en donne, c'est que ce sont des histoires qui sont faites, qui sont de l'humour juif, mais qui sont faites pour être racontées devant un public non-juif et bienveillant. Des histoires juives qui ont connu leur heure de gloire, d'après lui, depuis les années 60 jusqu'aux années 1990. Et dans le contexte actuel, eh bien, elles perdraient de leur élan, ces histoires juives. En Israël, il n'y a pas de public non-juif, majoritaire et bienveillant, par définition. En diaspora, surtout en ce moment, la situation des juifs, leur créativité, leur épanouissement peuvent avoir un petit peu de plomb dans l'aile. Alors, est-ce qu'on a fini de rire ?
2: Alors, vraiment, Michel Vivorka, en fait, publie un pamphlet, en quelque sorte, mm-hmm. lequel il développe une thèse qui est essentiellement son vécu à lui et son ressenti. Et ce n'est pas tout à fait, on va dire, basé sur des faits, puisque factuellement, il fait remonter la dernière grande époque de l'humour juif à Rabbi Jacob. Mais depuis Rabbi Jacob, il y a eu de nombreux humoristes juifs qui ont fait rire bien au-delà du public juif. Ne prenons que, par exemple, Gad Elmaleh, Eli Kaku, Marité Sigement.
1: Il y a un cabaret qui s'appelle Madame Sarfati à Paris, qui présente donc de l'humour, qui n'est pas spécifiquement de l'humour juif, d'ailleurs. C'est des comédiens de stand-up.
2: Alors là, oui, mais par contre, Eli Kaku, c'était vraiment de l'humour juif.
1: Ça, c'est sûr.
2: Gad Elmaleh, c'est le cas. Aux États-Unis, il y a Seinfeld. Seinfeld, c'est quand même la série la plus regardée. Je ne sais pas si c'est aux États-Unis ou au monde. Il y a Larry David,
1: saison.
2: Donc, voilà. Donc, en fait, ça ne marche pas, son truc, déjà.
1: Alors, il n'est pas là pour répondre.
2: Non,
1: mais en tout cas, selon vous, ça ne s'est pas arrêté dans les années 90. L'humour juif à destination aussi des non-juifs continue.
3: Non seulement il continue, mais il est même pris en référence. Et beaucoup d'humoristes non-juifs s'inscrivent dans cette situation. Vous parlez de la salle de spectacle Madame Sarfati. Mm-hmm. Elle est dirigée par le comique Fari, qui n'est pas juif, mais qui quelque part, a décidé de faire de l'humour parce qu'il a beaucoup apprécié l'humour juif de Eli Kaku. Mm-hmm. Il y a par exemple Redouane Bougueraba aussi qui cartonne en ce moment, qui s'inscrit dans la filiation de Gad Elmaleh, mais aussi de Seinfeld aux États-Unis, qu'il prend aussi comme référence. Pourtant, il pratique pas du tout le même humour. Mais voilà, donc il y a une sorte d'admiration de la scène humoristique aujourd'hui pour l'histoire de l'humour juif qu'il ne faut pas négliger. Et puis, dans tous les cas, l'humour juif continue à vivre et fortement. On le voit là, donc en Israël, de manière saisissante depuis le 7 octobre, mais on le voit aux États-Unis où il y a des séries comme la fabuleuse Madame Maisel, qui a remporté de nombreux Emmy Awards.
1: Beaucoup cité dans
3: votre... Voilà, en 2018-2019. C'est donc une série qui cartonne là-bas.
1: Alors, ça existe donc comme source d'inspiration. Est-ce que l'humour juif continue à exister dans sa dimension universelle ? Bien, est-ce que ça risque de devenir de l'humour juif par les juifs et pour les juifs ? Est-ce que ça va continuer à exister pour tout le monde ?
2: Ça va continuer. Nul ne peut le savoir. On ne peut s'appuyer que ce qui existe. Mmh. Donc, ce qui existe aujourd'hui, c'est que la série Miss Maisel a été primée. Donc, pour qu'elle soit primée, c'est qu'il y a pas que des juifs qui l'ont regardée et qu'elle est citée. Et que, donc, on citait, je recite Seinfeld parce que vraiment, c'est vrai que c'est énormément vu par tout le monde.
3: Ouais, donc, qui a été considérée par une enquête du Vanity Fair comme la série préférée des Américains historiques. Donc, ça dit beaucoup. Que les Américains ont choisi Seinfeld comme série, la plus grande série de tous les temps, vient dire que cet humour, qui en plus s'inscrit de manière revendiquée dans l'humour yiddish, fonctionne aujourd'hui, si tu as raison.
1: Alors, comment est-ce que ça fonctionne, un trait d'esprit d'humour juif, un trait d'esprit juif, peut-être ? Je vais demander à la psychanalyste que vous êtes, Judith Cohen-Solal, de nous expliquer.
2: Un trait d'esprit, ça fonctionne comme la petite blague, par exemple, qu'il y a sur la couverture. C'est-à-dire que... Allez-y.
1: Comment fait une mère juive pour changer une ampoule ? C'est pas grave, mon fils, je resterai dans le noir.
2: Voilà. Donc, comme vous voyez, il y a une question à laquelle la phrase ne répond absolument pas. La deuxième phrase ne répond pas à la question.
1: Exact.
2: Et d'ailleurs, on ne dit pas parce que. Il y a une phrase qui n'a rien à voir. Donc, il y a deux phrases qui sont juxtaposées. Et le lien, il est fait parce que, en fait, on a une référence. Ça fait référence pour chacun. Donc, c'est, il y a quelque chose de non-dit, en fait. Ouais. Il y a dans le non-dit un message implicite qui fait que on va tous s'y reconnaître, que derrière ça, on parle de la relation entre un fils et une mère juive et une mère juive et son fils, ça marche dans les deux sens, qu'en fait, il y a même, il est dit quelque chose, alors qu'en fait, ça veut dire le contraire, parce que elle dit, c'est pas grave, mon fils, alors qu'on comprend que c'est très grave, parce que elle va rester dans le noir. Donc, rester dans le noir, c'est pas rien. Elle dit, c'est pas grave, et il y a tout le poids de la culpabilité derrière, donc, cette manière de s'exprimer, qui à la fois se pose en position de victime et culpabilise l'autre. Et là, vous voyez comment ça marche, et j'ai presque envie de dire, c'est comme ça qu'on pourrait démontrer que l'inconscient existe. C'est ce que Freud a fait dans le mot d'esprit et l'inconscient, puisqu'il a pris des blagues juives, qu'il a analysées, en tout cas, qu'il a commentées et analysées, pour justement montrer qu'il y a plus qu'un premier sens, en fait. Il y a plusieurs sens à donner à ce qui est dit. C'est une forme d'acte manqué, de lapsus. Voilà, il y a une blague, d'ailleurs, que j'aime beaucoup, qui est un fils qui dit « Hier, j'ai dîné avec mon père et j'ai fait un lapsus classique. Et au lieu de lui dire « Passe-moi le sel », je lui ai dit « Mais pourquoi est-ce que tu as foutu en l'air toute mon enfance ?»
1: C'est très drôle.
2: Voilà.
1: Oui. Par exemple, sur les belles-mères, bon, il y en a un paquet. On en lit deux sur la même page. Vous citez des comédiens, John Rivers et Lenny Bruce. Il y en a un qui dit « J'ai dit à ma belle-mère, faites comme chez vous. » Elle m'a répondu « Dans ce cas, sortez de chez moi. » Et la deuxième qui dit « J'ai divorcé à cause de ma belle-mère. Un jour, ma femme est rentrée plus tôt de son travail et nous a surpris au lit ensemble. » Et en fait, ça raconte le contraire. Et c'est peut-être cette opposition qui explique le rapport entre belle-mère et fils. Enfin, j'ai trouvé que c'est... Non ? Qu'est-ce que vous en pensez ?
3: Oui, dans tous les cas, il faut toujours... Déjà, ça vient de dire qu'on ne vient pas figer la belle-mère dans une identité. Donc là, en fait, de pouvoir lui faire remplir plusieurs fonctions relatiques, ça dit beaucoup. En plus, de la part de deux grandes stars du stand-up américain, donc qui ont beaucoup de points communs, qui ont cartonné en même temps. Donc on voit bien que là, il n'y a jamais la volonté de figer l'identité. C'est pourquoi d'ailleurs on les a juxtaposés pour bien montrer que l'idée, c'est pas de tout le temps critiquer.
1: Elle n'est pas dans le cliché, dans le stéréotype.
3: Jamais. Parce qu'elle peut remplir les deux fonctions à la fois, celle de la détestation, voire celle de l'amour à l'infidélité. Donc c'est beaucoup. Donc voilà ce qu'il y a dans celle-ci. C'est même trop. Et c'est dans tous les cas, il faut toujours qu'il y ait du trop. Mais voilà, c'est cette question-là de toujours avoir deux sens et d'être à contresens même de ce qu'on attend. On parlait des exemples de Freud dont Judith parlait juste avant. Parmi ses préférés, il y a celle d'une personne condamnée à mort qui le lundi matin est conduit à l'échafaud et qui sur le chemin s'adresse au bourreau et lui dit ouais bah voilà une semaine qui commence bien. Qui le dit, c'est drôle parce que quelqu'un qui va mourir ne va pas dire voilà une semaine qui commence bien. Mais si c'était le bourreau qui lui avait dit bah voilà pour vous une semaine qui commence bien. En réalité, on aurait moins ri, parce que là, ça aurait été justement méchant, vindicatif. Ça ne serait pas entré dans la catégorie humour juif. Donc voilà, par exemple, un exemple assez clair. Et puis, dans tous les cas, il y a la question de ne pas être là où on l'attend. Dans les deux blagues que vous avez citées sur la belle-mère, on n'attend pas cette chute. Oui. Il y a toujours l'art de la chute est indispensable, en réalité, dans l'humour juif.
1: Alors, tout autre sujet. Vous avez écrit un essai sur Éric Zemmour. Éric Zemmour et nous, hein. Nous, les Juifs. Un autre sur l'extrême droite et ses tentatives de banalisation. Pour rester dans la situation actuelle en France, vous intéressez, est-ce que vous pensez que l'humour peut nous aider à traverser cette situation dans laquelle tous les repères moraux et politiques semblent vaciller et comment est-ce que ça peut nous aider?
2: De toute manière, Zemmour, il vaut mieux le prendre avec humour. Parce que il y a quelque chose de tragique d'une part, mais par ailleurs, il y a quand même quelque chose qui est alors d'abord, c'est à contresens, c'est vrai, un juif qui va à l'extrême droite, même à l'extrême droite de l'extrême droite, parce que il a les groupes qui sont avec lui sont encore plus à droite que le Rassemblement National. Et donc, il y a comme une forme de. Ça pourrait être une blague juive, en fait. Oui. Un type qui. Qu'est-ce que fait un type qui veut devenir plus français que français? Il va chez les néo-nazis. Donc, vous voyez, il faut cette forme d'identification qui est mise en place dans sa démarche, le fait même de vouloir tout excuser, de vouloir relire l'histoire. Enfin, il y a. Alors, en effet.
1: De Dreyfus à Pétain. Hein.
2: Oui, de Dreyfus à Pétain, mais même dans la chose qui se passe même dans l'actualité, puisqu'en fait, il a aussi critiqué le fait que les enfants Sandler avaient été enterrés en Israël. Enfin. Il y a beaucoup de choses, en fait, qui s'autorisent. Est-ce que... Peut-être que c'est... Nous, il faut qu'on prenne à contre-humour, et peut-être que lui, c'est exactement le contraire de l'humour. En fait, je pense qu'il n'y a pas d'humour. En politique, en tout cas.
3: Il est certain que l'humour, et surtout l'humour juif, dans son histoire, vous le rappeliez tout à l'heure en citant le livre de Michel Vivorca, a été et est un terrain d'entente entre juifs et non-juifs. Il est une manière de titrer... De rencontrer l'autre. Mmh. Et de le rencontrer en lui disant, nous nous comprenons sur des choses très simples. Parce que la mère juive, il n'y a pas besoin d'être fils de mère juive pour savoir ce que c'est. Et donc, quand on fait une blague sur la mère juive, on vient dire aux autres, on est ensemble malgré nos différences et on rigole ensemble de ce qui peut nous différencier et en nous unissant en réalité au-delà de cette différence. Et ça, c'est quelque chose qui existe dans l'histoire de l'humour juif depuis l'émancipation des juifs. Depuis qu'ils ont été considérés comme les autres, ils ont voulu développer un humour qui servait de lien. Avant, l'humour juif était formidable, mais il était plutôt en réaction pour contrer, pour se retrouver entre soi face à un univers hostile. Donc, comment cela se passe-t-il quand l'univers extérieur, malgré l'émancipation, est un univers hostile? Et c'est là où on rentre dans des moments un peu paradoxaux dans l'histoire de l'humour juif, où à la fois, ça doit être une main tendue vers l'autre pour dire « nous sommes toujours ensemble », mais également une manière de se protéger contre toutes les formes d'agressivité, d'agression, d'hostilité qu'on peut recevoir.
2: L'humour juif, c'est d'abord, l'arme de ceux qui vivent des catastrophes pour s'en sortir, pour survivre, pour tenir debout, justement pour faire un pas de côté. Donc d'abord et avant tout, ça fait rire les autres parce que c'est très drôle cette capacité d'autodérision qu'on des gens, en fait. C'est le fait qu'on puisse être dans une forme d'autocritique et qu'en fait, c'est pas de l'humour troupier, comme on dit, c'est-à-dire on va se moquer de quelqu'un d'autre, on va se moquer ensemble d'un troisième. Donc non, c'est pas ça. C'est que on se moque de soi-même. On voit dans Miss Maisel pour Mrs Maisel pour voir la dernière comme ça. Mais en fait, toutes les blagues sont comme ça. C'est-à-dire que quand on dit qu'est-ce qu'il y a au bout du tunnel, un train. Ben, vous voyez, c'est quand même faire une sacrée blague qui est absolument terrible. Donc d'accord. Donc c'est qui prend d'ailleurs en ce moment encore une autre dimension. Ben des gens qui sont capables de faire ça, c'est-à-dire à un moment donné de dire les attaques qui nous sont adressées, en fait, ben on fait comme ça et on dit c'est pas de nous qu'on parle en fait. Il y a des gens qui font des projections sur nous. Il y a des gens qui qu'est-ce que c'est l'antisémitisme donc hein, c'est une projection de c'est le bouc émissaire, c'est la part sombre qui est en soi qu'on met sur l'autre, c'est la causalité qu'on va soudain trouver en disant ah bah c'est de sa faute. Mais il faudrait pas non plus
1: qu'on... Mais il faut garder cette capacité à faire un pas de côté et arrière de soi.
2: Bah oui, parce que sinon on joue le jeu des antisémites côté, en fait. C'est-à-dire si on prend pour soi ce que les antisémites disent. D'ailleurs, il y a la blague qui dit Rachel qui voit son mari en train de lire un journal d'extrême droite et qui lui dit mais qu'est-ce que tu fais là, t'es devenu fou. Ah, il dit écoute, moi au petit déjeuner j'aime mieux lire que on est les plus forts, qu'on a la main mise sur le monde entier, sur les médias, qu'on est les plus riches. Écoute, ça fait du bien, non?
1: Donc, effectivement, important de continuer à rire. Dites-moi, votre duo fonctionne fort. Vous avez parlé ici d'un autre ouvrage que vous avez publié ensemble sur Joseph Kessel, bande dessinée, enfin, ouvrage graphique. Est-ce que vous pouvez juste nous dire comment vous choisissez vos sujets? Là, vous nous avez dit pour le bouquin de l'humour juif, d'une manière générale, comment ça se passe et vous sentez l'air du temps, vous avez des propositions, est-ce que vous avez des projets?
3: Ce qui est sûr, c'est qu'on ne choisit pas en fonction de est-ce que c'est drôle ou pas. Parce que Joseph Kessel, par exemple, n'avait pas d'humour. La seule blague éventuelle qu'il a fait malgré lui, c'était lorsqu'il se rend en Palestine dans les années 20, à Tel Aviv, pendant qu'il assiste à la construction de la ville de Tel Aviv, et on lui dit « Ah là là, je me sens ici comme chez moi ». Alors ça lui dit « Ah, parce que vous êtes entouré d'autres juifs ». Non, non, pas du tout, parce que j'entends parler le russe de mon enfance. Et donc là, en prenant un contre-pied, il a fait de l'humour, mais c'était un moment très c'était marginal, il n'était pas quelqu'un de genre. Donc on choisit pas pour ça. On choisit en fonction aussi de ce qui nous passionne. C'est pourquoi c'était un plaisir de faire ce livre d'humour juif, parce qu'on avait aussi la liberté de choisir ce que nous aimons, nous, dans l'humour juif, et les auteurs que nous aimons, nous. On n'a pas de prétention à l'exhaustivité, mais surtout à révéler ce qui nous a le plus fasciné. Et donc, comme Joseph Kessel était une des personnes aussi... qui a marqué notre passé jusqu'à... Ça nous a intéressé d'en savoir plus. Donc à chaque fois, on choisit des sujets où on a quelque chose de nouveau à dire. Sur Kessel, ce qu'on avait de nouveau, c'était qu'on avait réussi à tomber sur une petite pépite en rencontrant son filleul. C'est un entretien inédit qu'il a enregistré au soir de sa vie, dont nous sommes d'ailleurs toujours les seuls auditeurs. Donc avec cette responsabilité-là entre les mains, nous sommes dit, on va devoir en faire quelque chose. Donc c'est à chaque fois qu'on a l'impression de pouvoir apporter quelque chose de particulier. J'espère que ça va être encore le cas dans les prochaines années.
1: Bon, bah merci beaucoup en tout cas d'être venu pour nous parler de l'humour juif, de votre bouquin de l'humour juif. Voilà, c'est pas juste un énième livre sur le sujet. Et c'est vrai qu'il apporte beaucoup de choses neuves, notamment de nouvelles blagues. Donc, je trouve que ça vaut toujours le coup de s'y plonger. Merci beaucoup.
3: Merci à vous.
2: Merci beaucoup.

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1: Bonjour. Aujourd'hui, on va parler design. Design avec des champions dans le domaine. Je veux parler de Olivier Gagnère. Vous êtes un emblème du design à la française. Mais
2: je vous écoute, hein, je déguste.
1: Mais depuis des dizaines d'années, vraiment, vous êtes vraiment un grand nom du design français, comme on dit. Et vous, José Lévy, vous êtes un multicarte du design, du stylisme, aussi bien dans le domaine de la mode que des objets, que des arts décoratifs, que des arts. Et merci d'être avec nous aussi. Et à ma droite, Benoît Pointreau, sans qui le succès n'existe pas, puisque vous êtes vraiment le go-between entre les designers, les artisans, mais aussi le public. Vous êtes consultante dans le domaine depuis de nombreuses années aussi, et en particulier pour cette fameuse association qui s'appelle le French Design et qui vient d'octroyer des prix à nos designers, José Lévy en particulier, pour une architecture d'intérieur du pavillon français à la grande exposition universelle de Osaka, au Japon. Donc, French design avant tout, qu'est-ce qu'on entend par ça? Est-ce que vous sentez vraiment French, éminemment French designer, éminemment français? Qu'est-ce qui fait la différence avec les autres, Olivier Gagnère?
2: C'est un petit peu compliqué de répondre à une telle question. Déjà, c'est le mot design, moi personnellement, me gêne toujours un peu cet anglicisme, parce que ça recouvre beaucoup de choses, le design pour les anglophones. Et vous avez le fashion design, graphic design, vous avez un
3: hair design,
2: énormément de design, oui.
1: Vous êtes créateur.
2: Moi, il y a un mot que j'aime bien, qui en tout cas, en ce qui me concerne, recoupe un peu les activités que j'exerce, c'est ensemblier. C'est-à-dire quelqu'un qui s'occupe, je dirais, de tous les agencements d'un intérieur, qu'il soit public ou privé. Mmh. Et ça recouvre, en fait, des domaines très très larges, très différents. Ça va effectivement du mobilier, du luminaire, de la vaisselle, des textiles, des tapis, de l'orfèvrerie. Donc c'est un mot que je préfère. Mais bon, parce que dire je suis créateur, se présenter en disant je suis créateur, je trouve ça un peu redondant quand même. Mais tout ça c'était juste une petite parenthèse par rapport au mot design. Mais en ce qui concerne votre question, savoir qu'est-ce que le French design, il y a une école française, c'est évident. Depuis à peu près une trentaine d'années, il y a un mouvement, en tout cas, il y a plusieurs générations maintenant, moi je suis un peu le grand-père dans l'histoire, de jeunes créateurs, de créateurs confirmés et de créateurs très internationalement reconnus.
1: Et vous, José Lévy, vous avez l'impression que...
3: Moi, je rejoins exactement ce que dit Olivier. Le mot ensemblier, pour moi, me parle. Et en fait, ce qui m'intéresse, c'est quoi que je fasse, ça puisse parler, effectivement, à une intimité. Ce qui m'intéresse, c'est effectivement de pouvoir avoir du sens et d'être utile dans tout ce que je dessine. D'abord, avoir un désir, moi, mais partager ce désir avec les gens à qui je m'adresse. Que ça soit la première écorce qui est le vêtement, et après le lieu où nous sommes, les objets que nous touchons, et les objets avec lesquels nous interagissons. Donc c'est vraiment ça qui m'importe. Après qu'on l'appelle designer, créateur, ensemblier, me paraît plus juste effectivement que simplement designer, qui est un mot un petit peu générique.
1: Oui, et réducteur. Mais ensemblier, qui a une connotation un peu rétro, je trouve, c'est... l'art de l'harmonie, c'est-à-dire qu'il faut marier ces objets, cet esprit français, à votre manière. Et c'est ce qui fait l'esprit français, le regard que vous portez sur un ensemble.
2: Je pense que
1: Olivier Gagnère.
2: L'esprit français, c'est ce que je disais, c'est toutes ces générations qui ont émergé. Moi, je fais partie de cette nouvelle génération, il y a quasiment 40 ans, qui a émergé à travers, pas des fabricants, pas des industries, mais avec des éditeurs, des galeristes. Et notamment, une galerie qui s'appelait Néotu, qui était dirigée par Pierre Stadenmeyer, et qui est le premier à avoir vraiment fait, je veux dire, apparaître sur la scène internationale une génération de créateurs. Ça allait de Martin Zekely, Garo Stebonetti, Sylvain Dubuisson, etc. Et qui a, à travers, je dirais, sa galerie, en faisant des éditions limitées d'objets, en général, ou de mobilier plutôt, fait apparaître cette première génération. Après, il y en a, on en est au moins à la troisième ou quatrième, je dirais. Mais tout ça pour vous dire que c'est un phénomène qui est relativement récent, une quarantaine d'années, et c'est ce qui fait suite, je dirais, à un long... On a traversé un long moment sans qu'il y ait de très grands créateurs internationaux. Les derniers, c'était dans les années 50 ou 60 au maximum. Les derniers, c'était Jean Royer. Après, bien sûr, il y a son nom m'échappe, mais bon, ça va me revenir, qui a fabriqué tout le mobilier d'après-guerre pour reconstruire la France, tout le mobilier en tube, etc. Et qui est maintenant devenu une icône, alors qu'à l'époque, ce mobilier était un mobilier extrêmement utilitaire, prouvé, voilà, Jean Prouvé.
1: Prouvé, bien sûr.
2: Mobilier très utilitaire, et maintenant c'est devenu des objets de collectionneurs, ce qui est un peu... Bon, moi, me fait un peu tiquer. J'enlève pas le talent de Jean Prouvé et la richesse de ses créations. Mais je pense que ce qui peut être considéré comme des choses collectibles, c'est plutôt des choses qui sont très travaillées. Et c'est peut-être en ça, pour répondre à votre question de façon un petit peu plus précise, précisément, ce qu'on peut appeler l'esprit français, c'est d'avoir remis en avant un travail, c'est ce qui s'est passé avec Pierre Stadenmeyer, cette galerie Néotu, travailler avec des artisans et des artisans d'art. Donc, ça a permis, je veux dire, de faire reconnaître des tas de créateurs qui n'étaient pas dans, le secteur industriel, mais qui étaient dans le secteur l'artisanat, des métiers d'art, et de fabriquer des objets qui avaient, à mon avis, une plus-value certaine. Parce que travailler avec des bronziers, des ferronniers,
1: des
2: ébénistes, etc., des verriers d'art. Bon, ça amène une touche, une sensibilité qu'on ne retrouve pas forcément dans ce qui est fabriqué en très grande série, un très haut niveau industriel. Et c'est cette différence qui est, à mon avis, est remarquable par rapport à cette école française, qu'on peut appeler école française, ou French design, si vous voulez.
1: French design, vous qui incarnez le French design, cette fameuse association, vous êtes d'accord avec lui parce que vous voyez les choses de façon plus lointaine et plus générale, si, Benoît Pointreau.
4: Si, ce que dit Olivier est très juste. On est, nous on le voit au French design, effectivement, on est une structure où on anime une communauté composée de designers d'une part et de fabricants. Alors fabricants, c'est un terme générique, hein. Inclus des artisans d'art, des industriels et autres. Et effectivement, oui, on est le French design un petit peu au carrefour de tout cela. On a un héritage, on a des savoir-faire incroyables, hein, qui ont historiquement, grâce à des gens comme Colbert et autres, parlent avec le temps et autres, on a réussi à conserver énormément de savoir-faire.
1: Moi, je m'étais laissé dire qu'on les avait perdus. Et que c'est assez récemment qu'ils sont en train de revenir.
4: Ça revient, oui. Il y a une génération qui s'y intéresse. Et puis il y a beaucoup de travail fait par un certain nombre de structures pour les préserver, parce qu'il y a aussi les questions de passation, de transfert de savoir-faire qui vont se poser bientôt. Mais oui, c'est vrai, c'est assez récent. Mais il se trouve qu'on est Pour revenir sur le French Design, oui, on est vraiment à un carrefour d'énormément de choses, de l'industrie, de l'artisanat. Il y a tout un maillage d'opérateurs, le disait Olivier. Oui, il y a des travaux de galeries, il y a énormément d'événements autour de tout cela.
1: Mais vous disiez que les Français sont sous-représentés dans le monde, le design français. Ce que j'ai lu dans le communiqué de presse du Grand Prix du public French Design.
4: Alors, on a les designers, oui, on a, et heureusement, on a des designers qui sont connus et reconnus à l'international et qui sont un peu nos porte-drapeaux. Après, oui, le côté pour la partie fabrication, artisanat, effectivement, c'est un petit peu plus compliqué. Il y a beaucoup de concurrence et beaucoup de choses diverses et variées. Mais
1: les Italiens,
4: naturellement, sont nos voisins et depuis très longtemps. Oui, on est.
1: C'est nos concurrents premiers.
4: Oui, c'est nos concurrents, mais bon, enfin, on se complète aussi. On s'inspire les uns des autres. Mais c'est vrai que se sont organisés un petit peu mieux, peut-être à un certain moment. Il y a quelques années, ils sont un peu mieux organisés que nous. Les Italiens, oui, effectivement.
1: Parce que petite structure
4: historiquement, je sais que l'Assemblée nationale avait fait une enquête là-dessus, pourquoi l'après-guerre, les Italiens s'étaient mieux organisés dans ce secteur que nous. Je me souviens plus des conclusions, mais effectivement, oui, ils ont davantage collaboré entre eux. Ce qu'en France, c'est
2: Mattei, qui était le ministre de l'Industrie.
4: Exactement.
2: Et c'est lui qui a permis, je dirais, de concentrer toutes les petites industries, les petits artisanats qui tournaient autour du mobilier. À partir du moment où ces artisans, ces petites industries, et c'était déjà assez concentré autour de Milan dans la Brianza, il a dit, si vous travaillez sur le développement des projets nouveaux, pour en pleine reconstruction du pays, avec des architectes, nous vous aiderons, vous aurez des subventions. Et c'est ça qui a permis de créer tout ce réseau d'industrie extrêmement pointue au niveau du mobilier en Italie. Et c'est comme ça que est apparu ce qu'on appelait le design italien.
1: Ce qu'on n'a pas fait en France.
2: On n'a pas fait ça en France. Pas du tout.
1: Alors, José Lévy,
3: il y a plusieurs choses. C'est qu'effectivement, il y a cette idée de goût qui est mis à l'honneur et de design qui est mis à l'honneur, qui en France était presque parfois une sorte de gage de moins de sérieux et alors que justement d'après ce que tu vois tu expliques les choses effectivement on a presque pas menacé mais incité très très fortement les entreprises à travailler avec des gens très très créatifs. Il n'y avait pas cette crainte de ça et après effectivement il y a un accompagnement qui a été fait au niveau national. C'est ce qui est en train d'être fait aujourd'hui effectivement beaucoup plus de façon plus importante aujourd'hui.
1: Vous avez vu évoluer les choses depuis.
3: Oui, très certainement, mais là on parle de l'avancée des Italiens. Il y a aussi quelque chose qui est très important, c'est la distribution parce que faire un bel objet c'est une chose. Mais s'il n'est pas distribué, c'est comme si on avait mal travaillé. Donc ça, c'est pour moi très important. Justement, je dessine des choses. L'important pour moi, c'est pas de les dessiner. Parce qu'au final, c'est comme si on faisait un objet de plus qui ne servira à rien, donc une pollution supplémentaire. Déjà, a priori, dessiner des nouvelles choses, c'est déjà un petit peu gonflé. Donc si en plus, elle n'arrive pas à bon port, qu'elle n'arrive pas justement vers les gens à qui l'on s'adresse, en bout de chaîne, il y a le consommateur, le collectionneur, la personne qui va pouvoir s'offrir des pièces. C'est effectivement tous les rouages. Comme en Italie, depuis très longtemps, il y a cette distribution très active et très très forte qui manque parfois un petit peu en France. Mais ce que le French Design est en train de faire de façon très très dynamique.
1: Mais oui, bien sûr. Non, mais alors c'est l'occasion tout de même de préciser pour qui vous travaillez l'un et l'autre. Vous avez commencé avec la manufacture de Sèvres, après avoir œuvré dans la mode, faut le dire, pendant 10 ans. Et donc, vous avez créé des objets design pour la manufacture de Sèvres, pour Rocher Beaubois, pour Saint-Louis, avec qui vous travaillez énormément, avec des collections qui ont un grand succès, autant que pour Hermès ou Monoprix. Je ne vais pas tous les citer, mais vous avez une connexion directe avec ces diffuseurs. Tandis que Olivier Gagnère aussi avait peut-être des connexions plus anciennes avec des galeries connues, mais également par vous avez refait le mobilier du ministère de la culture.
2: La ministre de la culture, Madame Trottmann.
1: Oui.
2: Justement avec le mobilier national et Sèvres. J'ai fait ça il y a, je sais pas, 20 ans, je crois, plus même.
1: Bon, enfin, vous avez également travaillé avec Bernardo, lui, c'est
2: Bernardo,
1: Saint-Louis.
2: Bernardo, j'ai travaillé pour Saint-Louis beaucoup aussi.
1: Aussi
2: Oui, j'ai travaillé avec beaucoup d'entreprises.
1: Oui, on ne peut pas les énumérer toutes.
2: Mais c'est vrai que j'ai travaillé beaucoup, enfin, je travaille toujours avec des entreprises considérées comme luxueuses, des entreprises du luxe, mais j'ai travaillé aussi avec des éditeurs qui sont beaucoup plus, je dirais, petits en taille, et puis avec des galeries. J'ai travaillé avec différentes galeries, Créo, Mag, etc., en attendant les Barbares. Oui. C'est fait un peu ce mix, je dirais, comme José, qui travaille aussi bien pour Monoprix que pour Sèvres. Bon, bah, tous les deux, on fait aussi bien du prêt-à-porter que du sur-mesure que de la haute couture.
1: Mais ce qui fait vivre un designer, c'est de faire des restaurants, des institutions, ou de travailler pour la grande diffusion, ou pour une marque emblématique. Qu'est-ce qui produit qui permet de vivre
2: C'est tout, l'ensemble. Faut être comme un couteau suisse, avoir toutes les fonctions possibles.
1: Vous avez travaillé avec la Guiole.
2: J'ai travaillé avec la Guiole, je travaille toujours avec la Guiole, effectivement. Mais en fait, c'est une multitude de gens, de partenaires avec qui vous travaillez, qui, selon les moments, les modèles qui sortent, etc., vous fournissent, je dirais, un fond de roulement. Il n'y en a pas plus un que d'autres. Alors, bien sûr, il y en a, ça rapporte peut-être un peu plus de revenus parce que c'est des gammes qui sont peut-être plus haut de gamme, donc ça rapporte plus d'argent, mais c'est un ensemble
1: dans
2: de choses.
1: Dans le luxe.
2: Dans le luxe.
1: Dire. Oui.
2: Et dans le non-luxe non plus. Parce que moi, j'ai aussi bien dessiné des verres pour Saint-Louis, Saint-Louis Hermès, que dessiner le verre pour Ricard. Donc, c'est pas les mêmes quantités. Ricard, le verre, il a tenu pendant 23 ans, je crois. Il distribuait 1 million de verres par an dans les cafés. C'est considérable.
1: Oui.
2: Ça m'a rapporté de l'argent, one shot, et puis voilà, pendant 20 ans ça a vécu, ça m'a pas plus rapporté d'argent. Mais Saint-Louis, j'ai vendu des verres modèle de Saint-Louis pendant plus de 20 ans aussi, ça m'a rapporté beaucoup d'argent chaque année.
1: Et vous, José Lévy, pareil, c'est...
3: Oui, écoutez, ça dépend de la distribution en fait. Vous pouvez faire des choses merveilleuses c'est ce que je reviens sur ce que je disais tout à l'heure. Ça dépend de la distribution. Si vous avez une très bonne distribution, une équipe effectivement qui va mener son projet à bien.
1: C'est pas plutôt la communication, le fait de vendre votre nom.
3: C'est un mélange des deux, mais c'est surtout la distribution, ouais. Oui.
1: Et parce
3: d'abord,
1: que
3: il faut un succès parce qu'on veut pouvoir avoir une bonne distribution sur un produit qui n'intéresse personne.
1: Oui,
3: voilà.
1: Bien sûr.
3: Mais malheureusement, il vaut mieux un produit un peu moyen qui soit extrêmement bien distribué pour arriver à bon port. C'est mieux.
1: Alors,
3: mais après, c'est toujours un peu mystérieux aussi. On ne sait pas pourquoi certaines choses auxquelles on croit énormément vont très bien fonctionner et parfois pas du tout. Il y a une sorte de timing, de temps. Il y a des choses qui sont heureusement pas envisageable. Non, il y a absolument. C'est aussi ça le mystère. Vous parliez de ce que je travaille, enfin, ce que j'ai fait avec les Endiablés, c'est merveilleux parce que ça fait 15 ans que ça existe. D'abord, ça s'appelle les Endiablés, donc ce qui était quand même un peu
1: pour Saint-Louis,
3: ça ne devait pas exister. Ce sont des objets qui sont effectivement composés de paraisons. La paraison, c'est la partie du verre dans laquelle on met un liquide. Donc là, c'est deux paraisons qui sont accolées entre elles.
1: Voilà.
3: Et en fait, c'est pas du tout traité comme un verre, dans le sens où quand on travaille un verre, on travaille un verre qui va être d'abord un petit modèle, un grand modèle, une coupe à chambre. Là, pas du tout. C'est un objet à part entière et qui n'existe pas en déclinaison. Et c'est 5 objets qui sont à la fois bien sûr des verres, mais qui sont aussi des vases ou ce que l'on veut, ou rien du tout, c'est juste une sculpture.
1: Voilà.
3: Le travail de Saint-Louis est assez incroyable et voilà, c'est tout ce travail de fait à la main incroyable, en couleur, en la lumière, enfin bon, bref, tout ça fait que ça, c'est un succès inouï dans le monde entier depuis 15 ans. Mais vous expliquez clairement, on essaie de comprendre pourquoi. On n'arrive pas vraiment à comprendre, on est juste ravis.
1: Alors, vous avez une fascination pour le Japon, vous avez travaillé avec les Japonais aussi, et je constate que beaucoup de Français ont cette sorte de... admiration pour l'épure japonaise, le savoir-faire, le minimalisme. Expliquez-nous déjà, vous, votre votre collaboration avec eux. Ça s'est fait comme ça, sur un coup de foudre?
3: Beaucoup de choses se font sur des coups de foudre, mais en l'occurrence, le Japon est rentré dans ma vie à l'enfance, parce que j'avais un grand-père et une grand-mère qui avaient une entreprise d'arts martiaux, donc il y a très longtemps, où le Japon était encore quelque chose de très très exotique. Aujourd'hui, c'est beaucoup plus accessible, mais à l'époque, en fait, quand vous alliez en Espagne, c'était déjà un grand voyage. Donc, ils avaient une entreprise d'arts martiaux, qui s'appelait Judoji, qui fabriquait des tatamis avec une machine importée du Japon. Ils sont devenus les fournisseurs officiels des Jeux Olympiques pendant plus de 40 ans, et collectionnaient aussi de l'art japonais. Donc, très petit, dans un univers, dans une ambiance intime, donc familiale et comme presque naturelle, j'ai rencontré le Japon. Après, j'ai rencontré le Japon réellement en y allant. Et vous faites allusion à l'exposition universelle où effectivement j'étais nommé donc directeur de création du pavillon, et je me suis rendu compte qu'il n'y a pas une personne qui n'aime pas le Japon à plein d'endroits différents. Ça peut être effectivement ce dont vous parlez, qui visiblement est peut-être quelque chose dans laquelle vous êtes plus proche, qui est une épure, voilà. Mais il y a aussi les mangas. Vous avez aussi des tas de fascination à plein d'endroits du Japon. La nourriture, c'était assez étonnant de voir comment la nourriture était des sushis, du poisson frais en France. Je crois que ça a dû arriver fin 70, début 80 à peu près. C'était quelque chose qui a priori était vraiment anti habitude française. Et voilà, ça s'est installé dans nos habitudes. Et il y a cette fascination assez générale pour le Japon. Ça reste aussi un peu mystérieux.
1: Et est-ce que vous, par exemple, Olivier Gagnère, vous diriez plutôt que c'est l'Italie qui a été... Je sais que vous avez été un peu formé par Sotsas.
2: Oui, Memphis, mais moi aussi, je suis allé travailler au Japon dans les années 80. Je suis allé faire des céramiques. En fait, c'était un rêve d'enfance. Mon père était antiquaire. Et il vendait des objets, beaucoup d'objets en bronze, 18e. Et j'ai des souvenirs d'enfance. On déjeunait dans de la vaisselle qui venait d'Arita, 18e. Bon, c'est un luxe inouï maintenant. Mais à l'époque, c'était normal, on avait la vaisselle. Bon, jusqu'au moment où mon père a dit, bon, ça va, on en a assez cassé, je retire ça, je vais vendre tant que ça ressemble un peu à un service. Mais bon, et... cette vaisselle très colorée, les 5 couleurs, et mon père, chaque fois qu'un objet ou un meuble arrivait dans la maison, il nous expliquait d'où ça venait, comment c'était fait. Et pour moi, c'était un exotisme, comme dit José, incroyable. Et j'étais subjugué par ces céramiques, ces porcelaines. Donc dans les années début des années 80, un marchand japonais, marchand d'art, qui adorait le design, qui aimait beaucoup ce que je faisais, m'a dit « Est-ce que tu veux venir travailler des céramiques au Japon ?» Alors, j'ai dit « Bah oui, je veux absolument. » Donc il m'a emmené, il m'a dit « Bah écoute, je vais te montrer différentes fabriques, différents styles de céramique, parce que la céramique c'est un art quand même extrêmement développé, une pratique très développée au Japon. Donc je suis allé en plusieurs endroits, mais à la fin, bon, alors je travaillais des terres chamottées, du raku, mais bon, je trouvais ça un petit peu trop rustique pour moi. J'avais envie de choses un petit peu plus sophistiquées au niveau du rendu et du toucher, etc. Bien que bon, il y a des choses magnifiques faites en grès. Et j'ai dit, moi, je voulais aller à Arita. Il me dit, ah bah oui, il fallait le dire tout de suite. Alors, on a pris un avion, on est allé dans l'île de Kyushu, dans le sud du Japon. Et je suis allé, j'ai atterri dans la manufacture qui fabrique pour la cour impériale japonaise. Donc le nec plus ultra. Et là, pendant 4-5 ans, j'y suis allé très régulièrement. Et j'ai dessiné toute une collection d'objets. Et au début, bon, je connaissais pas énormément de choses dans la céramique. J'ai appris, enfin dans la porcelaine, j'ai appris. Moi, je suis totalement autodidacte, donc j'ai appris en étant dans les ateliers. Et j'ai dessiné des tas de choses avec ces Japonais, et j'étais subjugué par la qualité du travail de l'exécution. C'était extraordinaire. Et une fois que tout ça a été fini, j'ai reçu une lettre du propriétaire de la manufacture, Monsieur Fukagawa, qui était un homme assez étonnant. Alors cette fabrique, c'était un monsieur qui était passionné de musique classique européenne. Donc il avait créé un auditorium où il exposait toutes ses céramiques. Il était venu, sa famille, parce que c'était céramiste depuis la fin du XVIe, était venu en France à des expositions universelles, avait gagné des prix d'ailleurs. Donc il y avait tous ces vases incroyables, extrêmement chargés, qui entouraient une scène où il y avait un piano mécanique, un piano électrique qui jouait, jouait du Ravel. Il était dingue de Ravel. Donc, et c'est une chose, une persistance que j'ai eue avec tous les céramistes avec qui j'ai travaillé, que ce soit en Italie, au Japon, en France, c'est tous des mélomanes. Et oui, c'était un truc qui m'a toujours... dès que je rentre chez un céramiste et il écoute de la musique classique, etc., je me dis, youpi, ça va marcher. Bref, toujours est-il que ces pauvres Japonais, je les ai fait transpirer comme c'est pas permis, parce que ils vous disent jamais non. Ils vous disent oui, ce qui veut dire oui, j'ai compris ce que vous voulez, maintenant est-ce que je peux le faire ? Ça, il vous le dira pas. Et quand je revenais, genre 2 mois, 3 mois après, parce qu'il allait à peu près tous les 3-4 mois, il me sortait des trucs qui étaient... extraordinairement bien fait, somptueux. Mais il disait, bon, pour en avoir une pièce, on en a balancé peut-être 25 ou 30. Donc, vous voyez un peu la difficulté, le coût de l'histoire. Donc, et pour vous dire telle chose, après, je me suis mis à travailler pour Bernardo. Et un jour, je vais chez Bernardo, il y a eu un souci dans la signature d'une des pièces qui viennent du Japon, sur le numérotage, c'est des pièces numérotées. Est-ce que vous pouvez la gratter et remettre le bon numéro? Et j'amène ça, j'apporte ça à Limoges, c'est Bernardo, il y avait encore Monsieur Bernardo Pierre, le père, disons, des dirigeants actuels, et il regarde ça, il me dit, si c'est pour faire des choses comme ça, c'est même pas la peine de venir chez moi. Je veux pas voir ces trucs-là, c'est pas possible qu'on fasse ça, représentez-moi, je dis, mais c'est juste pour me mettre un petit numéro. Bon, voilà. Mais pour vous dire, le Japon, oui, je veux dire, l'exécution qui avait été extraordinaire. Et la vie au Japon, moi, pour moi, c'est le pays le plus exotique qui est. Je pense que je sais le raconter très bien. D'abord, vous comprenez rien, ils parlent pas l'anglais, ou très très très peu et très mal. Donc, vous immergez dans une société, une culture qui vous absorbe complètement, et vous sentez tout petit, très humble. Et ces gens, en même temps, ont un tel rapport, je dirais, à ce qu'ils font, d'arriver à... vraiment au maximum de la qualité de la chose d'exception, c'est incroyable. Donc pour moi, j'étais comme un môme devant une pâtisserie, je voulais tout goûter, je voulais tout faire.
1: Et ils vous ont vraiment avancer.
2: Ils ont produit, ah oui, moi j'ai appris beaucoup de choses, c'est évident. Mais ils ont produit les pièces, je veux dire, et maintenant, le monsieur qui m'a écrit, monsieur Fukagawa, il me disait, on a été ravis de vous avoir, mais vous nous avez fait beaucoup, enfin, pas souffrir, parce qu'il vous parle jamais comme ça, mais en disant, on a eu beaucoup de mal, mais on est très heureux et très fiers que vous soyez heureux avec les pièces qui sortent de notre manufacture. Ce qui voulait dire que on en a vraiment bavé. Merci, au revoir.
1: Et vous, José, Lévy, vous avez eu ces aventures, cette richesse, cet échange. Oui. Qu'est-ce que vous leur apportiez, vous, quand vous...
3: Ça, faudrait leur demander. moi, je sais ce qu'ils m'ont apporté.
1: Oui, échange. Oui. Qu'est-ce que vous leur apportiez, vous, quand vous...
3: Ça, faudrait leur demander. moi, je sais ce qu'ils m'ont apporté. Oui. Je sais que le

0: Il y avait notamment ce samouraï, cette armure de samouraï qui, tout petit garçon en France, nous fascinait complètement et qui, j'imagine, devait faire 1m50. Hein, mais bon, quand on est petit garçon, on a l'impression que c'est moins. Donc, je voulais transformer donc ce souvenir de cette armure de samouraï en lampe de papier et utiliser cette technique traditionnelle des lampions de papier qui s'appelle la Nebuta. Et j'ai pas réussi à trouver un fabricant en France pour pouvoir réinterpréter donc ce souvenir. Et quand la Villa Kujama m'a demandé de m'intéresser donc à la réouverture de la villa qui avait fermé pour travaux, j'ai eu envie donc de réaliser ce samouraï qui finalement était aussi un rapport entre la France et le Japon, puisque voilà, c'est le but des résidences d'artistes à l'étranger, c'est de créer des ponts et des liens entre les deux cultures, la France et le pays. Donc là, c'était le Japon. Donc j'ai décidé de faire non pas ce samouraï de peut-être 2m50 ou 3m comme je voulais faire, mais de 7m de haut et le poser sur la terrasse de la villa. Donc j'ai travaillé avec les trésors vivants de l'université des arts traditionnels de Kyoto et il a fallu discuter, expliquer ça et après ça a été très très vite. Ils sont arrivés à la villa, on a fait donc dans la grande salle de la villa, on a construit ce samouraï de 7m de haut en un temps record. Je sais plus combien de temps ça a duré, mais c'est peut-être 3 semaines, 1 mois maximum. Et c'était complètement dingue. On a posé ce samouraï, j'ai posé sur la terrasse de la villa comme une sorte de, j'appelais le veilleur, alors qu'à la base il s'appelait Anatole comme mon grand-père, le veilleur qui veillait sur à la fois la ville, les rapports franco-japonais, sur mon histoire et celle du Japon, voilà.
1: Magnifique.
0: Et ça va très vite.
1: Belle.
0: Une fois qu'on sait, ça va très très vite.
1: Est-ce que, Benoît Pointreau, vous avez de la facilité à connecter les pays, par exemple le Japon avec la France, doit être plus facile en termes de compréhension intime que la France et les États-Unis, par exemple.
2: Alors, encore une fois, l'image de la France, du lifestyle français, de toute façon, est reconnue partout. Donc, dès lors qu'on crée des événements, lorsqu'on monte des expositions, je crois pas qu'on soit allé au Japon, mais on a fait les États-Unis, le Mexique.
1: Alors, comment réagissent les Américains?
2: Bah, ils sont friands du lifestyle français, du design français. Alors, peut-être qui moins de culture, on va dire, c'est plus attiré par ce qui brille, ce qui est grand, ce qui est volumineux et autres, mais pour autant oui ça plaît beaucoup. Et encore une fois, nos designers et architectes d'intérieur français sont reconnus à l'international et ça fonctionne. Mais encore une fois, c'est toute une image française qu'on embarque, hein. C'est vraiment les savoir-faire français, l'image française. Il y a toute une histoire, il y a énormément de choses, pas seulement dans le design, dans la culture en général.
1: Et vous disiez, quand on parlait en coulisses, que la clientèle américaine illustre un chiffre d'affaires important.
2: Oui, ce sont des gens qui ont des
1: ils n'ont pas de goût.
2: Qui ont des moyens. Oui, alors peut-être moins. C'est peut-être une question de. Il y a des gens, voilà.
1: Si on se fie au président actuel, on ne peut pas dire que.
2: Bon, ça, après, c'est un autre sujet. Il y a des choses très bien, mais c'est vrai que oui, il y a un côté un peu plus. Enfin, personnellement, je le trouve un peu plus bling-bling peut-être parfois, mais on est sur des très grandes pièces, on est sur des choses très spectaculaires. Oui, voilà, ce sont des gens qui ont des espaces à meubler, à refaire faire, et donc on est tout de suite sur des choses comme ça. Mais bon, le principal, c'est que les designers français et les fabricants français, lorsqu'ils y parviennent, soient reconnus.
1: Et José Lévy et Olivier Gagnère, vous avez des clients américains, vous entendez bien avec eux.
3: Oui, moi, Olivier. Je parle l'anglais, ça va.
1: Non, vous aviez l'air de me
3: non,
1: dire
3: non, non,
1: moi, tout
3: je,
1: à l'heure.
3: J'ai aucun souci avec des clients américains. Non, il n'y a aucun souci. Si ce n'est, si vous voulez, qu'effectivement, comme on disait, ils ont des espaces en général assez conséquents, donc c'est toujours des échelles, faut toujours des choses un peu grandes. Vous dessinez des fauteuils, il faut qu'ils soient extrêmement confortables. Ils sont beaucoup plus larges que ceux qu'on fait ici en Europe. Donc voilà, il y a des détails comme ça. Mais l'Amérique, en fait, si vous adressez à une clientèle qui voyage un peu et qui vient en Europe. Ça va, ils ont encore une façon, je dirais, d'apprécier tout ce qui vient d'Europe et de France en particulier. Ils sont très sensibles. Pour en revenir au style français, ils sont très sensibles à ça, que ce soit des choses, je dirais, anciennes ou des choses contemporaines. Ils sont

0: sont friands de ça. Bon, sinon, si vous prenez l'Américain qui habite au fin fond du Montana, laissez tomber, ça ira pas du tout, ça.
1: Qui mais, pourtant peut être très fortuné et avoir les moyens
0: oui,
1: de s'offrir du design.
0: C'est une question de culture, c'est voilà.
2: Ils s'y intéresseront pas de toute façon.
0: Ils s'en foutent complètement.
3: Voilà, donc c'est pas très
0: et
3: grave.
0: Et puis même si vous essayez de leur montrer que c'est des choses faites avec un raffinement, un savoir-faire unique qu'ils n'ont pas forcément. L'Américain moyen, il s'en fout complètement. Faut pas oublier que l'Amérique, c'est les Américains qui, au lendemain de la Deuxième Guerre mondiale, ont inventé ce qu'on appelle la camelote. C'est-à-dire, on produit très très haut niveau, très grosse production, des trucs, on s'en sert une fois, deux fois, on les jette. Et là, après, ils ont fait, je dirais, donné le goût de la camelote aussi aux Japonais. Parce qu'on parle du Japon, pays extrêmement raffiné, mais il y a eu dans les années 60 quand même beaucoup de choses venant du Japon qui étaient de la camelote, quoi, chose qu'ils n'avaient pas l'habitude de faire. Donc tout ça pour dire que le marché américain, il est très clivé. Il y a les gens qui ont une certaine culture et les moyens qui sont des clients potentiels, et puis le reste, ils s'en foutent complètement, et ça les intéresse pas du tout. Donc c'est peut-être un marché de 250 millions de personnes, mais il y en a peut-être 20 millions qui peuvent être touchés.
1: Alors que, par exemple, en Inde, où José Lévy, vous venez d'avoir un contrat que vous avez rempli, racontez-nous un peu quelles ont été les relations avec les clients indiens. Vous avez créé une série d'objets en chrome, multicolores, pour eux.
2: Alors, eux, c'est un groupe de métallurgie que j'ai rencontré l'an dernier quand je suis allé donc faire une conférence en
1: c'est
2: Inde.
1: C'est Mittal.
2: Pardon.
1: Mittal.
2: Jindal.
1: Ah. Jindal.
2: Et donc la société s'appelle Artinox. Donc c'est des objets en métal et je suis assez fasciné par le. En fait, je reviens sur ce que tu disais. J'aime aussi l'idée de la camelote. Parce que, en fait, on parle de l'excellence, mais et je pense que dans l'excellence, il y a des choses atroces, des choses magnifiques. Mais dans la camelote, il peut y avoir aussi beaucoup de poésie. Et étrangement, dans certaines camelotes qui ne sont pas destinées à durer, parce que d'abord on peut les chérir, parce que c'est un souvenir ou quelque chose effectivement qui est pas.
1: Vous pensez à quoi, par exemple ?
2: Je sais pas. Ça peut être un plateau, ça peut être un petit objet qu'on nous avait offert juste comme ça, qui tout d'un coup va partir. Voilà, quelque chose qu'on avait vraiment souhaité, qu'on oublie avec
1: parce
2: le
1: que,
2: temps.
1: Par exemple, dans les 60s, il y a eu les bijoux en plastique.
2: Oui, mais vous pouvez avoir plus de tendresse pour un bijou en plastique que pour un diamant merveilleux, extrêmement bien fait, qui aura nécessité. Là, on parle de Saint-Louis, qu'on adore évidemment tous ici. Vous pouvez avoir un verre, effectivement, ou un objet de Saint-Louis qui vous est cher, mais en même temps, vous pouvez avoir aussi un verre Duralex magnifique qui vous rappelle votre enfance.
1: Mais c'est pas de la camelote, ça.
2: Tout peut être de la camelote, ça dépend. Il y a des choses que à cette table, on n'aime pas du tout, qui ont nécessité des millions d'heures de travail, et pour moi, c'est de la camelote au premier degré. Mm-hmm. Donc voilà, c'est toute une sphère de regard sur les choses qui est intéressante.
1: Et est-ce que, justement,
2: bon, pour revenir
1: par
2: à l'Inde,
1: aux Indiens,
2: okay, voilà. Donc oui. En fait, en gros, j'adore les miroirs, et j'aime beaucoup, beaucoup la vaisselle, pour le coup, vraiment très, très quotidienne et ordinaire d'Inde, qui sont des objets en métal polymiroir, chromé, qui sont vraiment le basique, qui sont accessibles à un grand nombre. Et j'avais envie de travailler cet objet, parce que je travaille aussi bien pour des grandes maisons que pour des maisons qui sont beaucoup plus grand public, on peut dire ça comme ça. Et donc, j'ai trouvé donc cette maison qui s'appelle Artinox, qui, elle, ne fait pas des objets trop quotidiens au sens du prix, mais il y a un travail incroyable qui est fait, et donc c'est avec eux que j'ai fait ces objets, qui sont des objets, et alors le travail était d'une rapidité, j'ai jamais vu ça de ma vie. J'ai dessiné, on a fabriqué, et tout s'est fait en 4 mois et demi, ce qui est incroyable, et tout est fait à la main, et ça nécessitait énormément de zoom, mais aujourd'hui on peut faire ce genre de choses avec les technologies nouvelles.
1: Et est-ce que vous avez découvert un regard nouveau, une culture nouvelle, parce que a priori le kitsch indien, c'est envahissant et unique.
2: Mais encore une fois, on a toujours le kitsch de quelqu'un. Moi, il y a des choses que vous allez décrire comme kitsch. Moi, je vais les trouver merveilleuses et extrêmement poétiques. Et d'autres choses qui vont être extrêmement Voilà, élégante pour un grand nombre que je vais trouver ennuyeuse et pas très intéressante. Tu vois, Olivier parlait tout à l'heure de choses qui étaient comme ça incroyables et on s'en fiche. L'important, c'est pas tellement la chose elle-même, c'est l'affection que vous pouvez avoir pour cette chose. Et effectivement, vous pouvez être sensible à un travail extrêmement délicat et extrêmement merveilleusement fait, ou à un objet qui va avoir une forme qui va vous séduire et qui va vous toucher beaucoup plus fortement.
1: Parlant de la réaction des Indiens autour de vous, est-ce que vous étiez auréolé de votre élégance à la française ou
2: Bien sûr, on bénéficie de ça, et le French Design bénéficie de ça. La France reste un pays qui est regardé avec le bon goût suprême, en mode, alors, en design, oui, bien sûr.
1: Et vous avez rencontré des designers indiens,
2: J'en ai rencontré certains. Mais c'est plus que les designers, vous avez effectivement le public en règle générale qui pense que la France, effectivement, c'est la quintessence de l'élégance et des savoir-faire, ce qui est pas faux, mais qui n'est pas que vrai.
1: Mais c'est quand même intéressant, l'Inde, qui est un marché potentiel gigantesque, qui invite un designer français. C'est une porte ouverte sur un grand marché,
2: non ? Je suis pas le pionnier, hein. Il y a beaucoup de gens qui travaillent en Inde, hein. Donc
1: oui, en termes de bijoux, de joaillerie.
2: Il y a des architectes d'intérieur qui travaillent beaucoup en Inde aussi. Il y a
3: Même en fabrication, hein, textile ou tapisserie,
2: il y a beaucoup
3: d'ateliers là-bas. Mais non, pour rejoindre ce que disait José, alors je sais pas comment cette collaboration est arrivée, mais tous les marchés, encore une fois, ils le confirment, l'aura française entre guillemets, les savoir-faire français, et forcément une porte d'entrée intéressante pour les designers. Ouais.
1: Et alors, on parlait de Kaamelott, on parle des Indiens. Non, mais j'aimerais avoir votre point de vue sur IKEA, qui est la masse production à la scandinave, avec un style qui est pas si mal que ça. Est-ce que vous considérez que c'est un vecteur d'éducation pour le public? Comment vous avez regardé l'apparition de IKEA, l'un et l'autre? José Lévy.
2: Je suis très très fan d'IKEA. IKEA a donné un grand nombre de gens la possibilité d'être éduqués, d'avoir un goût à un prix qui est très très accessible. Là, ils viennent de sortir une collection incroyable. Bien sûr.
1: Et vous, Olivier Guénière, vous avez
4: j'achète des étagères IKEA, j'en ai plein mon atelier. Mais oui, quand j'ai vu apparaître, c'est plus la façon dont c'est vendu, distribué, je dirais, comme dit José, qui est étonnante. Bon, c'est extrêmement marketé, c'est fait d'une façon absolument irréprochable. Vous rentrez dans un magasin IKEA, de toute façon, vous êtes obligé de vous taper tous les rayons, donc vous y coupez pas, vous ressortez avec un caddie plein ou presque. Mais les produits sont extrêmement bien dessinés. La seule chose que je pourrais dire, le revers de la médaille, c'est qu'ils sont tous dans l'air du temps. C'est-à-dire que c'est à chaque fois, c'est des ressuscés un peu de d'autres choses. Donc ils infusent ce qu'il peut y avoir comme tendance sur les 12 derniers mois, 18 derniers mois, et ils le ressortent à leur façon, ils le resimplifient. Mais on reconnaît.
1: Ils n'inventent pas une collaboration capsule avec un créateur.
4: Non, je pense pas.
1: Ils n'apportent pas.
4: Il y en a eu, si, il y en a eu. Mais bon, c'est des créateurs locaux.
1: Oui.
4: Suédois. Donc, mais c'est dans leur esprit. Ils ont ce côté quand même extrêmement protestant. Donc, un sou, c'est un sou. Et faut pas en mettre trop, faut pas dépenser trop, faut avoir le juste nécessaire. Donc, il y a ce côté quand même extrêmement du puritanisme dans la façon de travailler. Et ça se ressent dans les meubles, mais ça fonctionne très bien. Il y a aucun souci, et je trouve ça très bien, parce que pour des gens qui ont pas forcément des moyens, élevés, ben ça permet d'avoir des meubles qui sont assez bien résistant, faut bien le dire. Et maintenant, même, on peut voir qu'il y a du collector IKEA. Oui. Des meubles il y a 25 ans, 30 ans.
3: Il ressort des pièces.
4: Ça se, ça commence à avoir des prix, bon, pas des prix colossaux, mais les gens sont, ce que disait José, ont, par rapport à ce qu'on disait sur la Kaamelott, mais bon, c'est pas de la Kaamelott, hein, IKEA, quand même, mais les gens investissent, je dirais, de façon affective, je dirais, sur un meuble, sur un objet, et s'ils le retrouvent, ils disent, ah, bah, ça, c'est le truc que j'ai quand j'étais, j'avais 20 ans ou 30 ans, et j'avais pas beaucoup d'argent, ils se jettent dessus.
1: Oui, il y a un côté vintage, en effet.
4: Il y a un côté vintage chez IKEA, mais c'est, pour moi, c'est pas une création, c'est pas renversant au niveau créativité. Alors, c'est stupéfiant au niveau de la façon dont c'est fait, la façon dont c'est distribué, la façon dont ça fonctionne, ça, c'est évident.
1: Et alors, je voulais, on arrive vers la fin de l'émission, savoir si vous avez eu dans votre carrière, votre parcours, des moments charnières qui vous ont fait bifurquer, remettre en cause les choses, abandonner un truc. Est-ce que quelque chose vous vient
2: J'ai l'impression que c'est des chapitres à chaque fois qui se rencontrent. Moi, le chapitre important, c'était d'abord la mode, et après j'ai ouvert le champ de mes activités à ce que je fais aujourd'hui, que j'avais un peu effleuré avec la mode. Mais c'est à chaque fois, c'est des chapitres qui continuent le même livre. Il n'y a pas de révolution totale du tout.
1: Vous faites des costumes pour le théâtre également. Oui. Ça a été une ouverture un peu révélatrice.
2: C'était une autre façon d'appréhender un vêtement. C'est-à-dire que ça n'avait rien à voir avec habiller un acteur un acteur à travers un personnage, ça n'a rien à voir avec habiller quelqu'un dans la vie. Mmh. C'est même l'inverse, en fait. Quand vous dessinez une collection pour la vie, vous dessinez quelque chose que vous n'avez personne devant vous. C'est pas de la haute couture, donc vous n'avez personne devant vous, et au final, le vêtement va être porté par quelqu'un dans la vraie vie. Mmh. Un costume de théâtre, ça n'a rien à voir. En fait, on habille un personnage à travers un corps qui existe devant soi, et on doit effectivement, enfin en tout cas, c'est l'idée d'arriver à raconter ce personnage.
1: Mmh. Et vous, Olivier Gagnère, vous avez eu un moment...
4: Moi, personnellement... Clé. Les moments clés, c'est des rencontres avec des artisans. Ah. À chaque fois, je rencontre un artisan avec qui, d'abord, je suis ébloui par ce qu'il fait. Mm. Et que le courant passe et qu'on arrive à travailler ensemble. Parce que moi, je me considère plus comme dans la musique, je suis plus un compositeur qu'un exécutant. C'est-à-dire que je peux écrire de la musique, mais si personne vient la jouer, le truc, ça reste mort, lettre morte. C'est ce que disait José par rapport à vous dessiner un objet. Si cet objet n'est pas pris en main par des gens qui non seulement savent le fabriquer, mais le distribuer, le truc, il reste lettre morte. Moi, j'ai des milliers de dessins qui ne verront jamais le jour. Donc... À chaque fois que vous rencontrez un artisan, quel que soit, je dirais, le domaine dans lequel il exerce, c'est ça qui vous ouvre une porte. Et cette porte, elle vous permet de suivre un chemin qui, d'un seul coup, c'est comme le petit pousset, vous mettez des petites pierres, à chaque fois, c'est un nouvel objet, une nouvelle réalisation. Et ça, c'est... D'abord, ça vous enrichit à tout niveau, niveau connaissance. Ça vous pousse à aller plus loin. Donc ce sont ces rencontres qui pour moi sont des points de repère, effectivement. Et après, bon, il y a aussi des rencontres avec des gens qui vous permettent de faire ça, c'est évident.
1: Mais je me demandais si vous avez créé le décor du Café Marly,
4: oui.
1: José Lévy aussi, vous avez élaboré les restaurants La Cloche et d'autres restaurants. Ça, c'est un décor complet qui soudain prend vie, avec des gens à l'intérieur qui se mettent à dîner et qui doivent être très gratifiants pour le créateur de tout ce décor, non ?
4: C'est toujours gratifiant quand vous passez de dessin à un crayon et puis d'un seul coup, ça passe en 3D réel. Oui, et que si en plus c'est une réussite, alors là, c'est extrêmement gratifiant. Et en même temps, c'est un fardeau. Parce que Café Marly, on m'a demandé je ne sais pas combien de fois de refaire des Cafés Marly. Et j'ai dit non, je le fais une fois, ça suffit. Faut faire autre chose. Et bon, et puis en même temps, bon, c'est ce succès, ça induit aussi des choses un peu plus désagréables, comme être copié. Alors parfois c'est extrêmement gênant parce que c'est mal fait. Parfois c'est encore plus gênant parce que c'est extrêmement bien fait. Donc vous avez tout ça qui vous passe sous le nez et parfois j'ai eu un peu de mal à le digérer. Mais c'est la rançon du succès, je dirais. Être copié, ça veut dire que c'est du succès. Ça ne veut pas dire que la chose que vous avez créée soit extraordinaire, mais c'est le succès.
1: Mmh. Donc, et là, par exemple, le pavillon à Osaka, je pense à ça parce que c'est ce qui a pris vie sous vos yeux, alors que c'était juste des croquis, sans savoir. C'était immense, avec des lieux différents.
2: Non, c'était pas du tout sans savoir. C'était, il y avait une volonté à la base d'avoir une curation qui justement rejoint le French Design, qui est effectivement de raconter une histoire française des arts décoratifs français, à la fois historique, patrimoniale, contemporaine, et un tout petit peu de demain aussi, pour raconter un peu cette histoire-là, mais qui arrivait au Japon. Donc c'était vraiment très très précis, et c'était une manière aussi de mettre en avant des maisons françaises, qui ont justement ces savoir-faire incroyables. Et c'était, non, c'était au contraire extrêmement précis et mesuré.
1: Donc vous n'avez pas été surpris quand vous avez vu le résultat final?
2: Ah non, je vous promets qu'au centimètre près, tout ça a été réfléchi. Non, il n'y a pas d'idée de surprise. Non, il y a de la surprise à d'autres niveaux. On n'en parlera peut-être pas maintenant. Mais en tout cas, non, le travail était très précis. Tous les acteurs que j'avais invités à travailler sur le projet, que ce soit les maisons françaises, mais aussi des maisons japonaises. Puis que quand on arrive chez quelqu'un, ce qui est intéressant aussi, c'est cet échange qu'on peut avoir avec la... Et donc, c'était ça qui était intéressant, mais il n'y avait pas ce genre de surprise, non.
1: Benoît Pointreau, vous avez travaillé dans la musique avant de promouvoir la création française, et vous avez décidé que, voilà, c'est bon.
3: Oui, alors
1: vous organisiez des concerts, la régie, c'est très...
3: C'était ça où j'allais travailler chez Larousse comme lexicographe, ça a failli se faire. Et finalement, j'ai préféré aller organiser des concerts. À l'époque, c'était plus intéressant. Et puis après, j'ai basculé dans le monde de l'art et de l'événementiel parisien pour arriver finalement sur le design et le meuble, en fait. Donc c'est un beau parcours.
4: Ah oui,
3: je suis très content. C'est très varié. Mais il y a toujours un lien avec la création, avec la culture.
1: Mais vous avez eu affaire à des musiciens, des gens un peu bohèmes. Et là, vous êtes rentré dans un secteur beaucoup plus structuré, avec des institutions.
3: Oui, tout à fait.
1: Paralysante parfois.
3: Non, parce que c'est toujours assez passionnant, en fait. Comme je vous le disais au début, on a la chance quand même de travailler avec des designers. Nous, tous les jours, on a énormément de demandes au French Design. On a énormément de demandes entrantes tout au long de l'année, de jeunes designers, de designers confirmés. Et en face, on a cette communauté de fabricants, en fait, qui est très large, hein, encore une fois, des industriels, des artisans d'art. Et l'idée, c'est de les faire se rencontrer, de les faire travailler ensemble, et puis de promouvoir les projets lorsqu'ils arrivent sur le marché.
1: Vous impliquez également l'institution, c'est-à-dire le ministère, toutes sortes de cabinets officiels.
3: On a toute une galaxie, en fait, autour de nous. Le VIA, parce que c'est le nom exact de l'association, a été créé il y a presque 50 ans à l'initiative des industriels du meuble de l'époque.
1: C'est de la valorisation de l'innovation dans l'ameublement.
3: Voilà. Et c'est les industriels du meuble de l'époque, alors comme disait Olivier, nous on s'y est pris un petit peu plus tard que les Italiens, qui a poussé ça. Oui. Et les industriels du meuble de l'époque et le ministère de l'Industrie, voilà, qui ont créé cette structure et qui a évolué, voilà, qui évolue depuis près d'une cinquantaine d'années. Et on prend toujours énormément de plaisir, voilà.
1: Mais qui vous facilite les choses, qui vous freine pas?
3: Non. Non, absolument pas.
1: Parce que j'entends souvent que le travail avec l'institutionnel est plutôt paralysant, ça fige les choses.
3: On est assez autonome, on est assez agile et on est plutôt même écouté par nos tutelles et autres. Ça nous permet de faire de très belles opérations comme le FD100 là récemment, mais non, ça va, tout va bien.
1: Bon. Alors, on arrive à la fin de cette émission, on a même un tout petit peu débordé. Merci mille fois d'être venu. Donc, je rappelle que Olivier Gagnère, grand designer ensemblier, Depuis plus de 40 ans, disiez-vous, oui. Vous incarnez vraiment une certaine création à la française, et vous êtes une référence de l'élégance du design. Et vraiment, j'encourage tout le monde à aller regarder vos objets, votre travail. José Lévy, très polyvalent aussi, très japonisant, et à la fois multifacette, baroque, et épuré, plutôt épuré quand même. Designer vraiment brillant. Et merci Benoît Pointreau de Le French Design. C'est ainsi qu'on l'appelle. La création française, mais le French Design internationalement connu, qui met en contact tout le monde. Et vous avez un carnet d'adresses en or massif, sans doute. Voilà. Merci à tous, à la prochaine.
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3: Bonjour Frédéric Huttman au micro, j'ai le plaisir de vous retrouver pour un nouvel entretien. Aujourd'hui j'ai le très grand plaisir d'avoir deux invités, Fanny Clamagiron, bonjour.
4: Bonjour.
3: Vania Cohen, bonjour.
5: Bonjour.
3: Alors j'ai le plaisir de vous recevoir à propos de la parution d'un troisième volume de votre intégrale, enfin je ne sais pas si c'est vraiment une intégrale parce qu'il y a tellement d'œuvres, il y a une vingtaine d'œuvres de musique de chambre pour piano et violon de Saint-Saëns, donc un disque paru comme les deux précédents pour le label Naxos et pour célébrer le centième anniversaire de la mort de Saint-Saëns. On en parlait hors micro, il a beaucoup produit, il a beaucoup vécu, donc ça fait beaucoup de travail.
4: Oui, effectivement, c'est vrai, et on s'en était bien rendu compte lors des deux premiers volumes. C'est pour ça que ce troisième volume s'inscrit dans cette suite logique, et on avait à cœur de pouvoir lui rendre hommage encore une fois, avec cette fois-ci des œuvres qui sont très populaires, très connues, plus connues certainement que celles des précédents opus, et enfin des précédents volumes, et donc justement avec la danse macabre, avec la Havanaise, l'introduction donc à Capriccioso, des œuvres aussi très connues dans leur version orchestrale et qui sont pleines de virtuosité, de danse, et qu'on a voulu proposer justement dans une atmosphère plus intimiste, parce que c'est sous forme du duo. Et dans un cadre qui s'y prêtait très très bien justement à Royaumont,
3: voilà. Lieu de l'enregistrement. Alors vous, Fanny, c'est un répertoire que vous connaissez bien, puisque notamment l'introduction, ils rendent Capriccioso ou la Havanaise. Mais vous, Vania, en tant que pianiste, c'est un répertoire que vous connaissiez?
5: Oui, parce que j'adore le violon et que j'écoute beaucoup d'œuvres pour violon, orchestre, donc je les connaissais. On les avait travaillées d'ailleurs. Il y a longtemps, on les a joués aussi en concert, mais c'est vrai que là, c'était l'occasion de les enregistrer.
3: Et alors, c'est beaucoup le violon qui brille dans des œuvres comme l'introduction et Rondo Capriccioso. Et la partie de piano, elle doit être redoutablement difficile, alors qu'elle est moins valorisée.
5: Et oui, mais c'était le jeu, c'était comme ça, mais c'est quand même très intéressant de travailler des réductions pour piano et de Saint-Saëns. Et ça demande beaucoup, beaucoup de travail et on cherche les timbres orchestraux à retranscrire sur le piano, donc c'était très agréable.
3: Alors, ça se termine quand même par une œuvre qui existe préalablement au piano, l'étude en forme de valse de Saint-Saëns. Donc, c'est une transcription d'Isaïe. Alors, Isaïe, c'est un compositeur que vous connaissez bien, Fanny, puisque vous avez enregistré les 6 sonates pour violoncelle d'Isaïe.
4: Oui.
3: Et alors, ce caprice qui est peu joué, en fait, parce qu'on connaît la première version, on pourra en parler, Vania, pour piano seul, mais ce caprice pour violon et piano, une transcription d'Isaïe.
4: Dans le répertoire, pour violon, c'est une œuvre assez incontournable. C'est vrai que c'est une œuvre, on dira, plus de concours, mais qui est assez incroyable parce que bon, c'est très très bien écrit. Vu que c'est écrit de la main d'un violoniste, on voit quand même.
3: Vous parlez d'Isaïe.
4: Oui, je parle d'Isaïe parce que c'est vrai que bon, Saint-Saëns écrit très bien, mais c'est pas forcément toujours aussi évident. Ça tombe pas forcément sous la main de en première lecture. J'ajoute quand même qu'il a été très proche d'Isaïe, très proche de Sarrasate, donc on voit ses collaborations et le fruit du travail dans les œuvres. Et puis là aussi, bien sûr, travailler et jouer avec d'autres grands violonistes, donc il connaissait quand même très très bien. Mais c'est vrai que l'écriture d'Isaïe est est différente et c'est vraiment un véritable feu d'artifice aussi. Donc c'est une œuvre que je connaissais très bien, que j'ai beaucoup joué, qu'on avait d'ailleurs joué à de nombreuses reprises en concert toutes les deux au cours des années passées. Et donc c'est pour ça que c'était aussi, ça nous tenait à cœur de pouvoir l'inclure dans ce
3: troisième volume. Donc je me tourne vers vous, Vania, puisque Saint-Saëns était un immense pianiste,
4: oui.
3: Enfin, c'est incroyable. Il y avait une exposition récemment à l'Opéra qui lui était consacrée. C'est un génie dans plein de domaines, compositeur, un pianiste extraordinaire. Il a écrit je sais pas combien de lettres, il voyageait partout.
5: Un génie protéiforme. Grand érudit, oui.
3: Voilà.
5: Et curieusement pour le piano, solo, il y a pas tant de choses que ça en fait.
3: Il y a 5 concertos qui sont fameux,
5: surtout
3: les 2 et 5, mais au niveau...
5: Sonate, il y a des études, certes, mais peut-être pas autant de grandes œuvres pour le violon, finalement, à part les 5 concertos.
3: D'ailleurs, dans les 2 premiers volumes, vous jouiez les 2 sonates pour violon et piano, c'est surtout la première qui est un tube, notamment son dernier mouvement, la deuxième qui est absolument magnifique et beaucoup moins connue. Vous leur avez consacré vos précédents disques, mais quand on regarde le disque qui vient de paraître, il n'y a pas de grande forme, justement. Là, il y avait les 2 sonates, mais là, ce sont des œuvres, vous disiez, Fanny, moins d'introduction, et Rondo Capriccioso, ou la Havanaise, qui sont des œuvres phares, mais ce ne sont pas des grandes formes comme les sonates. Donc là, vous avez vraiment choisi une sorte de florilège
4: étincelant. Oui, c'est ça. En fait, c'est ça, oui. Justement, c'était une manière aussi de proposer quelque chose de différent, de plus festif, ouais. Vraiment un hommage. Et puis bon, la danse macabre, mais c'est vrai que ce sont des œuvres courtes, oui, donc majeures quand même, mais
3: oui, majeures.
4: Dans un autre format ou mineures dans la tonalité.
3: Quand vous jouez donc Vania aux côtés de Fanny pour l'introduction et Rondo Capriccioso, donc vous remplacez l'orchestre. Vous y pensez beaucoup à l'orchestre ?
5: Oui, j'ai dans l'oreille les timbres de l'orchestre et j'essaye de les imaginer, de les reproduire au plus près.
3: C'est un arrangement de Georges Bizet d'ailleurs,
5: oui.
3: Qui était lui-même un grand pianiste. Lui-même assez incroyable parce qu'il était un très grand pianiste, mais il n'a pas voulu du tout faire carrière, Bizet. Et il a fait beaucoup de transcriptions elle est écrite comment cette transcription pour la pianiste que vous êtes ?
5: Je trouve ça difficile. Après, les œuvres de Saint-Saëns au piano sont toujours assez difficiles, assez virtuoses. Et physiquement, je trouve ça compliqué pour arriver à avoir une belle sonorité et réaliser techniquement toutes les prouesses. Oui, ça demande... Ça demande de sacrés efforts. Mais
3: c'est bien écrit quand même ou c'est ça tombe pas du tout sous les doigts.
5: En ce qui concerne cette pièce-là, je trouve ça un petit peu moins facile sur le piano à bien réaliser que certaines autres parce que l'écriture est plus peut-être martelée voilà pour ces raisons-là mais bon.
3: Il y a quelque chose chez Saint-Saëns et qu'on retrouve dans votre disque, c'est un plaisir immédiat de l'auditeur. C'est une musique qui est toujours très très bien écrite. Alors parfois, c'est un peu le travers qu'on peut lui reprocher, c'est que toujours c'est très très bien écrit, parfois à la limite d'un certain académisme, mais c'est toujours une musique qui donne énormément de plaisir.
4: Bah, merci, parce que c'est vrai que effectivement, on s'est plongé dans son univers depuis de nombreuses années. Et je pense que, enfin, on a appris énormément de choses. C'était un hasard d'avoir tous ces projets. Moi, j'avais aussi commencé par les concertos. Mais donc, on est vraiment rentré dans son univers.
3: Oui, vous interprétez par ailleurs, vous, les 3 concertos.
4: Oui, voilà, c'est ça. Qui ont été aussi enregistrés chez Naxos. Et finalement, on a appris à rentrer dans son langage, dans sa façon d'écrire. Et qui est effectivement de ces dire aussi, et puis des dires de tous les musicologues quasiment parfaites en fait d'écriture, mais qui n'est pas forcément justement toujours évidente pour l'interprète parce que bon, moi en l'occurrence voilà, comme ce que je disais tout à l'heure par rapport à l'écriture violonistique, toutes les œuvres ne sont pas évidentes tout de suite, mais justement le fait d'avoir eu cette possibilité de mûrir dans cet univers là en concert, au disque, au long de toutes ces années, ça fait que oui, on a réussi aussi à trouver et vraiment merci de dire, enfin voilà, ce plaisir immédiat, parce que ça veut dire qu'on a du coup compris ou réussi en tout cas à être au plus près de ce qu'il souhaitait, et donc d'être des messagers fidèles.
3: Mais vous êtes des messagers fidèles. Et d'ailleurs, sans vouloir être grossier, ça fait un moment quand même, puisque j'avais eu le plaisir de vous recevoir pour les deux premiers volumes. C'était passé comment votre rencontre? Parce que vous vous retrouvez comme chez Alexandre Dumas, mais là, 10 ans après, pour le troisième volume. Donc ça veut dire qu'il y a des affinités amicales et musicales importantes entre vous, Vania et Fanny. Et la première rencontre, vous vous souvenez comment ça s'était passé? La première fois que vous aviez joué ensemble?
5: Oui, on était à Villefavard. C'était une sorte de stage d'académie de musique d'été, hein, je crois. Et on nous avait mis ensemble par hasard pour jouer pour un trio de Mendelssohn. Et ça s'était super bien passé. On s'était très bien entendu, aussi bien musicalement que amicalement. Et du coup, naturellement, on a continué à jouer ensemble. Et ça s'est fait naturellement. Comme ça, et puis là, pendant les 10 ans qui se sont écoulés, on n'a pas cessé de se voir. On a continué à travailler du Saint-Saëns et d'autres œuvres. Donc c'était
3: quel genre d'autres répertoires vous aimez travailler ensemble?
4: Beaucoup de musique française, mais on joue aussi tout le répertoire habituel pour violon, musique de chambre, enfin duo. Donc les sonates de Beethoven, sonates de Brahms, enfin tout.
3: Oui, tout le
4: sonates de Prokofiev, voilà, enfin tout ce qui est possible, imaginable. Aussi en fonction des souhaits ou des thématiques des organisateurs des festivals, mais voilà, Schubert, enfin bon, c'est vaste,
3: grands.
4: Voilà, c'est ça
3: manque pas de génie. Fanny, j'avais eu le plaisir de vous recevoir d'ailleurs pour votre dernier enregistrement, enfin avant celui-ci, consacré au concerto de Beethoven et Vasque, un disque absolument magnifique. Alors là, on était complètement ailleurs,
4: effectivement, c'était un autre univers.
3: Et donc là, on se retrouve avec ce troisième volume, avec une première au disque parmi toutes ces œuvres. Comment vous l'avez trouvé, cette partition de l'air de Dalila, Le printemps qui commence? Parce qu'on connaît plutôt Mon cœur s'ouvre à ta voix ou d'autres tubes,
4: oui, c'est vrai, c'est
3: de Dalila. Mais ce printemps qui commence, qui est absolument magnifique, une grande poésie.
4: Oui, effectivement, c'est très beau. Aussi, je pense justement le programme du disque est assez équilibré, et même pendant la séance d'enregistrement, c'était des moments dont on avait besoin aussi pour passer d'une œuvre à une autre, où il y avait beaucoup de voilà d'énergie, de fougue, de passion, de danse, de virtuosité. Et donc c'était pendant les séances d'enregistrement, il y a des moments où on est en forme, moins en forme, fatigué la fin de la journée, donc c'est ça qui était aussi intéressant, parce que le disque, c'est une réalisation, c'est sur un moment, c'est en fonction aussi de notre état d'esprit, du moment. Et finalement, cette œuvre, elle est très intérieure, elle est absolument magnifique. Et elle nous a aussi beaucoup apporté, en fait, je pense, sur l'instant, sur le moment. Et elle est effectivement inédite, parce qu'elle était gardée secrètement, pas secrètement, mais en tout cas exclusivement pour l'usage de la famille royale de la reine Elisabeth de Belgique. Donc c'est un arrangement de printemps qui commence, donc cet air de l'opéra, mais donc spécialement écrit pour le violon et pour piano et pour le piano, donc avec c'est une version à part, voilà.
3: C'est de la très belle musique. Vous, Vania, je vous avais donc interviewé aux côtés de Fanny pour les précédents volumes, et j'ai jamais eu le plaisir de vous recevoir, vous, en tant que votre répertoire de pianiste, récitaliste préféré, c'est-à-dire on a toujours évoqué la musique de chambre.
5: C'est vrai.
3: Que vous aimez particulièrement. Mais vos répertoires, quand vous êtes seule...
5: Seule, je me rapproche des grands romantiques, hein, rien de très original. Mais c'est vrai que j'adore jouer Chopin, Schumann, et après la musique russe aussi, Rachmaninov, Scriabine.
3: Mais votre prénom s'y prête, ou ça n'a rien à voir? c'est une coïncidence, c'est quand même un hommage à Tchekhov?
5: Oui, c'est sûr. Mais c'est vrai que depuis que je joue en musique de chambre, je peux dire sans honte que je prends plus de plaisir à jouer à plusieurs que du répertoire solo.
3: Il n'y a pas de honte, voilà. Au contraire.
5: Et du coup, depuis que j'ai fini mes études au conservatoire, je me suis plutôt dirigée... j'ai plutôt cherché à jouer en musique de chambre, en fait. Parce que ça me manquait.
3: Parce qu'en fait, quand on se forme en tant que pianiste, on est quand même très seul.
5: On est très seul, c'est un instrument solitaire, le piano.
3: Oui, c'est ça, et puis il y a un tel répertoire solitaire qu'on n'a pas forcément besoin d'aller vers les autres. Et vous, vous avez ressenti ce besoin?
5: Oui, j'ai sans doute eu ce manque-là, et la vie a fait que je me suis dirigée après dans cette voie, en jouant toujours des romantiques, mais à plusieurs, c'est vrai.
3: Alors Saint-Saëns, lui, je ne sais pas comment on peut le qualifier, parce qu'il a vécu 1835 à 1921. Son œuvre pour violon et piano, c'est quasiment 60 ans d'existence. Est-ce qu'il y a une grande évolution, selon vous, puisque maintenant, on est au troisième volume, vous avez abordé tous les genres piano-violon de Saint-Saëns, des sonates aux œuvres plus brèves qu'on évoquait. Est-ce qu'il y a une grande évolution stylistique entre les premières œuvres et les dernières œuvres? Là, on songe à cette ère de Dalila, qui est une transcription de 1918, par rapport aux premières œuvres, ou alors il n'y a pas vraiment d'évolution stylistique chez Saint-Saëns?
4: Je crois qu'il a une grande fidélité dans son écriture. Il y a quelque chose enfin, on sent son identité qui est là depuis le début jusqu'à la fin. Après, ce qu'on ressent, je pense que ça vaut pour tous les artistes. Voilà, avec sa sensibilité aussi de musicien et puis d'homme. Le fait qu'il ait beaucoup voyagé. Qu'il se soit imprégné d'autres cultures, qu'il ait rencontré énormément de personnes, qu'il ait vécu aussi longtemps, qu'il, comme on disait tout à l'heure, que ce soit un homme érudit, très cultivé, très curieux aussi de plein d'autres domaines. Donc je pense que tout ça, ça a forcément apporté à son écriture. Mais oui, on a pu jouer des œuvres de jeunesse quand il était enfant, effectivement. Ça a changé après au cours des années, ou enfin pour ses œuvres dites de maturité. On voit aussi bien sûr l'évolution dans les concertos entre les sonates, mais je pense que c'est plutôt voilà, si on prend l'exemple des deux sonates, il y en a une qui a été composée à Louxor, donc elle est empreinte d'une inspiration très très très particulière et très, enfin, qu'on remarque tout de suite. La première est plus, on va dire, conventionnelle, mais elle est magnifique, et c'est celle qui est plus populaire. Donc il y a forcément des choses. C'est une écriture très riche, très variée, mais avec une identité qui est vraiment qui est là, et c'est ça que je crois qu'on a réussi à sentir, ou à, je vais pas dire percer, parce que je pense qu'on n'arrive jamais au bout de la découverte. On apprend toujours que voilà, c'est son langage. On voit qu'il est quand même le même dans toutes les heures. Il y a quelque chose de très fin, de très élégant, peut-être parfois aussi assez réservé, mais après il sait très bien, voilà, manier la forme, donc le côté explosif, enfin voilà, il sait s'y prendre.
3: Et alors, je me tourne vers vous, Vania, quand vous travaillez avec Fanny, avec qui vous travaillez depuis un certain temps, comment ça se passe? C'est-à-dire que qu'est-ce qui est plus facile avec elle quand vous jouez, qui fait que bon, il y a d'autres musiciens avec lesquels vous avez beaucoup de plaisir à jouer, mais quand vous vous retrouvez avec Fanny, il y a des choses qu'on n'a pas besoin de dire. Comment ça se passe,
5: oui,
3: le travail?
5: On parle de moins en moins, en fait. on respire assez.
3: Mais vous n'êtes pas d'accord tout le temps quand même sur les interprétations?
5: Non, heureusement, mais on trouve toujours un moyen terme où on se met d'accord, et il y a une sorte d'équilibre. C'est vrai qu'on ressent plutôt les choses de la même manière en général, et du coup ça se passe très facilement. On a besoin de très petits ajustements, ce ne sont pas des grandes choses à remettre en chantier à chaque fois qu'on se voit, ça va assez vite. Et on est souvent d'accord, donc c'est assez simple comme collaboration, on va dire.
3: Et alors, sous ces œuvres de Saint-Saëns, c'est très très précisément écrit, toute cette musique que vous interprétez, c'est-à-dire les nuances, les tempi, tout est précis, ou alors il y a quand même une marge importante de l'interprète?
5: Non, c'est vraiment... Je dirais que c'est plutôt très précis. On a essayé de rester très très fidèle au texte et de faire très attention, justement, la marge de manœuvre entre la précision et ce que voulait Saint-Saëns, et jusqu'où nous pouvions un petit peu nous laisser aller. C'est justement sur ce fil qu'il faut danser. Et à chaque fois, dès qu'on s'en éloigne, justement, et on sent que l'équilibre n'est pas bon. Donc, l'équilibre est très fin à trouver.
3: Alors, sans vouloir vous faire rougir, de toute façon, on s'en fiche, c'est de la radio. J'adore ces trois disques que vous avez enregistrés de cette musique de Saint-Saëns. Et je rêve de vous écouter aussi dans d'autres répertoires, ou même, je ne sais pas, des sonates de Bach pour clavier et violon. Je ne sais pas si ce répertoire, vous avez pu le travailler ensemble sans projet particulier ou... Alors vous parliez des sonates de Beethoven, mais vous avez d'autres projets ou pour moi c'est trop prématuré.
4: Plus dans le répertoire
3: français,
4: classique, parce que j'imagine.
3: Forêt ou Pierre.
4: Ah oui,
3: ou
4: Forêt, effectivement, c'est aussi. On a beaucoup joué. Enfin, le répertoire français, c'est quand même, je pense, un des répertoires qu'on aime particulièrement. Mais bon, je crois que. Enfin, Valia dira ce qu'elle en pense, que c'est bien justement enfin de trouver son équilibre pas seulement dans une seule période. Je crois que on a tellement enfin l'offre est tellement riche que on a de quoi même plus que contenté par tout ce beau répertoire. Et moi je trouve que c'est bien de passer un peu de l'un à l'autre et d'essayer d'avoir quelque chose de varier parce que ça permet d'autres possibilités, d'autres sources d'inspiration aussi, une liberté renouvelée ou différente en fonction des répertoires, et du coup ça nourrit, tout s'auto-nourrit, donc c'est plutôt porteur.
3: Alors ce disque, il mélange tubes dont on ne se lasse pas, comme la danse macabre, la havanaise, ou ce caprice d'après l'étude en forme de valse, enfin cette étude en forme de valse, ou l'introduction et rondo capriccioso, et puis avec des œuvres, on le disait, une première, cette ère de Dalila, ou même ce prélude du déluge qui est absolument magnifique, cet oratorio qui était très célèbre en son temps, qu'on n'entend plus guère aujourd'hui.
4: Qu'on n'entend plus vraiment.
3: Et ce prélude que vous interprétez est absolument magnifique. Mais Fanny, quand vous abordez une œuvre comme l'introduction et rondo capriccioso, j'imagine cette œuvre, vous l'écoutiez petite par vos idoles du violon. Ça fait quoi quand on se retrouve dans la peau de celle qui interprète justement?
4: Non, c'est vrai que moi, c'est une œuvre en fait que j'ai apprise assez tard, je vais dire. Moi, je l'ai beaucoup joué avec orchestre. Donc, c'est surtout en fait le passage de. Je l'ai aussi joué avec piano. Mais en général, on imagine surtout pour ce genre de répertoire qu'avec piano, c'est un peu l'antichambre avant de jouer avec orchestre, où effectivement tous les timbres sont a priori plus riches, plus complets. Mais finalement, voilà, c'était une autre approche. Donc il fallait essayer de relire, de retourner un petit peu aux sources de la partition, en essayant de penser à un autre contexte, parce que effectivement il y a aussi, c'est une œuvre tellement jouée par mes idoles et d'autres que il y a des traditions, il y a des habitudes qui peuvent être tenaces aussi, mais qu'on a dans l'oreille ou des habitudes de jeu personnelles. Et donc c'est ça qu'il faut essayer de remettre en question éventuellement. Je pense que, après, pour répondre vraiment à votre question, c'est un débat qu'on peut avoir pour toutes les œuvres qu'on enregistre, parce qu'il y a forcément des œuvres emblématiques du répertoire.
3: Oui, mais là,
4: dans vos
3: disques, il n'y a pas que des œuvres emblématiques.
4: Non, mais je veux dire, j'ai enregistré le concerto de Beethoven ou même.
3: Oui, enfin, le concerto de Vasse, qui est quand même moins.
4: Oui, ça, c'est sûr. Mais non, je pense qu'il faut garder ses convictions, enfin c'est sa ligne, et puis se dire qu'on a envie aussi de on a une relation forcément personnelle à chaque œuvre, à chaque compositeur, et c'est ça que moi j'ai envie de partager et avec le public. Et puis je trouve que c'est aussi lors de projets comme ceux des concerts, des enregistrements, que justement qu'on découvre encore de nouvelles choses.
3: Alors je me tourne vers vous, Vania, vous parliez de votre amour du partage justement, et votre plaisir à jouer avec Fanny, mais vous jouez aussi avec des violoncellistes, d'autres instrumentistes, et le rapport du piano à l'instrument autre, ça vous fait évoluer votre manière de jouer?
5: Comment oui,
3: ça
5: se j'entends le timbre d'autres instruments, c'est-à-dire que le son du piano peut paraître des fois un petit peu mécanique, un peu percussif, et le timbre, en particulier des cordes, m'inspire beaucoup. C'est vrai, le vibrato que je n'ai malheureusement pas au piano, je l'imagine, je le ressens, je l'ai dans le ventre, et ça nourrit mon jeu au piano. C'est vrai que j'adore particulièrement le violon. C'est un timbre qui me donne des frissons à entendre.
3: Particulièrement quand c'est Fanny qui joue. Oui, mais il n'y a pas qu'à vous. Et alors, donc, ce disque s'ouvre par cette danse macabre. Alors, je ne sais pas combien il y a de versions de la danse macabre de Saint-Saëns. Il y en a une pour violon, pour piano, pour deux pianos, je crois.
5: Deux pianos, j'ai même trouvé quatre mains.
3: Vous l'avez déjà joué ou... Oui, je sais pas.
5: Non, c'est tellement j'aimerais bien.
3: Il y a l'orchestre. Mais vous l'aviez déjà joué avant de le jouer avec Fanny?
5: Non, jamais.
3: C'est étonnant parce qu'effectivement, il y a ce thème si connu. Puis il y a quand même un moment médian très différent. C'est une œuvre très contrastée, cette danse macabre. Plus qu'on a l'habitude de le penser.
4: Oui, mais je pense qu'en fait, c'est une version... à l'origine, c'était une mélodie. Et je pense qu'elle est en fait très courte. C'est vrai que là, c'est une œuvre qui dure 7 minutes. Peut-être la mélodie en faisait 3. Après, on connaît aussi les extraits qu'il y a dans le Carnaval des animaux, puisque, enfin, c'est Saint-Saëns qui se moque lui-même de sa danse macabre. Donc, c'est vrai qu'elle a été tellement entendue, jouée par-ci par-là, dans tellement de versions que oui, on ne sait plus très bien laquelle est la première. En tout cas, celle-ci est authentique puisque c'est bien Saint-Saëns qui l'a écrite, mais oui, elle est longue, donc effectivement le thème n'est pas toujours là. Il a développé comme il se doit un autre thème et voilà. Mais je sais pas, je trouve que c'est assez plaisant à jouer.
3: Ça doit, oui. Ouais. Ouais. Pour vous et pour vous en tant que pianiste, Vania, c'est plaisant. Ou alors ça s'efface derrière le.
5: Non, la partie piano est très très très belle. Hein,
3: oui, elle est belle, mais est-ce qu'elle est, elle doit être très difficile.
5: Oui, c'est redoutable, mais c'est une virtuosité très agréable parce qu'elle est très pianistique, donc c'est assez jubilatoire en fait.
3: Et alors, ces œuvres, dont certaines comme l'introduction et Rondo Capriccioso, on en a parlé avec Fanny, mais vous, c'est une œuvre que vous avez écoutée aussi.
5: Oui, je l'avais dans l'oreille depuis toute petite,
3: disque,
5: hein, je pense.
6: On l'avait déjà joué.
5: On l'avait joué en concert, oui, ça je connaissais bien.
3: Il y a aussi cette prière opus 158 bis, une des dernières œuvres de Saint-Saëns, qui est aussi une très grande beauté.
5: Alors ça a été plus difficile. Parce que c'est à l'origine pour orgue, hein, c'est ça. Violoncelle et orgue, et d'essayer de percer le mystère de l'orgue au piano, ça m'a demandé quelques efforts, oui, c'est ça, avant de trouver quelque chose qui me convenait.
3: Et c'est une des dernières œuvres de Saint-Saëns, on disait. Il y a aussi ce Caprice andalou, puisqu'il n'y a pas que des tubes dans ce disque, il y a aussi des œuvres particulièrement rares.
5: Oui,
3: comment vous avez sélectionné
4: On avait déjà toute la liste depuis donc des années. Et c'est pour ça qu'on avait, voilà, on savait déjà qu'il y avait encore du pain sur la planche. Et puis, en fait, on a eu la chance je pense que c'était avant la crise sanitaire, de rencontrer un musicologue et de commencer un travail en fait de collaboration avec les éditions Baron Writer, avec donc des chercheurs musicologues à la BNF. Et qui sont spécialistes de Saint-Saëns. Donc, on a construit ce projet aussi conjointement avec eux. C'est aussi pour ça qu'on a été soutenus et accueillis par Royaumont. Donc, on a eu la chance, de pouvoir aussi aller vérifier, choisir certaines versions originales. Des œuvres du disque et aménager, organiser le programme pour que ça fasse, ce soit logique, ça fasse sens. Et je pense que c'était justement un plus aussi par rapport, enfin c'est vraiment une évolution aussi assez agréable et enfin logique par rapport au travail qu'on avait commencé, enfin qu'on avait initié il y a donc quelques années

0: certain sens. Et ils nous ont apporté voilà, leur lumière, leur connaissance, leur savoir. On a commencé aussi, en parallèle de ce disque, un travail de relecture d'édition critique, justement parce qu'il y a tellement d'œuvres, de manuscrits, de versions autographes, de corrections, éventuellement d'erreurs de copie qui peuvent se glisser au fur et à mesure des années. Et puis, et en fait, avec Saint-Saëns aussi, il a vécu tellement longtemps. Il a voyagé beaucoup, beaucoup. Dans un sens, peut y avoir d'autant plus de risques de perdre, des œuvres ou qu'il y ait des partitions avec des erreurs. Mais en même temps, il a beaucoup écrit. Donc, finalement, on arrive à suivre assez bien son parcours, son cheminement, les rencontres qu'il a faites. Et il y a énormément de fonds, Saint-Saëns, enfin, de partitions. Un peu à droite à gauche dans le monde, et ce qui a permis eux c'est leur travail, mais ce qui aussi a permis de refaire tout un projet monumental d'édition ou de réédition chez Baron-Reiter. Et ils avaient envie de, je pense qu'en fait ça doit être la manière de travailler habituelle, mais de remettre aussi l'interprète au cœur du processus pour savoir si toutes les annotations, les signes qu'un musicologue qui connaît la musique mais qui n'en joue pas forcément ou pas de cet instrument-là a sens, voilà, et parlant et frappant, et donc c'est dans ce sens-là qu'ils nous ont contactés, appelés, et qu'on a commencé c'est une nouvelle aventure aussi, c'est un autre regard, et justement pour savoir si l'interprète comprend aisément ce qui a été noté, si c'est possible, et puis toujours avec en tête l'idée que il faut aussi que historiquement, musicalement, enfin je veux dire ce soit correct. Donc Vania pourra dire sur des questions d'utilisation de la pédale des choses très très pointues, mais qui ont leur importance et qui au fil des rééditions ont pu être mal recopiées ou mal comprises par des gens qui n'étaient peut-être qui étaient spécialistes d'un domaine mais pas de la totalité. Et donc pour nous c'était aussi très très intéressant, très enrichissant, parce que c'était un autre regard, donc ça apporte toujours quelque chose de plus.
1: Je vais me tourner vers vous, Vania, pour le mot de la fin, pour rééquilibrer cet entretien. Parce qu'on a beaucoup parlé violon, on a moins parlé piano. Justement, parce que Fanny, elle vient, vous travaillez ensemble, elle a son violon, et puis après, quand vous enregistrez, elle garde son violon. Vous travaillez ensemble, et puis vous vous retrouvez à l'Abbaye de Royaumont avec un piano qui n'est pas forcément le vôtre, alors que vous avez un son idéal dans la tête. Comment ça se passe, justement, ce travail d'adaptation?
2: Là, on a eu la chance de pouvoir aller choisir un piano en amont. Donc, je savais sur quel instrument j'allais jouer, mais c'est vrai que c'est un temps d'adaptation très court et il faut être très réactif. Mais bon, les pianistes ont l'habitude.
1: Vous êtes habitués à ça.
2: Ça fait partie de leur.
1: En même temps, ça donne du plaisir aussi à chaque fois de redécouvrir. Ou alors
2: oui.
1: C'est trop contraignant.
2: Non, moi je le prends plutôt de manière positive. C'est une sorte d'inattendu, de découverte.
1: C'est un dompteur qui se retrouve avec un animal différent.
2: Avec un beau lion à chaque fois. Oui, c'est plutôt. Il faut le prendre comme ça, sinon, sinon c'est déprimant. Et en général, on a plutôt des bonnes surprises, parce que quand on fait des enregistrements ou des concerts, on nous permet de jouer sur de beaux instruments. Donc,
1: En tout cas, pour nous, le résultat, il est magnifique.
2: Merci.
1: Je rappelle la parution de ce troisième volume de cette intégrale chez Naxos de la musique pour violon et piano de Saint-Saëns. Il y avait eu les deux sonates et d'autres œuvres, et puis là on se retrouve avec de multiples chefs-d'œuvre à la fois connus et beaucoup moins connus. Même une première, cette air de Dalila, extrait de Samson et Dalila. Donc tout cela paru chez Naxos. Fanny Clamagiran, merci beaucoup d'avoir été mon invitée.
0: Merci beaucoup.
1: Et Vania Cohen, merci également d'avoir été mon autre invitée. Merci beaucoup.
2: Merci.
1: Pour illustrer cet entretien avec la violoniste Fanny Clamagiran,

et la pianiste Vania Cohen. Je vous propose de les écouter interpréter Introduction et Rondo Capriccioso de Saint-Saëns, suivi du prélude du Déluge et d'un air de Samson et Dalila. Je vous souhaite une excellente écoute et une bonne fin de soirée sur RCJ.

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